0: Anna Borges, bienvenue au micro d'Un Art de Famille.
1: Bienvenue, merci à vous.
0: Merci pour votre fidélité. On se retrouve autour des thématiques liées notamment à la transmission auprès des enfants. Vous êtes formatrice dans ce domaine. Mmh. Vous êtes aussi animatrice de séminaires, d'ateliers sur ces sujets-là. Alors, la question qu'on peut se poser par rapport à la transmission, Anna, c'est est-ce que pour transmettre, il ne faut pas soi-même avoir déjà reçu ?
1: En tout cas, la transmission que je vais chercher à vivre va obligatoirement me renvoyer la question: est-ce que j'ai reçu quelque chose? Et parfois, la terrible constatation, douloureuse parfois, que je n'ai pas reçu et que je ne sais pas quoi transmettre parce que je ne sais pas finalement ce que j'ai reçu. Et puis surtout, je réalise que c'est un petit peu le vide sidéral.
0: Alors, c'est possible ça, de ne rien avoir reçu?
1: Alors, on reçoit toujours quelque chose. Mais justement, quand c'est pas clair dans notre esprit, il faut prendre du temps pour revisiter ce vide, du moins qu'on croit vide. Et donc, ça va passer par parfois des moments. Alors, certains parents ou certains adultes, ça leur fait tellement peur qu'ils occultent complètement, qu'ils reproduisent. Soit, par exemple, un autoritarisme qu'ils ont mal vécu parfois ou bien vécu, je n'en sais rien. Mais en tout cas, ils ne veulent pas se poser de questions là-dessus. Ils ne veulent pas juger l'héritage qu'ils ont eu. Parfois, ça passe aussi par l'absence d'imposition, d'obligation, des parents très libres, notamment après mai 68, où des tas d'expériences ont été faites de par le monde et l'Europe en particulier, où justement des adultes ou des jeunes adultes ont été tellement frustrés, ont vécu tellement mal leur éducation très intransigeante, exigeante. Pour le coup, quand ils sont devenus parents eux-mêmes, eh bien, ils ont pris le contre-pied d'une une éducation très laxiste, très libertaire. Alors voilà, dans tous les cas, on est obligé de revisiter ce passé.
0: Donc en fait, c'est un retour aux sources concernant déjà sa propre condition,
1: oui,
0: sa propre vie.
1: Oui, il me semble. Il me semble que c'est inévitable. Et même quand les choses se passent bien, on revisite quand même.
0: En partant du fait qu'on ait reçu quelque chose, en général, qu'est-ce qu'on souhaite transmettre aux enfants, à ses enfants ou aux autres?
1: C'est une bonne question qu'il faut se poser. Parce que sinon, j'ai remarqué que, je prends un exemple tout bête. Les enfants, voilà comment il faut se tenir à table.
0: Oui.
1: Bon. Pas des coudes, certaines familles c'est les coudes sur la table, d'autres c'est pas les coudes, d'autres on met le couteau de tel côté, la fourchette de tel autre, on pose, il y a des tas de règles qui se mettent en place. Vous avez des familles pour qui c'est très important, et puis vous en avez d'autres qui s'en fichent. Voilà, alors la question de la transmission, même dans ces petits détails de la vie pratique, eh bien nous renvoie au fait de savoir dans quel objectif je fais ça. Est-ce que je fais ça parce que c'est bien, parce que c'est l'unique chose à faire? Est-ce que je veux que mon enfant, après tout, apprenne cela parce que j'ai envie qu'il se tienne bien à l'extérieur, qu'il soit accueilli dans tous les milieux, qu'il puisse finalement savoir apprendre à s'intégrer dans les différents lieux auxquels il sera confronté? Voilà. Et puis, si mon enfant résiste, pourquoi est-ce qu'il résiste? Voilà. Comment je vais l'aider à donner du sens à ces règles? Et puis, est-ce que moi, je serais amenée peut-être à laisser courir certains détails?
0: Anna Borges, qu'est-ce qu'on peut transmettre aussi à ses propres enfants? Est-ce qu'on peut tout transmettre, des règles, des limites, mais aussi des sentiments? Est-ce que tout ça se transmet?
1: La question qui se pose fondamentalement, c'est pourquoi est-ce que je transmets quelque chose? Quel est l'objectif final de toute transmission, que ce soit dans les détails pratiques ou dans les choses plus philosophiques, plus profondes, plus émotionnelles, existentielles? Pour moi, l'objectif de la transmission, c'est avoir envie que l'enfant devienne un adulte debout, un adulte qui se connaisse, un jeune qui a grandi, qui est capable de construire sa vie. Et donc, les transmissions que je lui aurais passées sont un peu comme des relais. Mais mon objectif, c'est que ces relais ne soient pas juste des bouts de bois qui vont être entassés dans sa vie, dont peut-être il ne saura pas quoi en faire, mais que ça, avec ces bouts de bois, eh bien, que certains construisent des maisons, que ça devienne des rondins, que d'autres fassent de la sculpture avec, mais qu'il y ait un acte créatif qui soit aussi une révélation de la personnalité qu'ils auront.
0: Anna Borges, merci pour ce mot de la fin. C'était donc Un air de famille. On se retrouve bientôt pour une prochaine chronique. À bientôt. Au revoir.

0: 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Il est 4h. 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
2: Moi, j'aime les défis. J'ai aimé les défis en compétition. J'ai aimé les défis en haute montagne. Pour moi, de gravir un 4000 mètres ou plus et de résoudre la question d'amener des cabinets dentaires au Népal, c'est un peu du même. Ça veut dire qu'il y a un défi qui est là et puis on va jusqu'au bout.
1: Vous êtes bien dans C'est vous l'histoire, bonjour. On s'apprête à relever des défis de toutes sortes avec Pierre Hamet, notre invité. Tout au long de sa vie, il a exercé plusieurs activités, comme ingénieur tout d'abord, puis pasteur pendant 26 ans. Entre-temps, il a fondé, au milieu des années 90, une organisation qui met des aînés en action pour venir en aide aux plus démunis en Suisse, le pays d'origine de notre invité, et aussi partout dans le monde. Cette organisation s'appelle Seniors en Mission. Pierre Hamet nous en dit plus au micro de Christine Raymond.
3: Pierre, ta première mission, si tu l'acceptes, c'est de nous expliquer la genèse, en fait, de Seniors en Mission.
2: Alors, je suis allé plusieurs fois au cœur de la forêt équatoriale chez mes amis pygmées. Et une fois, j'ai deux personnes que je connaissais bien, quand même, m'ont demandé s'ils pourraient venir avec moi. Bon, j'ai dit oui, pourquoi pas, j'ai expliqué les choses. Et voilà que c'est dans le voyage avec un camion 4x4, et on doit couper des arbres, on doit des fois faire un nouveau chemin dans la forêt vierge. Et c'était peut-être 2h du matin, on a un pneu de camion qui était crevé, on était tous hyper fatigués. Mais un de ses amis était chauffeur de camion militaire, et puis l'autre, il savait tout faire. Et j'ai vu ces hommes à l'œuvre, et là, je me suis dit, attention, ne pars plus jamais seul. Prends avec toi des hommes de métier. Et puis, alors, la deuxième expérience extrêmement forte, j'étais avec des jeunes en Afrique du Sud, et on finissait de construire une petite maison dans un township pour les pauvres parmi les pauvres. Et là, on devait crépir la maison. Il n'y a aucun qui savait crépir cette maison. Alors, on mettait le tiers du ciment au pied de la maison. J'ai pensé que c'était bien contre l'eau et puis les souris. Mais là, je me suis dit, il y a certainement des aînés qui sont à la retraite, qui auraient un plaisir inimaginable. Ils travailleraient une semaine ou 15 jours avec des jeunes, ils leur apprendraient les choses, et puis ils feraient une semaine de tourisme avec d'autres aînés. Et donc, quand je suis rentré, j'ai dit tout de go, je fonde Seniors en Mission. Et puis, je pensais que les gens allaient courir vers moi, que j'aurais des secrétaires, tout. Non, c'est plus compliqué que ça. Mais j'ai continué avec cette idée, et peu à peu, des aînés sont venus, et on a commencé effectivement de créer cette association Seniors en Mission. Je suis totalement persuadé que le team gagnant, c'est des jeunes et des aînés. Je l'ai expérimenté lors de plusieurs traversées du désert pour amener des camions, des véhicules, mais du matériel aussi, jusqu'au Mali, jusqu'au Burkina, jusqu'au Ghana même, au Sénégal. Et j'ai vu que les compétences des aînés étaient nécessaires à certains moments, et que la technologie informatique des jeunes, leur joie, leur insouciance, c'est les teams gagnants. Et donc, chaque fois que je peux, je mets des aînés et des jeunes ensemble. Chaque fois.
1: Ensemble des seniors et des jeunes, une mission pas si impossible que cela. Pierre Hamet parlait de team gagnant d'ailleurs, mais comme son nom l'indique, Seniors en Mission veut avant tout valoriser les compétences des aînés.
2: Beaucoup d'aînés ont une immense expérience, à la fois professionnelle, mais aussi de vie. C'est vrai que plusieurs aînés avec lesquels je travaille, bon je dis aînés, ben moi j'en suis un maintenant aussi, mais je dirais que souvent ces hommes de métier, des agriculteurs, des mécaniciens, des électriciens, des personnes qui ont travaillé vraiment durement de leurs mains, ils se sentent des fois un peu inutiles. Mais quand je leur demande de charger un conteneur, ou bien de réparer des machines, ou de démonter des cabinets dentaires, ou des radiologies, je vois des hommes et des femmes épanouis. Dire je peux faire quelque chose pour Dieu dans ce que je sais faire. Et là, moi, je suis émerveillé. Émerveillé de leurs compétences, de leur générosité. Et je vois ces gens qui, trop souvent, ne savent plus quoi faire s'ils n'ont pas eux-mêmes un peu de terrain ou bien un atelier. Ceux qui sont confinés dans un appartement, par exemple, ils sont rayonnants de joie quand ils peuvent faire quelque chose de concret, de pratique et de montrer aussi leur savoir-faire. Et puis, de le montrer aussi à des jeunes qui sont avec nous.
3: Alors, on vient de le mentionner, l'expérience compte, elle a de la valeur, et la foi de ces gens, elle compte aussi.
2: Oui, oui. C'est sûr que, je dois dire, au travers de tout ce qu'on entreprend, dans le cadre de Seigneur en mission, notre foi a beaucoup grandi. Parce que, moi, j'étais pasteur pendant 24 ans dans l'Église, c'est vrai qu'on voit des choses magnifique, d'abord des personnes qui trouvent Dieu, c'est pour moi le plus grand des miracles. Mais dans la vie pratique, concrète, de démonter des machines, de réparer, d'entreprendre des expéditions depuis la Suisse jusqu'au Mali, il y a tellement de défis que finalement, Dieu se plaît à vivre des choses avec nous, ce qui fait qu'on le voit agir dans plein de domaines, au point que certains ont trouvé la foi tout simplement au travers de ces voyages, en voyant, mais c'est extraordinaire, comment Dieu est à nos côtés, il calcule les choses, il organise, il programme. Donc, je dirais, notre foi grandit à vue d'œil.

0: Avec nous, elle a une fois de plus, j'ai vu le potentiel des aînés, qui est extraordinaire. Et alors là, je dois dire, comme il y a des jeunes avec nous, les jeunes sont plus vite fatigués, pas toujours aux mêmes heures que les aînés, mais les aînés, c'est vrai qu'ils ont une résistance et je dirais, ils ne prennent pas froid pour n'importe quoi, donc c'est très beau. Et puis,
1: leur souffrance.
0: Et avec beaucoup de jeunes qu'il faudrait pouvoir suivre.
1: On n'en parle pas aux médecins.
0: Et un véhicule ou un moyen.
2: Amener de la légèreté, du rire dans le quotidien des malades, c'est tout un art et c'est aussi loin d'être superficiel. Anne-Marie puise son engagement dans sa foi chrétienne.
3: J'ai parlé à mon père.
1: Et qui m'ont tout de suite appris comment on peut faire un héritage.
4: Vous avez repris à votre compte.
1: Voilà, de diverses manières. Et je vis vraiment ce ministère.
0: Le témoignage à dire de personnes qui ont dit « mais oui, on nous annonce l'évangile ».
1: Une part de Dieu. Soit
0: leur fait du bien. Et puis ensuite, quand c'est ce qu'est le pardon, de demander pardon, mais aussi, ils voient si l'évangile est une réalité dans notre vie ou pas.

0: basse. Et donc se construire. Je l'ai relu, j'ai découvert à quel point tout était posé, je l'ai dit tout à l'heure.
1: C'est un moyen de dédramatiser, voilà, par l'humour. L'humour dédramatise. Il y a souvent des personnes, même moi, c'était mon cas, aller visiter, oui, ok. Dites quelqu'un, c'est une rencontre, voilà, d'humain à humain.
2: Alors, Pierre Amet, que vous soyez déjà senior ou pas encore.
1: Cette personne, souvent mal coiffée, avec cette petite chemise de nuit d'hôpital, mais là derrière, il y a tout un univers.
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2: Nous sommes présents sur les réseaux sociaux également. Alors, à tout bientôt pour un prochain C'est vous l'Histoire, une émission signée Radio Réveil. Bye bye!

0: bienvenue pour notre émission Petit Sujet Psychologique et nous sommes avec Éléonore Tarlet. Bonjour.
1: Une dame qui est venue me voir là il y a ça venait de d'un accrochage traumatique, justement un petit peu de neurophysio. C'est tous ces besoins nous permettent de nous structurer plus ou moins correctement. Voilà, hein. L'idée c'est pas que ce soit là tout. Digestion émotionnelle, sensorielle. C'est pas que une par exemple. Alors qu'elle était pratiquement à l'arrêt en fait sur le passage piéton. Donc on voit des pensées qu'on dit nous irrationnelles, dysfonctionnelles, qui font pas sens avec la gravité de l'événement. Les Éléonore qui protègent des parties de moi plus vulnérables. J'ai peut-être des, donc ça c'est des termes hein, qu'on dit en IFS, c'est Internal Family System, ça s'appelle cette théorie. J'ai des parties de moi qui vont être peut-être pompiers, c'est-à-dire qu'on pour rôle d'être beaucoup plus à l'aise quand je prends le volant, soit rapide ou quand il faut accélérer, donc les autoroutes, les devenues dans le temps inadaptées.
0: Oui.
1: Mais en fait notre système il a un certain équilibre au fur et à mesure de notre développement, il a installé des parties adaptées.
0: C'est finalement assez mécanique, non ?
1: C'est comme un ordinateur. Hein. D'ailleurs, on a créé l'ordinateur à l'image de notre cerveau. Hein.
0: Mm-hmm.
1: Donc, en fait, le souci, c'est comme finalement, on est des mammifères, on est hyper adaptables, on va s'adapter à tout. Qui a colonisé ma mémoire traumatique. Voilà. D'ailleurs, il y a plein de gens qui disent « Oui, moi, j'ai reçu de papa qui a fait office de grand-père. » Et en fait, effectivement, des parties de notre système qui sont elles-mêmes liées à des traumas ou en tout cas, « Moi, je veux être punie. » Finalement, ça a été gardé très longtemps. Et c'est ça qui fait que ce truc, en fait, c'est ce que je fais avec mes enfants. Enfin, je veux dire, quand ils pleurent, je le prends dans les bras, l'écoute.
0: Oui.
1: Si moi, c'est quelque chose que j'ai pas eu, mais je sais faire maintenant.
0: Mm-hmm.
1: Le cerveau, lui, c'est un organe, hein, comme mm-hmm. le cœur, le poumon. Mm-hmm. Donc, si le poumon, vous lui dites, bon, bah, allez, maintenant, t'arrêtes d'aller mal et puis tu résous tes cellules cancéreuses, bon, lui, intellectuellement, c'est si vrai.
0: On a tout dit sur ce sujet, Éléonore Tarlet.
1: Ah, il y aura encore beaucoup de choses à dire. Nous sommes déjà frustrés d'arrêter maintenant, mais je continuerai de vous en parler.
0: Effectivement, on arrive à la fin de cette émission. Je rappelle qu'on peut vous retrouver sur différents supports, notamment sur Facebook, sur la page Psychoactive, ou alors sur votre site internet.
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0: 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Let me ride. 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The chariot went bumping on down the road. Zeke wasn't particular about the bumping of the road. He just wanted to lay down his heavy load.
1: Est-ce que cette compilation... On voit bien qu'il cite beaucoup Esaïe.
2: Tout le monde tremble. J'enregistre cette émission, nous sommes...
1: Accomplissement des prophéties qui ont été faites, mais aussi...
2: Il cherche l'ange de la mort, l'ange de la destruction... Et toutes ces...
3: Alors, on voit un Ancien Testament, donc, qui...
2: Le temps de sa naissance.
1: Est-ce que Jésus n'a pas écrit lui-même la seule fois où peut-être...
2: Je vois un grand trône blanc et celui qui était assis dessus. La terre et le ciel s'enfuirent devant sa face et il ne fut plus trouvé...
1: Quand on est au coin du téléphone...
2: ...dire les morts qui étaient...
1: Il y a quand même pas mal de livres dans...
2: Et la mort doit rendre ce qui lui appartient. Même les morts disloqués, la mer rendit les morts qui étaient en elle. Qu'on soit mort avec un corps intègre, ou qu'on soit mort.
1: Les spécialistes de l'archéologie aujourd'hui même disent...
2: Le jour de ma naissance, la terre et le ciel...
1: ...dit qu'en tant que tel, ça nous vient de la mort et la résurrection de Jésus-Christ. Donc ce qu'il raconte, à un ou deux détails près, il ne semble pas qu'il les soit... en tout cas,
2: les hommes. Il habitera avec eux, et ils seront son peuple. Et Dieu lui-même sera avec eux. Il essuiera tout.
1: A été pris, et qui, pour être lié, enfin, pour pouvoir s'échapper, s'est enfui complètement nu, c'est-à-dire qu'il a laissé sa tunique entre les...
2: C'est la ville de la paix, et pourtant, et c'est à cause d'elle qu'il y a des guerres. De même qu'on peut dire, il y a eu un tremblement de terre en Nouvelle-Zélande, dans une ville qui se nomme Christchurch.
3: Si, je rappelle à nos auditeurs que vous êtes auteur du livre « La Bible pour les... »
2: Mon plus grand souhait pour vous, c'est que vous puissiez croire dans les souffrances d'aujourd'hui.
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nationale est annoncée pour le 29 septembre. Cette polémique... Selon le journal Les Échos, le gouvernement envisageait de soumettre à cotisation notamment une

0: qui s'appelle qui s'appelait Black Mess. Voilà, c'était un quartet issu de deux églises, le Centre Azéma et
1: Tiens, voici un extrait de leur interview.

0: bienvenue pour notre nouvelle émission de Sentez-vous bien et je reçois le docteur Jean Lindsay. Bonjour.
1: Bonjour Oscar.
0: Merci d'être présent à ce...
1: C'est intéressé à l'impact social du fait d'avoir fait... qui sont engagés dans le bénévolat. Maintenant, 92% ont gardé des
2: mauvais fonctionnements du cerveau
1: dans le grand public. De tenir une idée dans la durée, tout en respectant les autres, tout en étant en accord

0: avec les autres et en restant concentré sur l'objectif lointain. Le canabique a tendance à zapper, à passer d'une idée à l'autre.
1: Dites-nous. Donc on localise.
0: Très augmenté, le risque est très augmenté chez les canabiques. Alors tous les canabiques ne deviennent pas schizophrènes, on est bien d'accord. Mais on dit que l'expérience subjective du cannabis, c'est une expérience de médian.
2: Et le cortex
0: un peu, hein.
1: Ouais.
0: Le cousin des
2: compassions. Après, vous avez le cortex somatosensoriel.
0: Ça nous fait un détour. Mais
2: peur destructrice, le scoutisme permet d'apprendre la satisfaction qu'il peut y avoir.
0: Ce qu'on peut observer, ce qu'on peut affirmer, genre, le cannabis, c'est zéro. Le cannabis est une loterie dans laquelle...
2: Et il est à la tête de l'équipe Front Lab spécialisée.
0: 5 kilos, 20 kilos sur le dos, quoi. Il y a des loteries, voilà, c'est une loterie où il n'y a que des lots perdants, et il n'y a rien... qui puisse justifier l'utilisation du cannabis. Par contre, le cannabis a eu des effets très bénéfiques.
1: Accompagné tout au long de cette émission.
0: L'influx nerveux, qui s'appelle l'anandamide, est une... Anandamide. Et puis s'en aller. Alors que le THC, lui, c'est un aimant extrêmement fort qui se colle dessus et qui reste dessus pendant des semaines et des semaines. Vous voyez, on n'est plus du tout dans la même catégorie. Et à partir du moment... Alors ça a fait faire des progrès énormes à la science, parce que cette voie du...
3: important à faire passer auprès de notre jeunesse. Voilà, c'était donc Sentez-vous bien. Merci, à bientôt, au revoir.

0: entre hier, aujourd'hui et durant toute la semaine.
1: Alors, c'est cela, t'étonne. Écoutez ce post-it jusqu'à la fin. Le texte d'aujourd'hui...

0: faire véritablement des merveilles dans notre vie. Il vient pas nous dire, mais t'es bête, tu vas tomber.
1: Verset 15, bienvenue Samuel.
0: Nous aimerions que le Seigneur devienne véritablement notre super-héros. Ah, ce texte. Il leur dit, vous vous faites passer pour juste de...

à un public qui vivait carrément pour la réputation. C'est exactement qui suis-je et il s'intéresse quand même à moi, il m'aime. Mais le problème, c'est s'il y a un décalage entre ce qui puisse être avec lui et que là, ça puisse rayonner dans notre vie. Mais tous les jours, lorsqu'on se lève le matin, on a ce choix. 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
1: Psychologique avec phobie de la conduite. C'est Éléonore Tarlet qui est psychologue qui en parle avec vous et Oscar Miani. Bienvenue.

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1: Bienvenue pour notre émission Petit sujet psychologique et nous sommes avec Éléonore Tarlet. Bonjour.
2: Bonjour Oscar.
1: Alors vous êtes psychologue et psychothérapeute, conférencière aussi, et nous nous retrouvons aujourd'hui autour du thème de l'épigénétique au regard de la psychologie. Nous sommes dans une série, vous avez abordé à plusieurs reprises cette question-là, et aujourd'hui vous allez nous parler d'un cas concret avec le cas d'une de vos patientes, Éléonore.
2: Avoir une boule au ventre. Ça venait d'un accrochage, d'un petit accident. On parle de trauma récent.
1: Vous pouvez nous rappeler.
2: Avec d'autres choses, mais principalement ça, puisque c'est vraiment ce qui est le plus efficace. J'ai pas pu contrôler mon véhicule alors qu'elle était pratiquement à l'arrêt en fait sur le passage piéton. Donc on voit des pensées qu'on dit nous irrationnelles, dysfonctionnelles, qui font pas sens avec la gravité de l'événement.
1: Donc c'est une sorte de traumatisme.
3: Oscar Miani, bienvenue à vous deux. Alors comme hier, vous poursuivez avec le thème de l'enfance. Aujourd'hui, comment se structure le cerveau de l'enfant? Nous aurons ensuite les Anslogans pour le choir pour nous mener à 7h30.
2: Séance, elle dit finalement j'ai plus d'appréhension à conduire, ça passe à côté de quelque chose. Et puis finalement, donc rapidement,
1: oui.
2: Le premier c'est être aimé inconditionnellement,
1: oui.
2: Le deuxième être protégé physiquement et psychiquement, le troisième être valorisé, le quatrième être compris, entendu, le cinquième être progressivement responsabilisé. La maman de Martine, globalement, ses besoins sont pleins, mais en fait la grand-mère a rencontré ça va installer plusieurs logiciels. Donc imaginons un enfant qui se construit en réaction à certaines choses, il va installer des logiciels spécifiques dédiés à la... Elle avait des petits bouts de choux, en plus cet ordinateur, on va avoir plusieurs logiciels et on parle du système intérieur. Dans mon système intérieur, moi j'ai plusieurs temps, sous quoi j'ai des parties. La sœur de ma mère, elle conduisait très bien jusqu'à l'âge où moi j'ai stabilisé ce système. Alors vu de l'extérieur, dès que je prends de la vitesse, il risque de se passer une...
1: C'est mécanique, non?
2: C'est comme on a créé l'ordinateur à l'image de notre cerveau. Hein.
1: Mm-hmm.
2: Donc en fait, le souci, c'est comme finalement, on est des mammifères, on est hyper adaptables, on va s'adapter à tout, même si ça vaut le coup d'aller voir ce qui s'est passé dans la famille.
1: Merci beaucoup Éléonore Tarlet. Nous arrivons à la fin de cette émission. Une question de système intérieur qui s'est adapté en fonction de la situation, c'est ça?
2: Voilà, c'est ça. L'idée, c'est d'être déjà bienveillant avec soi. Elles ont leur mode de fonctionnement, elles ont leur rôle dans mon système intérieur, pour déjà les comprendre, les connecter, et puis aller les accueillir et réparer par rapport à leurs besoins, à ce qu'elles n'ont pas pu trouver à l'époque. Physiologique et chimique, c'est pas intellectuel hein, ce travail-là. Le cerveau, lui, c'est un organe, hein, comme le cœur, le poumon. Donc si le poumon, vous lui dites, bon, bah allez, maintenant, t'arrêtes d'aller mal et puis tu résous tes cellules cancéreuses, bon, lui, intellectuellement, non.
1: Ça va
2: lui
1: pas
2: dit, bah oui, mais je me suis adapté, la merde, et puis bah, j'ai développé des cellules pour gérer le truc, j'ai fait comme j'ai pu.
1: Ou sur votre chaîne YouTube, Éléonore Tarlet, tout simplement.
2: Voilà.
1: Merci beaucoup.
2: Enfin,
1: on
2: merci
1: se retrouve
2: beaucoup,
1: pour une prochaine émission de Petits Sujets Psychologiques. À bientôt. Au revoir.
2: Au revoir.

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1: Chères auditrices, chers auditeurs, aujourd'hui j'ai une bonne nouvelle pour vous. On va parler de l'Apocalypse. Et quand on parle de l'Apocalypse, tout le monde tremble. J'enregistre cette émission, nous sommes aujourd'hui le 22 mars. Il y a une catastrophe au Japon il y a 10 jours. Et sur les médias, on a entendu fleurir le mot apocalyptique, apocalypse. Et dès qu'il y a une catastrophe quelque part dans le monde, tout de suite, on ressort l'Apocalypse.
2: Ton Jésus, il n'a pas laissé d'écrit, lui.
3: Ah oui, oui. Alors ça, c'est une chose qui reste une espèce de mystère. Pourquoi est-ce que Jésus n'a pas écrit lui-même? La seule fois où peut-être il a écrit...
1: C'est à la fois, et l'Apocalypse ouvre une fenêtre dans l'éternité. Et l'apôtre Jean, l'auteur de l'Apocalypse, dit ce qu'il voit.
3: Il c'est sûr, ce que l'on a vu, c'est vraiment...
1: ce qui était écrit dans ses livres. Il rendit les morts qui étaient en elle. La mort et le séjour des morts rendirent les morts qui étaient en eux. Et chacun fut jugé selon ses œuvres. Puis la mort et le séjour des morts furent jetés dans l'étang de feu. C'est la seconde mort. L'étang de feu.
3: C'est l'histoire de Jésus-Christ.
1: La mort qui représente... la...
3: Donc voilà, une rédaction qui va être beaucoup plus courte. Parce qu'en fait, il va surtout y avoir ou des témoins oculaires de Jésus-Christ, ou les tout premiers convertis
1: qui ont cherché à bien faire,
3: croyantes,
1: qu'au
3: niveau de la foi, c'était pas simplement de l'anticléricalisme, c'était la volonté de montrer que la science était nette.
1: Au cours du temps, est-ce que je peux changer le cours de l'histoire? Est-ce que je peux rejoindre...
3: qui s'est passé, un personnage un peu étonnant qui était là, et on pense que ce détail qui n'a vraiment pas...
1: comme une épouse qui s'est parée pour son époux. J'entendis du trône, assis le temple de Dieu avec les hommes. Il habitera avec...
3: Marc raconte ça, ça n'a pas vraiment beaucoup de sens, sauf si...
1: est véritable. Et il me dit...
3: effectivement, on a retrouvé des choses à lui.
1: Or, beaucoup de guerres ont pour centre Jérusalem. La Jérusalem d'aujourd'hui est convoitée par les trois grandes religions. Elle est aussi convoitée par différents peuples. Et ce n'est pas du tout une capitale de paix, comme
3: les pierres des villes précédentes, dans n'importe...
1: Il n'y a plus ni larmes, ni pleurs, la mort ne sera plus. Le deuil, le cri, la douleur, toutes ces choses ont disparu.
4: Alors, cher... très actuel et très passionnant, et je l'ai suivi à mon rythme. 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
1: North Carolina Gospel Choir, excellente chorale pour Jesus Can Work It Out. Et juste avant, une autre chorale de Harlem Gospel Singers pour nous plaire, nous séduire, nous réveiller aussi pour All Lamb of God. Et on, la Bible pour les nuls. Tout de suite sur Hope Radio, le son gospel vocal d'Aurélien.
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4: Bonjour à toutes et à tous, c'est Aurélien sur Hope Radio et votre agenda culturel démarre la semaine en douceur. Lundi et mardi, on a souvent l'impression que tout est fermé. Eh bien, détrompez-vous.

trésors menacés. C'est visible jusqu'au 4 octobre à toute heure. Faites des classiques, des films d'animation, des comédies musicales projetées gratuitement dans 26 lieux de la ville. Un petit tour sur le site de la ville pour connaître le programme du soir et le tour est joué. Voilà, vous n'avez plus la moindre excuse pour vous ennuyer en début de semaine de l'océan, de la sculpture.

0: France, belle.
1: Nourri par les traditions artisanales et les récits oraux. Encore aujourd'hui, son langage pictural résonne comme une ode à la féminité. Sélection inédite de découvertes archéologiques.

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2: À Paris, samedi, la formation gospel. Oh.

0: 20h45, église Saint-Philippe du Roule, dans le 8e arrondissement. À 16h, à l'église Saint-Ambroise, dans le 11e arrondissement de Paris. Un concert à ne pas manquer.
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0: 6e édition du 25 au 20.
1: Connaître les dates que vous.
0: On voit. Adieu. Option Totally Gospel sera en. Et Gospel pour 100 voix sera en concert à 20h30. À Nantes, au Zénith, le samedi 31 janvier,
2: les salariés du célèbre monument parisien se sont mis en grève hier
0: avec une approche actuelle. À Romans-sur-Isère, le samedi 7 février, la chorale Grenoble Gospel.
3: Pour soutenir la proposition de loi intégrale contre les violences sexuelles présentée ce lundi en commission, Emmanuel Macron compte désormais sur l'Europe. Le président appelle dans une lettre l'Union
0: Radio est partenaire du festival.
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0: Rose qui va nous parler d'un thème qui s'intitule la leçon qui s'impose. Oh, yeah.
1: Les disciples ont besoin d'être repris. Parfois, ce pourrait être très intéressant. Par exemple, lorsqu'on se... Lequel
2: The Lord is my shepherd
1: aura pour titre
3: réussir en
1: conduite. Je deviens
4: tout oublié.
1: Une prière.
4: Il me semblait alors déposer mon fardeau au pied du Seigneur. Mais prends-moi comme ta propriété exclusive. Emploie-moi aujourd'hui à ton service. Jésus-Christ, et non sur le... sera toujours là dans les moments difficiles. Salle complètement vide.

0: No Ordinary Worship. Nous retrouvons au fil d'actualité aujourd'hui. Oscar Miani pose à nouveau un regard sur notre monde actuel. Et aujourd'hui, le titre que vous proposez au
1: Ouest, sur l'Alsace, sur les Pyrénées, sur le sud de l'Aquitaine, du soleil sur la Corse, le vent est de secteur nord sur les bords de la Méditerranée.
2: Et pourtant, regardez le Groenland. Ces derniers jours, les propos de Donald Trump ont remis sur la table une idée déjà entendue, celle d'un territoire immense, stratégique et riche.
3: Loisirs. Si vous optez pour un vélo à assistance électrique, la vitesse moyenne monte à 19 km/h.
2: Vendre, tout pression constante, sanctions économiques, tensions diplomatiques, menaces militaires, on parle de stratégie.
3: Livre, petit guide amusant pour écolo débutants.
2: Celui de la force, celui du contrôle, celui du rapport de puissance. Un monde
4: so long.
2: Ceux qui n'ont pas la parole, ceux qui subissent des décisions. Qu'elle nous oblige à une question plus profonde. Quelle logique acceptons-nous pour organiser notre monde? Un monde gouverné
5: par... 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

0: Dans Boost Espoir, l'équipe est avec nous pour une séquence intitulée « C'est mon histoire ». Nous aurons ensuite les Heritage Singers.
1: On va nous partager son témoignage.
2: Bonjour, donc je m'appelle Evelyne, j'ai 80 ans et quand je regarde en arrière dans ma vie, je suis émerveillée de voir comment Dieu m'a portée. Vous vous souvenez peut-être Mais comme chaque personne vit des moments difficiles dans sa vie, et par exemple...
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2: Là, j'ai eu le prix.
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2: Une femme qui me dit, est-ce que je peux travailler avec...
5: La Bible, le livre le plus vendu au monde, est une source d'inspiration pour tous les chrétiens. Dans ce livre, nous trouvons plein de belles choses. Nous trouvons, c'est presque un mode d'emploi. Hein. Dans ce livre, on voit des conseils de comment agir.
2: Le Seigneur a envoyé des personnes pour me soutenir. Et puis...
5: Esprit, et il établira la justice pour les nations. Mais il ne criera pas.
2: Quand je regarde en arrière...
5: Agile et à bout.
2: Et 80 ans, mais je n'ai pas peur de l'avenir. Je sais que le Seigneur prendra soin de moi.
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0: ouvrage s'intitule « À l'école du vivant, s'éduquer par et pour la nature », avec une belle préface d'un écologiste, mais aussi d'un chercheur, c'est Ernst Zürcher. Alors on est avec Anne-Marie Lopresti, vous êtes historienne et également vous êtes chercheuse, hein, vous êtes anthropologue, vous travaillez pour la haute école pédagogique du canton de Vaud. Alors on va revenir à cet ouvrage, parce que la nature, ça nous intéresse surtout quand ça...
1: Activité extrascolaire.
2: D'emmener les enfants un peu plus ou davantage à l'extérieur.
1: Leurs heures de coucher et de lever en semaine et le week-end. Ils ont également indiqué s'ils se sentaient tristes ou déprimés quotidiennement. Comme le précisent les chercheurs, au lieu d'être un lève-tôt, l'adolescent devient plutôt un couche-tard. Et l'endormissement continue.
0: Les ateliers, vous proposiez même aux enfants, me semble-t-il, de
3: construire. Ben c'est. Voilà.
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0: une minute sur Europe Radio, c'est tout de suite avec.
1: Content l'éclat et l'uniformité de son bronzage, tout en prenant soin de sa peau. Après les vacances, beaucoup souhaitent conserver ce teint doré obtenu au soleil. Pourtant, le bronzage s'estompe naturellement au fil des semaines. Ce phénomène est normal. La peau se renouvelle en permanence et élimine progressivement les cellules qui contiennent la mélanine, le pigment responsable de la coloration de la peau. En général, ce renouvellement se produit tous les 3 à 4 semaines, à mesure que les cellules et le principal allié d'un bronzage unique.

Culture est présentée par Ghislaine. Nous vous rappelons que nous sommes en phase de déménagement. Il se peut que les programmes de cette journée soient légèrement modifiés. Nous vous disons rendez-vous demain à 7h. Belle journée de mercredi.

0: Aurélien sur Hop Radio et votre agenda culturel démarre la semaine en douceur. Lundi et mardi, on a souvent l'impression que tout est fermé. Eh bien, détrompez-vous. J'ai déniché pour vous des rendez-vous bien vivants du rocher monégasque jusqu'aux rives du Rhône. On commence à Monaco où le musée Musée national présente Victor Bronner.
1: Elle consacre une exceptionnelle rétrospective à la plasticienne Pologne d'après.

0: Krieger explore à travers le textile la condition humaine, la mémoire et le collectif. La matière devient un langage chargé d'émotions brutes entre puissances organiques. Radio. L'exposition invite à redécouvrir cette œuvre singulière, profondément
1: difficile sur le front des incendies, mais grève
0: déposée. Plus de 80 belles et des conférences ponctueront le parcours.
2: Le journal Les Échos, le gouvernement
0: Morges, de l'âge du bronze à l'époque contemporaine, raconte la vie quotidienne à travers les siècles. Fibules, monnaies, outils, boutons, statuettes.

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1: Votre rendez-vous de découverte et d'approfondissement des Écritures saintes. Aujourd'hui, j'ai le... Nous allons nous intéresser au contexte et puis... et culturel.
2: Bien, la scène, c'est un repas qui est devenu un repas sacré.
3: Ça me fait penser un petit peu à... J'aime pas quelqu'un, je le persécute, j'en fais...

0: Et du coup, Hérode, bah, il a un peu peur parce qu'à chaque fois, il pense « si je fais des choses pas... »
1: Bienvenue à l'Instant Bible, votre rendez-vous de 15 minutes pour mieux comprendre les messages que contient ce...
2: Les 12 disciples.

0: qui sont autour d'une table.
1: Face aux écrans. Simplement parce que la Bible a été, on va avoir d'autres règles sur... Si Jésus souhaite particulièrement vivre ce repas, c'est tout simplement parce qu'il souhaite vivre la Pâque une dernière fois avec ses disciples.
0: On lit ça dans la Bible.
2: C'est une lecture, en tous les cas, que d'autres comprennent comme cela. Hein, et Jésus va le
1: dire. Où veux-tu que nous allions te préparer le repas de la Pâque ?
0: Donc, Jésus, pasteur David Millard, comment est-ce qu'il se positionnait
1: par... Pour rappeler que c'est ce soir-là que les...
3: Éduqués par la culture égyptienne.
1: Quand on parle de l'agneau pascal... voilà, les parents ont peut-être eu un clin d'œil pour moi, je sais pas. Qu'on appelle l'agneau pascal, l'agneau de Pâques, et puis tout plein de petites choses autour.
3: Dans une logique physique de propreté extrême. Mais évidemment, à l'époque...
1: Et vivre ce moment, c'était très, c'est important. Ce qui continue d'ailleurs à se produire aujourd'hui.
3: De tout cela.
1: Terminé, parce que c'est lui qui va prendre la place. Mais il va proposer...
0: Déjà, vous venez de nous parler, Pascal Rodet, il y a un autre événement, parce qu'en fait, le chapitre...
2: Même si parfois, il y a des passages où il est demandé à Jésus de faire un miracle, ils veulent le voir faire un miracle, dans certains cas, et du coup, c'est Jésus qui dit non, là, vous n'aurez pas la possibilité de voir cela, pour différentes raisons.
0: Pas comme ça, quoi.
2: Non, c'était pas comme ça. Il y a toujours chez Jésus non seulement le souci d'alléger les souffrances, en règle générale, et quelque part un miracle, c'est là aussi, d'enseignement, et très souvent la façon que Jésus fait le miracle, ou les personnes qui reçoivent le miracle. Il y a une histoire derrière, il y a une raison d'être que Jésus veut donner. Et puis, voilà, si vous partez du principe qu'il y a un miracle et donc vous allez y croire, là, Jésus dit, attention, ça, c'est pas ça uniquement, pour croire. Il y a autre chose derrière. La foi est autre chose.
0: Alors, pasteur David Millard, est-ce qu'on pourrait, en parcourant les évangiles, et notamment celui de Marc...
4: Quoi dans la tête, là dans laquelle on fait les carabistouilles, on blanchit les comptes, on fait des jeux d'écriture, comptable, etc., pour s'en mettre plein les fouilles. Je vois que tu as des boîtes dans la tête aussi, hein, avec ton petit...
5: Non, j'appréciais le carabistouille.
4: et que vous soyez droit. Vous allez déranger les gens qui sont autour de vous. Et les gens qui sont autour de vous, de deux choses l'une. Soit ils vont se remettre en perspective et en question, et changer de comportement. Soit ils vont faire ce qu'on appelle de l'identification projective. Autrement dit, tout ce qu'ils détestent chez eux-mêmes, tout ce qu'ils
5: passent, etc. Oui,
4: rien qu'en étant droit, en étant un peu honnête.
5: Mais ils sont persécutés, des bouddhistes, voilà.
3: Chapitre 7, Jésus va leur dire, en citant un passage d'Ésaïe au verset 12 et 13, « Hypocrite, Ésaïe a bien prophétisé sur vous, comme il est écrit, « Ce peuple m'honore des lèvres, mais son cœur est éloigné de moi. » C'est faussement qu'il m'honore en donnant des enseignements qui sont des commandements.
5: Potentiel, etc. On le sait, ce n'est pas un secret. Dans les universités françaises, il n'est pas toujours bon de dire qu'on est chrétien.
0: David Millard et Pascal Rodet évoquent comment Jésus-Christ...
5: Ce n'est pas un but dans la vie. Ça ne veut pas dire qu'on est un meilleur chrétien parce qu'on est persécuté. J'aime bien le fait que la Bible dise « Soyez en paix avec tous les hommes tant que c'est possible, tant que ça dépend de vous ». Donc non, on ne cherche pas la persécution. On cherche à vivre selon ses...
2: Nous l'a rappelé.
1: Le Seigneur Jésus, dans la nuit où il fut livré, prit du pain, et après avoir rendu grâce, le rompit et dit, « Ceci est mon corps qui est pour vous. Faites ceci en mémoire de moi. » Ça, c'est la parole de Jésus. Donc il reprend dans son épître aux Corinthiens. De même, après avoir soupé...
2: Verset 15 du chapitre 7... Il n'est rien qui, du dehors, entre dans l'homme, qui puisse...
1: Et ici, une nouvelle action, un nouveau rite, une demande de la part de Jésus qui dit, au moment de cette...
2: L'expression qui est donnée par pasteur David.
1: Avec vous au travers du Saint-Esprit. Par contre, ce que nous avons vécu là, continuez, que l'on peut vivre. Et j'ai envie de dire, c'est même très important, communautairement parlant, parce qu'on ne le fait pas... individuel, on pourrait, hein, rien n'empêche de prendre...
2: On ne peut plus exprimer d'une façon naturelle un cœur bienveillant tourné vers les autres et vers...
1: Et de vin pour faire...

0: alors nos vies spirituelles ou nos parcours de foi pour les entretenir notre vie spirituelle ou bien tout simplement pour l'éveiller.
1: En fait, c'est très simple.
0: Certaine authenticité. Comment est-ce qu'on trouve un juste milieu? Est-ce qu'on abandonne complètement les rites ou est-ce qu'il faut quand même les conserver?
2: Moi, il ne faut pas justement les abandonner. Et on le voit dans la société aujourd'hui. Les gens sont en recherche de rituels, ils sont en recherche de...
3: Et de chercher le bien commun. Il y a une puissance immense. Bien sûr, il ne faut pas... On n'est pas des bénis, oui, on n'est pas là pour se faire piétiner, on n'est pas là pour ne pas avoir de vie. Ce n'est pas ça l'idée. L'idée générale, c'est que quand on, comme Jésus, on s'offre aux autres, c'est extraordinairement épanouissant, et pour les autres, et pour soi.
2: Est-ce que je donne du sens à ce que je fais? Est-ce que, effectivement, à travers le rituel, j'utilise pour transmettre des valeurs?
3: De lui, le roi par excellence. Voilà. Mais on est tous amenés à être, peut-être pas des rois par excellence, mais des princes et des princesses du royaume de Jésus.
0: Voilà.
2: 15 et 16.
4: Merci beaucoup, Élise. La première des choses à faire...
0: Jésus.
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1: Michel Vanhoeuf, bonjour.
2: Bonjour.
1: J'ai le plaisir de vous recevoir dans le cadre de séries d'émissions, déjà depuis quelques années, sur les huiles essentielles de plantes. Alors d'autant plus le plaisir que j'ai toujours sous les yeux les flacons que je peux sentir les uns à la suite des autres. Parfois, ce sont des mauvaises surprises, notamment, je pense à l'angélique, ça n'était pas si bon que cela, mais la camomille romaine est agréable. Alors nous avons déjà parlé de la camomille matricaire, d'origine notamment du Népal, vous disiez aussi de Hongrie, je crois.
2: D'origine d'abord distillée en Hongrie en grande quantité, et aujourd'hui on en trouve en Égypte, en Europe. Dans les écrits anciens, on ne sait pas toujours si c'était la même espèce, si on parle de la même plante. Donc c'est pareil pour ces deux, camomille, la matricaire et la romaine. Il faut attendre assez longtemps avant qu'on puisse trouver vraiment une description claire. Et donc c'est quelqu'un qui l'a trouvé à Rome, comme plante ornementale, qui a laissé le nom romaine pour différencier. Et puis on voit que ce sont surtout les Anglais, cette fois-ci, qui se sont mis à utiliser en herboristerie d'abord, puis à la distillation, la camomille romaine. Même de nos jours, comme la menthe, dont je parle parfois de la menthe Mitcham, mais dans cette même région, on distille encore aujourd'hui énormément de camomille romaine. Donc pour eux, la camomille, c'est la romaine. Ils connaissent
1: peu l'autre. Il n'y en a qu'une.
2: Oui, il n'y en a qu'une. Donc déjà, donc vous avez vu que la couleur n'est pas pareille, elle est plus légère. Elle peut avoir des petites traces de bleu d'ailleurs, quand elle est fraîchement distillée. Elle est assez onéreuse. On peut pas trop la remplacer, on peut pas aller la distiller, la planter au Népal, donc c'est vraiment dans des régions tempérées qu'elle doit pousser. Donc ça reste une huile assez chère pour le petit flacon. Alors, ces qualités, j'ai déjà dit que c'est plutôt le côté calmant, donc les propriétés c'est antalgique. C'est aussi un peu pour la peau, apaisante pour la peau, comme la matricaire, mais on va plutôt l'utiliser pour tout ce qui est sédatif, tout ce qui est calmant, pur
1: ou associé. Ce qu'on retrouve assez dans les tisanes de camomille également.
2: Oui c'est ça. Hein, donc, et on peut les différentes propriétés, donc anti-stress, apaisante cutanée, feu de rasage, donc hypnotique pour induire le sommeil, donc ceux qui ont des problèmes à s'endormir. Il y a aussi poussée dentaire, mais ça on retrouve avec la matricaire un petit peu, les douleurs poussées dentaires, les deux peuvent

0: aider. Et donc, en aromathérapie, ce sera soit associé à d'autres huiles essentielles. Je pense à la lavande, je pense à des agrumes en diffusion, ou alors et surtout dans les massages. C'est là qu'elle va vraiment trouver sa force.
1: Beaucoup d'huiles d'ailleurs sont utilisées en notamment ce que vous dites synergie, c'est-à-dire en mélange, dans les huiles essentielles, notamment pour les massages. Alors la synergie rajoute les qualités des unes des autres, les multiplie ces qualités, qu'est-ce qu'on peut dire?
0: En principe, elle est censée multiplier la valeur.
1: Mais justement, ce sont des choses qui ne sont pas très habituelles, sorties du myrte commun.
0: Elle est venue sur le marché de l'aromathérapie récemment. Sa vertu principale de cette camomille sauvage, c'est on les retrouve dans beaucoup d'endroits du monde, et j'aimerais donc me concentrer avec vous sur quelques-uns de ces myrtacéas, donc sous forme d'huile essentielle, moins connues en France.
1: Alors on l'imagine que ce qu'on appelle les myrtacées, ce sont des végétaux qui ont des points communs, ça peut être dans les feuilles, etc., etc. Est-ce qu'on va retrouver ces mêmes points communs en extrait d'huile essentielle entre les uns et les autres? Ou là on va s'éloigner complètement?
0: On a parfois des similitudes, on va retrouver du cygnol, donc ce qu'on retrouve dans l'eucalyptus, dans beaucoup de ces myrtacées, mais il y a vraiment une palette de différences énormes et on les trouve sur plusieurs continents en plus. Donc j'aimerais vous parler d'abord la première huile essentielle, le tea tree, qu'on appelle parfois la mélaleuque, qu'on connaît de plus en plus en France, moins vite que dans les autres pays. Dans les pays du Nord, on en parle depuis assez longtemps maintenant, depuis les années 80. Alors le tea tree ou melaleuca vient d'Australie. Bon, il n'y a pas longtemps, on a commencé à le planter aussi, par exemple, en Zimbabwe, en Afrique. Et donc, cette myrtacée, l'huile essentielle de cette plante a été donné à chaque soldat australien pendant la Deuxième Guerre mondiale. C'était là, dans la trousse de sécurité, on pourrait dire. Alors vous allez me demander à quoi ça servait.
1: Par exemple, oui.
0: Mais justement, donc, on peut faire une petite comparaison avec la lavande et le lavandin, au premier abord, donc pour désinfecter les plaies. Donc c'est un produit bactéricide, qu'on peut utiliser pur sur la peau en cas d'infection. Et puis on a trouvé d'autres utilités. Donc elle a un fort pouvoir antimycose. Donc par exemple les esthéticiennes, les podologues vont l'utiliser. Anti-verrues aussi, donc on va appliquer pur sur les verrues. Et d'autres ont trouvé aussi l'utilité en tant qu'immunostimulant, et aussi pour des personnes souffrant de fatigue, de fatigue de longue durée, mais associées avec d'autres huiles essentielles, donc pas seules. C'est pas une huile essentielle à une odeur très très agréable, par contre. Moi je trouve un peu fade, un peu spécifique. On peut pas la comparer à la lavande et lavandin. C'est un peu spécial.
1: Allez, il faut se dire que c'est un médicament, donc,
0: ouais,
1: d'une certaine façon.
0: Ça a vraiment un peu plus l'odeur d'un médicament que certaines autres huiles essentielles dans les myrtacées dont je parlerai la prochaine.

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1: Michel Vanhove, nous le retrouverons la semaine prochaine pour une nouvelle petite chronique. 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
1: La Bible, le livre le plus vendu au monde, est une source d'inspiration pour tous les chrétiens. Dans ce livre, nous trouvons plein de belles choses. Nous trouvons, c'est presque un mode d'emploi, hein? Dans ce livre, on voit des conseils de comment agir, de comment ne pas agir aussi les uns envers les autres. Et nous trouvons aussi des magnifiques promesses de la Bible. Alors, des promesses de Dieu, en fait, pour chacun de nous. Marina, qu'est-ce que tu as préparé pour nous aujourd'hui?
2: Eh bien, je nous conduis dans un livre qui s'appelle Les Proverbes. C'est un peu comme un livre de maxime, de pensée. Chapitre 27, verset 17. Et il y a pas mal de sagesse, en fait, dans le livre des Proverbes. Mm-hmm. Et il dit ceci, comme le fer aiguise le fer, les gens deviennent plus humains au contact des autres. Et je trouvais assez intéressant cette idée de l'influence des autres sur soi et de l'influence que je peux avoir sur l'autre qui est l'autre humain. Moi, j'aime assez bien cette promesse de bonification de soi au contact des autres et puis de quelle manière aussi je peux, moi, apporter plus de qualitatif dans la vie de l'autre au travers des échanges et de ce qu'on va pouvoir construire en amitié, en échange.
1: C'est vrai que c'est inévitable, hein, on finit par apporter et par recevoir aussi.
2: C'est ça, et ça je trouve génial. Alors, on parle hein, dans ce texte, le fer aiguise le fer. Alors je réfléchissais, je ne sais pas si vous avez déjà aiguisé des couteaux.
1: Oui, quelquefois.
2: Hein. En général, ça marche assez bien. Hein. Oui. On voit vraiment la différence entre l'avant et l'après. Mm-hmm. Et ce couteau plus aiguisé me donne peut-être aussi, avec cette image, hein, un regard plus aiguisé sur la vie, des émotions plus justes, une prise de conscience de la vie, du sens de la vie, de mon but dans la vie différent et peut-être plus précis. Et je trouve que voilà, de pouvoir compter sur les autres pour nous bonifier et être nous aussi bonificateurs de l'autre, c'est une belle chose.
1: Bah, magnifique. J'aime beaucoup tes pensées.
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0: 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Il est 11h.
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2: Bonjour à tous et bienvenue dans l'émission Prunelle. Pour notre émission pour et avec les femmes, et je retrouve avec plaisir Violaine et Morgane. Bonjour à vous.
3: Bonjour.
4: Bonjour.
2: Notre émission Prunelle aborde divers sujets relatifs au quotidien des femmes, des sujets qui quelquefois nous instruisent et d'autres qui nous inspirent, comme le témoignage d'aujourd'hui sur la reconversion professionnelle. Nous avons invité pour cela une Prunelle, Giliani. Bonjour Giliani.
5: Bonjour.
3: Bonjour.
2: Il nous tarde de vous entendre sur ce sujet. Mais avant cela, écoutons ensemble avec attention la chronique de Morgane, Identité révélée.
5: Aujourd'hui, nous allons lever le voile sur le parcours de la reconversion. Il y a des périodes de la vie où l'on ressent un besoin de changement. Ce qui nous convenait hier n'est plus en phase avec aujourd'hui. Mais comment faire pour oser le changement ? Est-ce possible de bouleverser sa vie après 40 ans ? N'est-ce pas trop tard ? Il y a des signes qui ne trompent pas. Être à l'écoute de son corps et de ses ressentis sont essentiels pour guider justement vers ce qui peut nous convenir aujourd'hui. Chez chaque personne, il y a comme un fil conducteur, caractéristique de ce qui les anime et impacte la vie de ceux qui les entourent. La reconversion peut faire peur, mais lorsqu'un sujet vous anime, une vision au long terme avec la finalité de là où vous arriverez, sera propulseur pour avoir le déclic aujourd'hui. Ayez de l'espérance concernant votre avenir. Il y a un verset dans la Bible qui dit « Car je connais les projets que j'ai formés sur vous, dit l'Éternel, projets de paix et non de malheur, afin de vous donner un avenir et une espérance. » Alors, comment vous voyez-vous ? Écrivaine, diététicienne, juriste ou agricultrice, chef de projet ? Peu importe le projet que vous envisagez de reprendre. Après tout, n'est-il pas essentiel pour se révéler de vivre ce qui sera votre succès, en célébrant votre singularité ? Je vous laisserai avec une citation de Maya Angelou, une poète américaine. Le succès, c'est vous aimer vous-même. C'est aimer ce que vous faites. Et c'est aimer comment vous le faites.
2: Merci Morgane. Dans la continuité de ta chronique, écoutons « J'irai » de Psaume 151. À tout de suite.

ce même Dieu qui m'a délivré de la griffe de l'ours et du lion, et ce même Dieu qui me délivrera de la main de Goliath. Ce sont les mots de David, qui se basait sur un historique de ce que Dieu avait déjà fait, pour marcher avec l'assurance qu'il ferait encore. J'irai, qui veut dire Dieu, ma providence, est également le

autorité sur nos situations et sur l'endroit dans lequel nous sommes, sur les difficultés de nos foyers, sur nos difficultés financières, pour dire que mon foyer s'appelle Jiré, que cet endroit s'appelle Jiré, que mon problème s'appelle Jiré. Là où les gens voient un problème, je vois Jiré.

0: Nous revoilà dans l'émission Prunelle. Nous venons d'écouter J'irai, psaume 151. Gilliani, merci d'avoir non seulement accepté notre invitation, mais aussi de prendre le temps de partager votre expérience de femme, maman de deux enfants, c'est bien cela ?
1: C'est bien ça.
0: Salariée, une femme en constante remise en question personnelle, professionnelle aussi. Et le sujet d'aujourd'hui, la reconversion professionnelle. Il nous intéresse, ce sujet, pour toutes, hein. Selon un article du site Studirama Pro, seuls 19% des actifs envisagent une reconversion professionnelle. Et vous en faites partie de ces 19%, Gilliani. Et d'ailleurs, vous allez nous en parler. En quelques mots, pouvez-vous nous parler de votre parcours professionnel ?
1: Oui, alors moi, j'avais d'abord entrepris des études après mon bac, d'abord en sciences humaines et sociales et finalement en management. Donc j'ai eu une maîtrise en management. Et j'ai travaillé en tant qu'assistante comptable pendant un certain nombre d'années et puis en assistante de projet. Et quand j'ai eu mes enfants, j'ai fait le choix d'être à la maison. Donc d'abord, je me suis dit un an. Et un an, ça s'est transformé en 8 ans. Donc j'ai eu 2 garçons. Et puis j'ai commencé un emploi à temps partiel. Et puis à un moment donné, je me suis dit, ok, maintenant, qu'est-ce que je fais ? Donc d'avoir fait une si longue coupure du monde d'entreprise, je ne savais pas trop comment y remettre les pieds, ou est-ce que je devrais faire autre chose.
0: À quel âge ?
1: Donc là, j'approchais des 40 ans. Et j'avais un rêve de petite fille, c'était d'être enseignante. Et plusieurs personnes m'avaient déjà fait la remarque en me disant « Ah, mais tu serais une bonne prof ». Et là, j'avais commencé à travailler à temps partiel dans une école, avec ce projet de me dire « Je vais voir comment c'est, et puis je me lancerai ». Et j'ai commencé une préparation pour le concours. J'étais éligible, j'avais déjà une maîtrise. Et ça me plaisait de refaire des maths, du français, et d'essayer de me projeter dans ce rôle. Mais là, c'était pas si simple. En fait, il y avait un rythme à suivre.
0: Oui.
1: Et j'avançais, mais c'était dur de garder ce rythme. J'avais des maux de tête. Et je me suis dit, mais tous les jours, des maux de tête, c'était un peu pénible. J'ai été refaire des lunettes. Et à un moment donné, je me suis dit, mais c'est, je sais pas, est-ce que c'est vraiment ça ?
0: D'accord. Donc c'était en quelque sorte le point de départ, le déclic de cette envie de changement.
1: Disons que je pensais qu'il y avait un changement évident, et là, d'un coup, je me suis dit, il n'est peut-être pas si évident que ça.
0: D'accord.
1: Donc là, il fallait que je me pose la question, mais c'est quoi vraiment ? Qui suis-je finalement ?
0: Alors, vous savez, je vous demandais votre âge, parce que bien souvent, enfin, je ne sais pas ce que vous en pensez, mesdames, mais on voit comme la crise de la quarantaine n'est peut-être pas un mythe, mais bien réelle. Et est-ce que votre profession était le seul aspect de votre vie qui était remis en question ?
1: Ah, bonne question. En fait, c'était une recherche de sens, peut-être. Alors peut-être, je ne me suis jamais dit que c'était une crise de la quarantaine, mais c'est vrai que j'avais besoin de sens. Alors j'étais pleinement maman, j'étais très impliquée, et je le suis toujours dans ma communauté, dans mon église. Et puis là, c'était, et professionnellement, qui suis-je ? Donc là, c'était plutôt professionnel, je pense.
0: D'accord. Violaine, tu as une question ?
2: Oui, donc vous avez entamé une reconversion professionnelle pour préparer ce concours, et au bout d'un certain temps, vous vous rendez compte que c'est pas ce qui vous convient, malgré le fait qu'il y ait des personnes qui vous ont dit oh là là, ça c'est fait pour toi, ça c'est. Alors moi j'ai 2 questions au lieu d'une. La première, c'est au bout de combien de temps vous vous êtes réinterrogé sur votre parcours, et la deuxième, c'est le fait que vous ayez dans votre entourage des personnes qui vous confortent dans cette première idée que l'enseignement s'est fait pour vous. Ça vous met pas un peu la pression de devoir réussir là-dedans ?
1: Oui, peut-être. Après, j'avais fait juste quelques années auparavant un an de formation en coaching, où j'avais un peu appris à reconnaître mes besoins, à reconnaître les émotions. Et je pense que ça m'a aidé aussi à me poser des questions et ne pas juste foncer, se dire parce que les gens disent que je dois confirmer ce qu'ils me disent, et à me dire mais qu'est-ce que je ressens? Est-ce que ça me procure vraiment de la joie, là, ce que je fais? Et je travaillais dans une école, j'y ai travaillé pendant 4 ans, et j'avais beaucoup de plaisir à faire ce que je faisais, mais j'ai réalisé que ce qui me procurait de la joie, c'était pas forcément de toujours là à être là à transmettre, mais c'était souvent dans la préparation, dans l'organisation, et même dans mon implication à l'église, où j'organisais, je mettais en place des projets, et c'est ça qui me plaisait, qui vraiment me motivait. Et quand j'ai commencé à avoir ces maux de tête, ça a pris quelques mois, hein, j'ai persévéré quand même un moment, et un jour je me suis dit, mais est-ce que c'est vraiment ça? Pourquoi est-ce que je suis en train de le faire? D'accord. Est-ce que je suis en train d'aller là parce que c'est vraiment moi? Ou est-ce que je veux montrer aux autres que, ok, je peux le faire?
0: Quelque chose à prouver. D'accord.
1: Et là, je me suis dit, mais en fait, j'ai rien à prouver à qui que ce soit. J'ai compris que la grâce de Dieu, elle était pour tout le monde, que ma valeur, j'étais princesse, enfant de Dieu, enfant du Créateur, et que même si je n'allais pas au bout de ce parcours, ça n'allait pas changer cela.
0: D'accord.
1: Mais je ne pouvais pas juste me contenter de ça. Pas tout de suite.
0: Donc, vous nous parlez d'une démarche de foi.
1: Bah, tout à fait. Pour moi, je suis convaincue qu'on a été créé, qu'on a des dons et talents. Et pour moi, ces talents et ces dons, je veux les mettre au service. Mais pour moi, il faut qu'on a été créé pour faire quelque chose d'extraordinaire. Il fallait que je trouve ma voie.
0: D'accord.
1: Et où est-ce que j'allais pouvoir rayonner?
0: Mais d'ailleurs, quelle est cette voie? Parce qu'on parle de reconversion professionnelle. Aujourd'hui, cette reconversion professionnelle vous a mené à quel métier?
1: Bon là, aujourd'hui, je suis responsable qualité-produit. Rien à voir. Dans l'industrie aéronautique, je ne pensais jamais atterrir dans le monde de l'industrie.
0: D'accord.
1: Mais c'est plein une porte après l'autre qui m'ont emmenée là. Et au moment où je commençais à me questionner en me disant, ok, je vais mettre ce projet d'institutrice de côté et je vais prendre le temps d'être à l'écoute et de voir vraiment où est-ce que Dieu veut me mener. Une amie m'avait raconté l'intervention de consultants dans son entreprise. Il faisait de la gestion, du management organisationnel. Et puis quand elle me décrivait ça, je me suis dit, moi j'aimerais bien faire ça. Donc c'était une première piste. Je suis allée chercher sur Internet. J'ai fait des rencontres. Et en fait, de fil en aiguille, je me suis dit, en fait, je vais aller vers la gestion de projet. Donc j'ai fait un premier cours en ligne qui m'a vraiment ouvert l'esprit en me disant, j'ai tellement de choses à apprendre, ça me botte, c'est vraiment quelque chose qui me plaît. Et je trouvais que c'était important on y passe beaucoup de temps au travail finalement.
0: Oui.
1: Et pour moi, c'est important de faire quelque chose qui nous plaît.
2: On peut
1: en tout cas, quelque chose où on est épanoui. Donc j'avais envie de trouver ce lieu.
0: D'accord, mais compte tenu de votre parcours de vie, votre insertion dans un nouvel environnement à ce stade de votre carrière professionnelle, s'est-elle bien passée? Parce que finalement, vous reprenez une carrière à partir de 40 ans, vous n'avez pas tant d'expérience. Est-ce que vous pouvez nous décrire un peu comment cette insertion, réinsertion professionnelle s'est produite?
1: J'ai trouvé une école qui proposait des cours par alternance. Et du coup, j'étais en cours pendant des semaines complètes, une semaine de cours et puis 2 à 3 semaines en entreprise. Donc, il fallait trouver une entreprise qui
0: D'accord.
1: serait prête à me prendre. La beauté de ce projet, c'est qu'en plus, on était payé pour le travail qu'on faisait. Donc, j'avais pas rien à débourser pour étudier.
0: Oui. D'accord.
1: Et donc, j'ai commencé à postuler. Et puis, au bout d'un certain temps, je me suis prise quand même assez tôt, puisque quand j'ai un projet en tête, je mets la machine en route. Donc, à partir du mois de janvier, je cherchais. Et je pense qu'au mois de mars, j'avais trouvé, mars-avril, une entreprise à 10 minutes de chez moi. Et qui était prête à me prendre malgré mon âge, parce que c'est vrai
0: D'accord.
1: que l'alternance, on peut se dire, prendre des personnes plus jeunes, bah, ça coûterait peut-être moins cher à l'entreprise.
0: C'est ça.
1: Dans le cadre de mes études, c'était un contrat de professionnalisation, donc je pense que tout le monde était au SMIC. De toute façon, donc finalement, j'étais comme tout le monde.
0: D'accord.
1: Et je pense, j'espère, que c'est peut-être le parcours que j'avais déjà eu, l'expérience, la maturité, qui faisait de moi une bonne candidate aussi.
0: Oui, parce que j'imagine l'auditrice qui nous écoute, qui est en pause, entre guillemets, qui élève ses enfants, vraiment une pause de 8 ans, on peut se dire que le recruteur aura du mal à nous prendre dans son entreprise. Ça n'a pas été le cas pour vous?
1: Non, mais c'est aussi peut-être la raison pour laquelle j'ai voulu reprendre des études. Je ne voulais pas, à partir de là, me dire, bon, en fait, je veux retourner en entreprise, donc je vais aller chercher un travail. Mais je ne voulais pas tâtonner. Je ne voulais pas essayer de trouver quelqu'un qui m'accepterait bien, malgré ma pause. Non, je voulais venir avec un bagage, quelque chose de concret. Et avec l'alternance, l'avantage, c'est qu'on a on apprend des choses à l'école qu'on arrive à mettre en place. C'est un échange qui se fait avec l'entreprise et c'est, ouais, je trouvais ça une belle dynamique.
0: Je pense qu'ils ont ressenti votre détermination. Violaine, tu as une question.
2: Oui, alors est-ce que, avec un petit peu de recul maintenant, est-ce que vous trouvez que cette période de transition, vous avez fait cette première démarche d'entreprendre, de vous préparer pour le concours, donc d'avoir cette démarche d'études, est-ce que ça vous a aussi servi, du coup, pour votre réelle reconversion, où là, vous avez dû retourner pleinement dans les études, apprendre un métier complet, voilà, est-ce que ça vous a servi, vous y avez puisé des choses?
1: Je pense que c'était peut-être un peu une machine qui s'est remise en route. Alors là, je faisais des exercices de maths et de français et c'était assez simple, en tout cas au début. Donc, je vois pas forcément de l'application, mais peut-être dans la routine de devoir se remettre devant un ordinateur, se replonger dans des cours, ça m'a surtout donné envie de le faire.
0: Et vous étiez un exemple, certainement, pour vos enfants. Quel âge ont-ils ? Quel âge avaient-ils, en tout cas, quand vous avez démarré cette reconversion ?
1: Je pense qu'ils devaient avoir entre 10 et 6 ans.
0: D'accord.
1: Ils en ont 13 et 9 aujourd'hui.
0: Morgane.
3: Oui, alors moi, je voulais savoir, donc quand vous avez repris vos études, donc vous étiez soutenue par votre mari, comment ça se passait sur le plan personnel, j'ai envie de dire.
1: Alors oui, tout à fait. Il fallait que ce projet soit un projet de famille. Je ne pouvais pas le faire seule. Évidemment, quand on est beaucoup à la maison, on peut prendre plus de choses en charge. Et là, d'un coup, j'allais devoir m'absenter. Et donc, c'est un projet que j'ai présenté à la famille. On était ensemble dedans. Et forcément, il devait avoir un peu plus de tâches dans la maison. Mon mari ne cuisine pas beaucoup, mais là, il fallait s'y mettre un peu plus. Un petit thermomix à la maison a quand même aidé dans la démarche. Mais il y a eu des périodes aussi intenses où il fallait finir le mémoire, où je lui ai dit, bah là, pendant ce mois-ci, là, je cuisinerai même pas du tout. Ouais. Donc, je te demande de tout prendre en charge. Et moi, je m'occuperai de mes repas. Et du coup, oui, il l'a fait. Il était prêt à le faire pour ça. Donc oui, un grand soutien de la famille, même des beaux-parents qui venaient toutes les semaines et qui viennent encore pour apporter un coup de main.
3: Ah oui, d'accord.
0: Au vu de votre détermination, je pense que même seul, vous y seriez arrivé. En tout cas, considérez-vous que vous êtes pleinement épanouie aujourd'hui dans votre profession ?
1: Je me sens à ma place, en tout cas, épanouie, oui, dans le sens où j'avais besoin d'un défi, de voir que je pouvais avancer, progresser. Quand j'imaginais un métier, je me disais, je veux un métier, pas un métier où n'importe qui pourrait arriver et puis juste le faire. Oui. Je voulais avoir des compétences précises. Mmh. Et là, le métier que j'ai, oui, on apprend à utiliser des outils, des méthodes et un domaine assez spécifique. Et je suis très contente d'être là. C'est un challenge quotidien, mais ça me plaît.
0: D'accord, vous êtes à votre place, Morgane.
3: Moi, j'aimerais dire quand même, enfin, quand j'entends votre parcours, je trouve que ça demande de l'audace, de pouvoir reprendre un parcours d'études comme ça. Donc, on a entendu qu'il y a du soutien de la part de votre famille, mais ça demande une force de caractère, hein, de reprendre des études. Quel conseil vous donneriez à une femme qui hésite à se lancer aujourd'hui par rapport à des excuses liées à l'âge, par exemple ?
1: Ah ben,
3: est-ce que l'âge est un frein
0: de la vie familiale ?
3: Voilà.
1: J'étais étonnée des statistiques du départ, parce que moi, j'imaginais qu'il y avait plus de personnes qui osaient la reconversion. J'en avais 3 dans ma classe, on était 10. Mm-hmm. Mais je pense que maintenant, c'est plus courant qu'auparavant.
0: Oui.
1: Les gens ne font plus systématiquement une carrière longue dans une même entreprise.
0: Tout à fait.
1: Et puis, il y a des... Pour moi, par exemple, ça a été l'alternance. J'ai trouvé ça extraordinaire. Mmh. Donc, il y a des moyens de s'y mettre. Ce n'est pas forcément toujours un parcours précis, le même parcours pour tout le monde. Donc, je pense qu'il y a des possibilités, ou même avec les comptes CPF.
3: CPF, oui,
0: c'est ça.
1: Donc, il y a plein de possibilités. Et après, moi, je suis une personne qui aime avancer, progresser. Mmh. Mais je pense qu'il faut oser.
3: Tout à fait.
0: Envisagez-vous de continuer sur la même lancée ou vous arrêtez là ?
1: Pas forcément une reconversion drastique, mais je continue à apprendre. Je pense même si maintenant je suis en CDI, j'ai encore des choses à apprendre, à avancer. Pourquoi pas un jour former des gens ? On verra bien.
3: Mmh. Le côté enseignant, je reste prend le dessus.
1: Oui, j'aime bien quand même transmettre.
3: Ouais.
0: Merci Giuliani, nous arrivons au terme de nos échanges, mesdames. Donc j'espère que nos chères auditrices y trouveront des réponses à leurs questions. Prenons une nouvelle pause musicale si ça vous dit. Je vous propose Ose de Yannick Noah. Restez avec nous, à tout de suite.

0: Nous venons d'écouter Ose de Yannick Noah. Violaine, ta chronique vient à chaque fois parfaire nos échanges. En route vers les sentiers de l'abondance, nous t'écoutons.
1: Lorsque j'ai entendu l'histoire de Giuliani, une chose m'a interpellée. Son corps a été une alerte pour elle. Et si on se mettait à l'écoute? Si on prenait un temps pour analyser ce que l'on ressent et pour se poser les bonnes questions? Est-ce que j'ai de la joie, de l'épanouissement dans ce que je fais? Quel est le but? Est-ce que ce que je fais a du sens? Une fois qu'on entame cette réflexion, on peut aussi en parler à Dieu. On l'a vu, la foi de Giuliani l'a beaucoup aidé à grandir dans cette fausse route professionnelle. Là où beaucoup se seraient sentis découragés en situation d'échec, Giuliani, elle en a fait une force pour se challenger encore plus. Pour oser un virage à 180 degrés vers un métier qui l'obligeait à reprendre des études. Le tout en étant dans la quarantaine avec des enfants à gérer. Bon, on n'est pas obligé de se mettre la barre aussi haut, sauf si on a le goût du challenge. Mais une chose est sûre, c'est que c'est possible. Aujourd'hui, il y a de nombreux dispositifs d'accompagnement, on en a parlé, pour la prise en charge financière, pour pouvoir se former et oser. Ma rubrique va être très courte. Car j'aimerais simplement vous poser une question. Cette question, je me la suis moi-même posée à un moment donné dans mon cheminement professionnel et elle m'a beaucoup aidée. La voici. Si vous étiez sûr que ce que vous allez faire ou entreprendre va réussir, que feriez-vous? Bonne réflexion.

0: Merci beaucoup, Violaine. Nous arrivons donc à la fin de notre émission Prunelle. Giuliani, la nouvelle génération a plus facilement tendance à envisager une mobilité professionnelle. Vous, Giuliani, vous faites partie de cette génération comme moi-même, les quarantenaires, qui donnons plus d'importance à une stabilité qu'à un bien-être au quotidien. Mais vous avez osé franchir le pas de la reconversion. Qu'avez-vous à dire à cette personne qui vous a écouté et qui s'interroge sur cette situation actuelle ?
1: Je pense qu'il faut aussi en parler autour de soi. Moi, ce qui m'a beaucoup aidée, c'est d'en discuter, de partager mes idées. Et en fait, ça fait un effet miroir. Et ça m'a beaucoup aidée dans mes réflexions. Donc, ne pas garder ses projets dans son coin, mais d'oser en parler. Et on peut se tromper, mais on peut rebondir et ça peut nous emmener vers d'autres pistes.
0: Merci beaucoup. D'accord. On est toujours enrichi de l'expérience des autres et c'est le cas pour nous, je pense, Violaine et Morgane.
2: Ah oui, tout à fait.
0: Vous êtes comme moi.
2: Merci.
0: Donc, merci infiniment et au plaisir de vous retrouver pour une nouvelle émission. Au revoir, Giuliani. Au revoir, mesdames.
2: Au revoir, Giuliani.
1: Merci.

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2: 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Quentin Fray.
3: Malgré une baisse généralisée, la Suisse reste un très bon élève de l'OCDE, l'Organisation de coopération et de développement économique. Les résultats de l'étude PISA 2025 ont été publiés ce matin. Ils montrent que les jeunes Suisses de 15 ans restent au-dessus de la moyenne internationale en sciences, en lecture et surtout en mathématiques. Mais sur 10 ans, Fouad Boukhari, leur performance s'érode.
4: Effectivement, parmi les 91 pays évalués, la Suisse tombe de la 8e à la 14e place de ce classement des élèves, classement qui sort tous les 3 ans et qui est dominé cette année par la Chine et les pays asiatiques. Notre pays reste malgré tout bien placé, mais cette étude PISA cache une tendance de fond beaucoup moins rassurante. Les performances scolaires n'ont jamais été aussi basses depuis 10 ans. Le principal signal d'alerte concerne d'abord la lecture, pour laquelle la Suisse se classe 19e. Près de 30% des élèves suisses n'atteignent désormais plus le niveau minimal en lecture. Même tendance en mathématiques, la Suisse reste là aussi l'un des meilleurs pays de l'OCDE, 9e à l'échelle mondiale, mais la moyenne des résultats est aussi nettement en baisse. Des élèves suisses qui restent solidement installés, en revanche, dans le haut du classement international pour ce qui est des sciences. Les performances y sont globalement stables depuis 10 ans. Dans ces trois matières, des écarts importants sont aussi à noter en fonction de l'origine sociale, de la langue parlée à la maison ou encore du statut migratoire.
3: Fouad Boukhari, merci pour ces précisions. Et la facture d'électricité des particuliers et des entreprises va baisser en 2027, moins 4% par rapport à l'an dernier. C'est ce qu'annonce l'ELCOM aujourd'hui, la Commission fédérale de l'électricité. Concrètement, cela donne 53 francs de moins sur l'année pour un ménage moyen consommant 4500 kWh. Une situation qui s'explique principalement par la diminution des coûts de l'énergie, mais qui ne devrait pas durer. L'ELCOM s'attend à une hausse des prix ces prochaines années en raison de la guerre en Iran. Et c'est en revanche 5% de plus pour l'augmentation moyenne des primes d'assurance maladie pour l'an prochain. C'est du moins l'estimation du comparateur bonus.ch, une moyenne donc, mais certains assurés pourraient voir la douloureuse bondir de 20%. Et selon le portail, l'origine de la hausse des prix reste l'évolution des coûts pris en charge par l'assurance obligatoire. Les soins à domicile et les rendez-vous psy pèsent particulièrement. Et les talons des deux émissaires américains à peine tournés, la Russie a repris ses attaques sur la capitale ukrainienne. Elle l'a même frappé très durement cette nuit. Le bilan, encore très provisoire, parle d'au moins 2 morts et 8 blessés, mais les opérations de secours se poursuivent. Selon l'armée ukrainienne, l'armée russe a lancé plus de 30 missiles et plus d'une centaine de drones sur Kiev. Sur place, notre correspondante Maureen Mercier.
5: Une nuit entière ponctués par ces explosions, les efforts diplomatiques du week-end enterrés en un instant. Partout au-dessus de la capitale, de l'épaisse fumée noire, les pompiers toujours à pied d'œuvre. 5 quartiers de la capitale touchés, des immeubles résidentiels, des entrepôts, des dizaines d'incendies déclenchés selon le maire de Kiev. Les attaques russes sont de plus en plus puissantes et complexes. Ici, elles ont combiné missiles balistiques de croisière et antinavires et drones. Les deux émissaires américains censés relancer les négociations. À peine ont-ils quitté l'Ukraine que les attaques aériennes russes reprennent. Les missiles balistiques russes parlent plus fort que leurs déclarations diplomatiques, les mots du ministre des Affaires étrangères ukrainien. Une jeune femme témoigne « Je me suis réveillée à chaque puissante explosion et lorsque je me suis rendormie, j'ai rêvé que mon appartement était bombardé. » À Kiev, la trêve n'aura été que de trop courte durée.
3: Le Royaume-Uni prépare des sanctions contre les colonies israéliennes en Cisjordanie. Le gouvernement britannique doit annoncer aujourd'hui des mesures comme le bannissement des biens issus des colonies. Sont toutefois boycottés l'ensemble des produits israéliens. Et pour le ministre Pat McFadden, la démarche doit préserver la possibilité d'un État palestinien aux côtés d'Israël. Et Israël, justement, accusé de possibles crimes de guerre en Syrie. L'armée israélienne y détient 49 Syriens, dont 2 enfants. Annonce aujourd'hui de plusieurs enquêtrices du Conseil des droits de l'homme de l'ONU. Elle dénonce l'installation de checkpoints et d'infrastructures militaires par Israël, affectant gravement les civils. Et enfin, les enquêtrices soulignent la détention de plus de 2000 femmes et enfants dans un camp au nord-est de la Syrie. Retour dans le canton de Vaud où la campagne est dite des 12% atteint des montants plus élevés que la moyenne. Selon le 24 heures, les partisans de l'initiative pour une baisse d'impôts annoncent un budget de près de 800 000 francs. Il s'agit d'un record depuis l'introduction en 2022 de la loi pour un minimum de transparence en matière de financement politique. Christophe Raymond, directeur du centre patronal et membre du comité d'initiative, veut toutefois relativiser ce montant.
6: C'est un montant qui se sépare en deux parties. La première, c'est celle qui a servi à la récolte des signatures et qui monte à 206 000 francs. Et puis, il y a un solde, en gros, de 570 000 francs qui est, en effet, consacré maintenant à la campagne. J'ai envie de dire que c'est un montant important, mais c'est un montant qui est à l'image de la proposition de baisser l'impôt des personnes physiques de 12%. C'est un montant qui est à la fois significatif, mais qui est aussi raisonnable. Il est vraiment dans la ligne de ce qui se fait dans les campagnes de votation aujourd'hui en Suisse et dans le canton de Vaud.
3: Des propos recueillis par Julien Traxel. Les opposants, eux, annoncent un budget de campagne de près de 125 000 francs. Le scrutin est prévu le 27 septembre. Et puis c'est une opération de secours d'envergure qui a été menée durant toute la nuit et ce matin à Neuchâtel. Une personne en décompensation est montée sur un toit hier soir dans une rue située au nord de la gare. Elle a pu être récupérée saine et sauve en début de matinée. L'intervention d'une longueur exceptionnelle aura duré 11 heures, nécessitant le bouclage du quartier. Un groupe de négociateurs et d'interventions a notamment été dépêchés sur place. Et un temps bien ensoleillé aujourd'hui, malgré quelques voiles nuageux et des nuages élevés. En fin d'après-midi, des averses, voire des orages parfois violents. Et puis toujours ces températures quasiment estivales avec 32 degrés en pleine et des rafales tempétueuses à proximité des orages.
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1: La Bible aux mille visages. Éric Denimal, bonjour.
2: Bonjour.
1: J'ai le plaisir de vous recevoir pour présenter à nos auditeurs votre livre « La Bible pour les nuls » dans une série qui est bien connue. Vous êtes pasteur, journaliste, auteur de plusieurs livres d'ailleurs, ça n'est pas le seul. Et nous avons parlé de la rédaction de l'Ancien Testament, comment les livres ont été, au travers des siècles, rassemblés, compilés, en quelque sorte. Et vous nous disiez dans l'émission précédente que cela a pris longtemps. Mais lorsque cette compilation des livres de l'Ancien Testament a été faite, on voit d'une manière tacite que Jésus a entériné ce choix, puisqu'il a, vous le disiez, parlé de tous les livres que l'on trouve dans l'Ancien Testament. Il en fait allusion à presque tous.
2: Oui, presque tous. Il y a énormément de citations de l'Ancien Testament dans le Nouveau, et Jésus lui-même a fait pas mal de citations de l'Ancien Testament. Alors, il a souvent cité les mêmes prophètes. Par exemple, on voit bien qu'il cite beaucoup Ésaïe. Mais il cite aussi d'autres textes, et puis il fait référence aussi parfois à d'autres choses, comme il fait référence à Jonas, par exemple, qui est en plus un livre extrêmement difficile à accepter, entre guillemets, parce que c'est une histoire assez étonnante que celle de Jonas, et Jésus cautionne en quelque sorte ce livre en lui donnant toutes ses lettres de noblesse et en disant, ben voilà, le signe que vous avez du mal à lire dans Jonas, vous allez aussi devoir le lire avec moi. Et donc, vous allez voir, ce ne sera pas aussi simple que ça. Et bon, il ne le dit pas comme ça, mais enfin, c'est un peu sur ce ton. Et donc, effectivement, le Nouveau Testament cite considérablement l'Ancien, naturellement, pas simplement pour dire il y a accomplissement des prophéties qui ont été faites, mais aussi pour asseoir l'enseignement et pour le christianiser, entre guillemets, c'est-à-dire lui donner une lecture différente, parce que Jésus va permettre d'avoir une lecture différente de tout l'Ancien Testament, étant donné que lui-même est accomplissement des Écritures.
1: Alors, on voit un Ancien Testament donc qui est posé, et non seulement posé, mais confirmé par Jésus en termes d'authenticité et d'inspiration. Que se passe-t-il avec le Nouveau Testament? La rédaction du Nouveau Testament, comment est-ce qu'elle se passe? Parce
2: alors, que, la rédaction
1: autant Nouveau... Jésus, il n'a pas laissé d'écrit.
2: Ah oui, alors ça, c'est une chose qui reste une espèce de mystère. Pourquoi est-ce que Jésus n'a pas écrit lui-même? La seule fois où peut-être il a écrit, c'est dans le sable, quand il était en face de la femme accusée d'adultère, il s'est penché, il semble avoir écrit quelque chose dans le sable. Je ne sais pas s'il a écrit quelque chose. Alors, il y a des fantasmes énormes, hein. Il y en a qui pensent qu'il a carrément écrit un texte, une référence biblique de l'Ancien Testament sur la loi. C'est peut-être difficile à imaginer, parce que essayer d'écrire quelque chose dans du sable quand il n'est pas au bord de la plage, il n'est pas mouillé. Moi, je pense qu'il a simplement fait quelques arabesques, comme quand on est au coin du téléphone, on écoute une conversation et on fait des petits gribouillis. Bon, voilà, c'est la seule chose que Jésus aurait laissée. Ce qui est assez impressionnant, c'est que le Nouveau Testament est aussi une collection de livres comme l'Ancien. Il y a un peu moins de livres que dans l'Ancien, mais il y a quand même pas mal de livres dans le Nouveau Testament. Et l'espace-temps est différent. C'est-à-dire que pour l'Ancien Testament, la rédaction s'est étendue entre 800 et 1000 ans, en gros. Pour le Nouveau Testament, la rédaction s'est étendue à moins d'une génération. Et c'est complètement différent. C'est plus un instantané, presque, le Nouveau Testament, qui va raconter l'histoire de Jésus-Christ, ses discours, ses faits, ses gestes, et puis qui va raconter le début de l'Église, qui va raconter les effets, finalement, du ministère de Jésus-Christ. Qu'est-ce qui se produit après? Le bouleversement que cela entraîne. Et là, il y aura aussi un certain nombre d'auteurs différents. Donc voilà, une rédaction qui va être beaucoup plus courte, parce qu'en fait, il va surtout y avoir ou des témoins oculaires de Jésus-Christ, ou les tout premiers convertis et les tout premiers missionnaires, si on peut les appeler ainsi, avec notamment l'apôtre Paul.
1: Ce qui reste d'écrit, des témoins oculaires, ils sont très, très peu importants, finalement.
2: Oui.
1: c'est Matthieu et Luc.
2: Matthieu et Luc.
1: Non, Matthieu et Jean.
2: Oui,
1: parce que Luc va même rassembler.
2: Oui, pardon. Luc va plutôt faire un travail d'historien, hein, de journaliste. Il va s'informer, il va rassembler des documents, il va faire des interviews, il va aller rencontrer des gens pour essayer de savoir ce qui s'est produit. Et Marc, donc le quatrième auteur d'évangile et qui donc raconte l'histoire de Jésus-Christ, puisqu'on a quatre évangiles, quatre biographes en quelque sorte de Jésus. Marc, lui, semble avoir été conseillé, orienté, informé par Pierre. Très certainement a-t-il été compagnon de Pierre, mais après la mort et la résurrection de Jésus-Christ. Donc ce qu'il raconte, à un ou deux détails près, il semble pas qu'il soit, en tout cas Marc, qu'il ait été proche de Jésus. On pense quand même qu'il était dans l'entourage de Jésus, et notamment au jardin de Gethsémané, le dernier soir, parce que l'évangile de Marc raconte une petite anecdote qui s'est produite, qui s'est passée, un personnage un peu étonnant qui était là, et on pense que ce détail qui n'a vraiment pas aucune raison d'être raconté. S'il a été raconté, c'est parce que c'est du vécu de Marc lui-même. Quand Jésus est arrêté le soir de Gethsémané, que tout le monde se sauve, que les disciples se sauvent, il en est. On parle d'un jeune homme qui est là et qui a été pris et qui pour être libre. Enfin, pour pouvoir s'échapper, s'est enfui complètement nu, c'est-à-dire qu'il a laissé sa tunique entre les mains de celui qui a essayé de le saisir. Et ce détail-là, on se dit, mais pourquoi Marc raconte ça? Ça n'a pas vraiment beaucoup de sens, sauf si c'est sa propre expérience. Moi, ça m'intéresse bien d'imaginer que c'est effectivement lui, qu'il devait être là. Vous savez, il y avait les disciples, mais il y avait quelques autres personnes autour des disciples, c'est fort probable, parce que il y a des petits détails qui sont racontés, et il fallait quand même qu'il y ait d'autres témoins que simplement ceux dont on parle. Donc voilà, donc quatre récits pour raconter l'histoire de Jésus. Et puis un certain nombre d'autres auteurs importants comme Paul, particulièrement Paul, va écrire beaucoup de lettres, et puis d'autres personnages qui vont arriver après coup, comme Jacques, sans doute frère de Jésus, et d'autres qui vont être des rédacteurs du Nouveau Testament.
1: Éric de Dimal, merci. Je rappelle à nos auditeurs que vous êtes auteur du livre La Bible pour les nuls. Pour ceux qui aimeraient en savoir davantage, eh bien on va leur dire tout simplement d'aller chercher le reste de l'histoire. Et pour nos auditeurs, eh bien nous leur donnons rendez-vous dans une prochaine émission. À bientôt. C'était la Bible aux mille visages.
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0: À Paris, samedi 12 septembre, la formation Gospel River sera en concert à 20h au Temple de la Trinité dans le 13e arrondissement. Vous pourrez les y retrouver également le samedi 26 septembre. À Oreille, proche de Salon de Provence, dimanche 13 septembre, dirigé par Magali Ponsada, retrouvez le chœur Gospel Mars en concert à 18h à la salle polyvalente Grande Terre à Oreille. À Paris, vendredi 18 septembre, emmené par la directrice artistique Dominique Magloire, Gospel Helios sera en concert à 20h45, église Saint-Philippe du Roule, dans le 8e arrondissement. En Suisse, samedi 19 septembre, pour la toute première fois, Déborah Loukalou sera en concert à la Geneva Arena à 19h30, l'occasion de fêter ses 10 ans de carrière dans le gospel. À Paris, dimanche 20 septembre, la formation Gospel in Life Harmony, emmenée par Mireille Ourmia, en concert à 16h à l'église Saint-Ambroise dans le 11e arrondissement de Paris. Un concert à ne pas manquer. À Moulins-sur-Yèvre, près de Bourges, dimanche 20 septembre, ne manquez pas le voyage musical au bord du Mississippi, proposé par Florence Aubrin avec son spectacle « Mahalia et moi ». Concert gratuit, participation au chapeau, c'est à 17h dans l'église de Moulins-sur-Yèvre. À Lyon, les 25, 26 et 27 septembre, envie de vibrer au son du gospel? Le Lyon Gospel Festival revient pour sa 6e édition, du 25 au 27 septembre, au programme 2 soirées de concert avec Lyon Gospel Academy, Lilo Gospel de Feeling Good Choir et de Feeling Neuf et Emmanuel Pidjob, ainsi qu'une scène tremplin pour mettre les voix amateurs à l'honneur. Et pour clôturer le festival en beauté, rendez-vous le dimanche 27 septembre de 10h à 12h pour une gospel session participative avec Emmanuel Pidjob. Les concerts sont à la salle Molière, Lyon 5e, et la gospel session à l'Escale Lyonnaise, Lyon 6e. 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
3: 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Pierre-Étienne Joie.
4: Les primes d'assurance maladie devraient encore sensiblement augmenter l'année prochaine. Le comparateur bonus.ch table sur une hausse moyenne de près de 5% pour 2027, après une hausse de 4,4% cette année. Pour certains assurés, la facture pourrait même bondir de 20%. L'espoir d'une accalmie semble donc une nouvelle fois s'éloigner. Selon le portail, le principal facteur à l'origine de la hausse des prix reste l'évolution des coûts pris en charge par l'assurance obligatoire des soins. En revanche, l'électricité coûtera moins cher l'année prochaine. Pour la troisième année de suite, les prix vont baisser de 4% par rapport à 2026, annonce la Commission fédérale de l'électricité. Un ménage moyen consommant 4500 kWh payera 53 francs de moins sur l'année. La facture d'électricité annuelle d'un ménage moyen s'élèvera ainsi à 1194 francs. Ce résultat est principalement dû à la baisse des prix de l'énergie. Malgré une baisse généralisée, la Suisse reste une très bonne élève de l'OCDE, l'Organisation de coopération et de développement économique. Les résultats de l'étude PISA 2025 ont été publiés ce matin. Ils montrent que les jeunes Suisses de 15 ans restent au-dessus de la moyenne internationale en sciences, en lecture et surtout en mathématiques, mais sur 10 ans, leur performance s'érode. L'Asie, avec 4 provinces chinoises et Singapour en tête, domine une nouvelle fois l'enquête, mais ce classement enregistre la performance moyenne la plus faible jamais observée, notamment en lecture, où la baisse est jugée particulièrement préoccupante. Pierre Mirabeau écope de 2 ans avec sursis. Le tribunal pénal fédéral a déclaré coupable de corruption d'agents publics étrangers et de blanchiment d'argent d'ancien président de l'Association suisse des banquiers. Selon l'acte d'accusation, Pierre Mirabeau a octroyé des avantages à hauteur de 82 millions de francs à la demande d'un haut fonctionnaire du Koweït pour que ce dernier place des fonds publics dans la banque du même nom. La présence de responsables serbes aux funérailles du criminel de guerre serbe Gratlo Mladic est profondément regrettable, a déploré l'Union européenne. Cela démontre un refus d'affronter un sombre chapitre de l'histoire récente de l'Europe. Les 27 qualifient de choquantes les images des obsèques du général serbe hier, devenu symbole des atrocités en Bosnie. La Serbie est candidate à une adhésion à l'Union européenne. Au sud de la France, 2 tableaux sur les 4 initialement dérobés ce matin au musée Renoir de Cagnes-sur-Mer ont été abandonnés dans leur fuite par les 2 voleurs récupérés dans le jardin de l'établissement. Les sirènes du musée et de la police ont poussé les cambrioleurs à se précipiter, à dérober seulement 4 œuvres sur les 12 que comprennent le musée. 2 voleurs se sont donc introduits dans le musée peu avant 6h ce matin. Leur butin se monte à 9 millions d'euros selon le maire de la ville des Alpes-Maritimes. Tennis, Stan Wawrinka disputera un ultime match en Coupe Davis dans un peu plus d'une semaine. Le Vaudois de 41 ans fait partie de la sélection dévoilée par Swiss Tennis pour aller défier le Brésil les 18 et 19 septembre. Aux côtés du futur retraité qui est toujours le numéro 1 helvétique avec son 127e rang mondial, le capitaine de l'équipe de Suisse, Séverin Lutti, a convoqué le Tessinois Rémi Bertola, l'Argovien Jérôme Kim, le Bernois Dominique Stricker et le Grison Jakub Paul, spécialiste de double. Un temps encore ensoleillé et chaud, 33 degrés, mais l'arrivée des orages cessera dès le milieu de l'après-midi, localement violent avec de fortes rafales.
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1: Bonjour à tous. Envie de faire durer votre teint hâlé après les vacances? Avec quelques gestes simples au quotidien, il est possible de préserver plus longtemps l'éclat et l'uniformité de son bronzage, tout en prenant soin de sa peau. Après les vacances, beaucoup souhaitent conserver ce teint doré obtenu au soleil. Pourtant, le bronzage s'estompe naturellement au fil des semaines. Ce phénomène est normal. La peau se renouvelle en permanence et élimine progressivement les cellules qui contiennent la mélanine, le pigment responsable de la coloration de la peau. En général, ce renouvellement se produit tous les 3 à 4 semaines. À mesure que les cellules mortes disparaissent, le hâle devient moins visible. Certains gestes peuvent toutefois accélérer cette perte de couleur. Une peau mal hydratée, des gommages trop agressifs ou encore de nouvelles expositions au soleil sans protection. L'hydratation est le principal allié d'un bronzage uniforme et durable. Une peau nourrie est plus souple, moins sujette au dessèchement et conserve plus longtemps son aspect lumineux. Les crèmes après soleil et les huiles nourrissantes aident à restaurer le film hydrolipidique de la peau, cette fine barrière protectrice qui limite la déshydratation. Appliquer un soin après la douche, lorsque la peau est encore légèrement humide, peut être un bon réflexe. Il est aussi utile de boire suffisamment d'eau tout au long de la journée, mais aussi d'adopter une alimentation variée. Les aliments riches en bêta-carotène, comme les carottes, les patates douces ou les abricots, peuvent s'intégrer facilement aux repas estivaux. Pour éviter que le bronzage ne ternisse trop vite, mieux vaut limiter ce qui dessèche ou irrite la peau. Les bains très chauds et prolongés, par exemple, peuvent fragiliser la peau et accentuer les sensations de tiraillement. Des douches tièdes, plus courte, constitue une option plus douce. Les gommages ne sont pas interdits, mais ils doivent rester modérés. Un exfoliant trop abrasif ou utilisé trop fréquemment élimine davantage de cellules en surface et peut rendre le hâle moins homogène.
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1: Bienvenue à notre post-it. Est-ce que tu savais que dans la Bible, il existe aussi des super-héros? Alors, si cela t'étonne, il faut écouter ce post-it jusqu'à la fin. Je propose aujourd'hui un texte qui se trouve dans l'Ancien Testament, un texte du prophète Sophonie, au chapitre 3 et le verset 17. Il nous dit comme ça le texte. En ton sein, le Seigneur ton Dieu est un héros sauveur. Il fera de toi sa plus grande joie. Il gardera le silence dans son amour. Il poussera des cris d'allégresse à ton sujet. Dans la culture pop d'aujourd'hui, on a surtout des boîtes qui produisent beaucoup de super-héros. On a Marvel et DC. Et certainement que tu as déjà entendu parler de Superman, Spider-Man, Batman, Thor, entre autres. Des individus que, dans un monde fantastique, auraient des pouvoirs et qui utilisent ces pouvoirs pour sauver des individus et des fois même l'humanité. Je me rappelle très bien d'être encore adolescent et de voir Spider-Man qui est dans un pont et qui essaye de sauver en même temps un téléphérique et sa copine. Et au milieu de tout ça, il arrive à faire les deux choses. C'est incroyable, on se sent inspiré par ces individus qui, même dans un monde fantastique, arrivent à faire autant de bien. Mais la Bible nous parle aussi d'un héros. Il parle que Dieu est un héros sauveur. Et la première chose excellente et qui montre une supériorité gigantesque de Dieu par rapport à n'importe quel super-héros qu'on peut trouver dans la culture pop, c'est qu'en fait, Dieu, il existe bien. Pas dans un monde fantastique, dans un monde réel. Il agit dans notre vie. Ce n'est pas juste un livre qu'on lit, ce n'est pas juste une série qu'on assiste. Dieu, il peut être là et faire véritablement des merveilles dans notre vie. Il a aussi la capacité de nous attraper lorsqu'on est en train de tomber et de sauver des individus et toute l'humanité. Une chose qui est très intéressante par rapport au super-héros de la Bible, notre Dieu, c'est ses caractéristiques qui apparaissent juste après dans le texte. Le fait qu'il nous aime en silence. Il ne vient pas nous dire « mais t'es bête, tu vas tomber là, tu vas te faire du mal, encore une fois je viens te sauver ». Non, il garde son silence en amour. Il est rempli d'une grande joie d'avoir le privilège d'être notre sauveur. Est-ce qu'on lui donne la place pour qu'il puisse être véritablement notre sauveur? Ou est-ce que c'est une histoire dans la Bible intéressante qui peut-être me donne certaines valeurs dans ma vie, mais qui n'impacte pas plus que ça? Est-ce qu'on aimerait que le Seigneur devienne véritablement notre super-héros?
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1: Bonjour à toutes et à tous, c'est Aurélien sur Hope Radio et votre agenda culturel démarre la semaine en douceur. Lundi et mardi, on a souvent l'impression que tout est fermé. Eh bien, détrompez-vous. J'ai déniché pour vous des rendez-vous bien vivants, du rocher monégasque jusqu'aux rives du Rhône. On commence à Monaco, où le musée océanographique vous ouvre ses portes tous les jours. Son exposition immersive Méditerranée 2050 a déjà dépassé le million de visiteurs. Et on comprend pourquoi. C'est un véritable voyage dans le temps qui nous emmène à la rencontre d'une mer magnifique et fragile. Et qui nous invite aussi à la protéger. Petits et grands en ressortent avec des étoiles dans les yeux. Toujours en principauté, et gratuitement cette fois, sur les grilles des jardins Saint-Martin, au Rocher, une exposition de photographie en plein air intitulée « Patrimoine en danger ». 15 jeunes lauréats d'un concours photo y livrent leur regard sur les trésors menacés. C'est visible jusqu'au 4 octobre, à toute heure. Et à la Villa Paloma, le nouveau musée national présente Victor Bronner, l'aventure magique jusqu'en janvier prochain. Cap sur la Suisse maintenant, à Genève, la Bâti poursuit sa 50e édition jusqu'au 13 septembre. Théâtre, danse, musique et cirque continuent d'investir la ville et toute sa région. Et en Valais, la Fondation Pierre Giannada de Martigny reste ouverte tous les jours de 10h à 18h avec Rodin selon Rilke. Le parc de sculptures, le musée gallo-romain et la collection automobile sont compris dans la visite, de quoi remplir un bel après-midi. On retourne à Paris, la fête à Neuneu-Bassompleins au Bois de Boulogne jusqu'au 11 octobre, avec ses manèges et ses parades gratuites. Et pour les curieux, le théâtre de poche Montparnasse lance ce lundi 7 septembre « Mathématiques en poésie », un spectacle du mathématicien Cédric Villani. Oui, vous avez bien entendu, des mathématiques et de la poésie sur la même scène, c'est tous les lundis à 21h. Paris audacieux et promesses joyeuses. Et puis à Marseille, les séances de ciné plein air se poursuivent jusqu'au 25 septembre. Des classiques, des films d'animation, des comédies musicales projetées gratuitement dans 26 lieux de la ville. Un petit tour sur le site de la ville pour connaître le programme du soir et le tour est joué. Voilà, vous n'avez plus la moindre excuse pour vous ennuyer en début de semaine. De l'océan, de la sculpture, de la photo, des manèges et du cinéma sous les étoiles, je vous souhaite une très belle semaine, gardez bien le sourire et on se retrouve très vite pour de nouvelles idées de sortie. C'était Aurélien sur Hope Radio, à bientôt.
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3: L'ouvrage s'intitule « À l'école du vivant, s'éduquer par et pour la nature » avec une belle préface d'un écologiste mais aussi d'un chercheur, c'est Ernst Zürcher. Alors on est avec Anne-Marie Lopresti, vous êtes historienne et également vous êtes chercheuse, hein, vous êtes anthropologue, vous travaillez pour la haute école pédagogique du canton de Vaud. Alors on va revenir à cet ouvrage parce que la nature ça nous intéresse surtout quand ça devient pédagogique et quand on peut essayer de trouver des petites astuces pour donner des outils à nos enfants. Qu'est-ce à dire?
4: Alors, donc, on souhaite vraiment remettre la nature au centre des apprentissages, au centre de l'éducation, pour sensibiliser les enfants à l'environnement, pour en prendre davantage soin, pour leur donner cette idée que le soin de soi, le soin de l'autre est indissociable, le soin de l'environnement, l'autre s'entend aussi par environnement. Et puis, l'idée, c'est d'emmener les enfants un peu plus ou davantage à l'extérieur pour profiter de cette relation au vivant, de ce que le vivant peut nous apprendre en termes de connaissances, de reliance, de modèles aussi de coopération en termes d'apprentissage. Dès l'enfance, l'enfant doit être conscient de sa place dans le monde, devrait être conscient de sa place dans le monde et de la nécessité de préserver son environnement parce que nous sommes dans une période où l'urgence climatique nous pousse un peu dans cette direction.
3: Et parce que ça change aussi peut-être l'état d'esprit. Alors, on est au Salon du Livre, Anne-Marie, et ce matin, avec votre collègue, puisque vous l'avez écrit avec Sabine Hoppliger, vous avez proposé des petits ateliers. Et dans ces ateliers, vous proposiez même aux enfants, me semble-t-il, de devenir des éléments de la nature, donc de sortir de nos propres égos, et ça pourrait faire du bien.
4: Exactement. Cette idée de vraiment de sortir de notre vision anthropocentrée, de l'humain au centre, la nature au service de cette vision extractiviste, et plutôt d'aller dans une vision de continuum. Le vivant, la nature, l'environnement, c'est aussi nous, ça fait partie de nous, on a besoin pour continuer à vivre. C'est d'ailleurs énormément ressorti dans les témoignages des enfants ce matin. Et donc, quand on fait la proposition, par exemple, de devenir une rivière, une fourmi, de se mettre dans la peau d'eux, eh bien, le regard change, le regard s'ouvre. Et puis, cela permet également d'être plus sensible, plus attentif. Et ce à quoi on donne de la valeur, on a envie de donner du soin, on a envie de l'arroser, comme on dit dans Le Petit Prince, j'arrose, donc je donne de la valeur. Et donc, ces activités-là qui passent par le récit, par l'imaginaire, permet aussi de mettre les élèves dans une posture d'auteur, hein, ils écrivent, mais aussi d'acteurs, c'est-à-dire d'acteurs engagés, d'être partie prenante pour ce vivant et par le vivant justement, parce qu'il passe par se mettre dans la peau d'un élément du vivant. Voilà, l'ancrage de départ, c'est la biographie, c'est notre chemin personnel. Hein. Dans biographie, il y a le mot bio, il y a la vie aussi. Donc de partir déjà, c'est ce qu'on a fait Sabine Pliguer et moi-même, nous sommes les deux co-autrices de cet ouvrage. On est parti de notre récit personnel en partant d'une expérience marquante, d'expérience forte en lien avec la nature et le vivant. On se rend compte que quand on met en mots, on met aussi en sens, on s'est aussi rendu compte du lien fort que nous avions déjà depuis l'enfance avec le vivant et le fait de partager ce témoignage. Nous espérons que ça va entrer en résonance avec la biographie des lecteurs, des gens qui lisent, les parcours des uns et des autres, pour sensibiliser comme nous sommes déjà sensibilisés à l'environnement. Donc le récit, c'est le point de départ et on a demandé en fait à différents acteurs de faire leur récit de vie, de leur relation d'expérience forte en lien avec la nature et le vivant. Et l'idée, c'est de s'adresser autant à des enseignants qu'à des parents, qu'à des personnes intéressées par des questions d'éco-citoyenneté. Et nous avons donné la parole à des enfants, à des adultes, à des personnes des différents milieux. On a même une herboriste, on a le prix Nobel de chimie, Jacques Dubochet. Donc d'avoir une parole plurielle, à l'image de l'écosystème, de l'environnement pour lequel on aimerait sensibiliser tous les citoyens. Et ça commence déjà par les enfants, parce que c'est les citoyens de demain.
3: Tout gamin, on a quand même été dans cette nature et ça a changé notre vie. Ça nous a fait rêver peut-être, ça nous a touchés, ça nous a donné quelque chose dont on ne mesure pas la portée.
4: Alors, c'est clair que quand nous avons fait nos récits à nous, on s'est vraiment rendu compte qu'on puisait cet amour de la nature, cet émerveillement, ce désir de le préserver de notre enfance et de cet environnement. C'est plus une évidence aujourd'hui et peut-être d'où l'importance du rôle de l'école de ramener dans ces environnements-là, de reconnecter à ces dimensions. Parce que si on n'est pas connecté, on ne se rend même pas compte à quel point c'est important de le préserver.
3: Merci Anne-Marie Hello Prestige. Je rappelle que vous êtes co-autrice avec Sabine Hoppliger de cet ouvrage aux éditions Actes Sud à l'école du vivant, s'éduquer par et pour la nature.
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0: Anna Borge, bienvenue au micro d'Un Air de Famille.
1: Bienvenue, merci à vous.
0: Merci pour votre fidélité. On se retrouve autour des thématiques liées notamment à la transmission auprès des enfants. Vous êtes formatrice dans ce domaine. Mmh. Vous êtes aussi animatrice de séminaires, d'ateliers sur ces sujets-là. Alors, la question qu'on peut se poser par rapport à la transmission, Anna, c'est est-ce que pour transmettre, il ne faut pas soi-même avoir déjà reçu?
1: En tout cas, la transmission que je vais chercher à vivre va obligatoirement me renvoyer la question « Est-ce que j'ai reçu quelque chose ?» Et parfois, la terrible constatation, douloureuse parfois, que je n'ai pas reçu. Et que je ne sais pas quoi transmettre parce que je ne sais pas finalement ce que j'ai reçu. Et puis surtout, je réalise que c'est un petit peu le vide sidéral.
0: Alors, c'est possible ça, de ne rien avoir reçu ?
1: Alors, on reçoit toujours quelque chose. Mais justement, quand c'est pas clair dans notre esprit, il faut prendre du temps pour revisiter ce vide, du moins qu'on croit vide. Et donc, ça va passer par parfois des moments. Alors, certains parents ou certains adultes, ça leur fait tellement peur qu'ils occultent complètement, qu'ils reproduisent. Soit, par exemple, un autoritarisme qu'ils ont mal vécu parfois ou bien vécu, je n'en sais rien. Mais en tout cas, ils ne veulent pas se poser de questions là-dessus. Ils ne veulent pas juger l'héritage qu'ils ont eu. Parfois, ça passe aussi par l'absence d'imposition, d'obligation, des parents très libres, notamment après mai 68, où des tas d'expériences ont été faites de par le monde et l'Europe en particulier, où justement des adultes ou des jeunes adultes ont été tellement frustrés, ont vécu tellement mal leur éducation très intransigeante, exigeante. Pour le coup, quand ils sont devenus parents eux-mêmes, eh bien, ils ont pris le contre-pied d'une éducation très laxiste, très libertaire. Alors voilà, dans tous les cas, on est obligé de revisiter ce passé.
0: Donc en fait, c'est un retour aux sources concernant déjà sa propre condition,
1: oui,
0: sa propre vie.
1: Oui, il me semble. Il me semble que c'est inévitable. Et même quand les choses se passent bien, on revisite quand même.
0: En partant du fait qu'on ait reçu quelque chose, en général, qu'est-ce qu'on souhaite transmettre aux enfants, à ses enfants ou aux autres?
1: C'est une bonne question qu'il faut se poser. Parce que sinon, j'ai remarqué que, je prends un exemple tout bête. Les enfants, voilà comment il faut se tenir à table.
0: Oui. Bon.
1: Pas d'écoute, certaines familles c'est les coudes sur la table, d'autres c'est pas les coudes, d'autres on met le couteau de tel côté, la fourchette de tel autre, on pose, il y a des tas de règles qui se mettent en place. Vous avez des familles pour qui c'est très important, et puis vous en avez d'autres qui s'en fichent. Voilà, alors la question de la transmission, même dans ces petits détails de la vie pratique, eh bien nous renvoie au fait de savoir dans quel objectif je fais ça. Est-ce que je fais ça parce que c'est bien, parce que c'est l'unique chose à faire? Est-ce que je veux que mon enfant, après tout, apprenne cela parce que j'ai envie qu'il se tienne bien à l'extérieur, qu'il soit accueilli dans tous les milieux, qu'il puisse finalement savoir apprendre à s'intégrer dans les différents lieux auxquels il sera confronté? Voilà. Et puis, si mon enfant résiste, pourquoi est-ce qu'il résiste? Voilà. Comment je vais l'aider à donner du sens à ces règles? Et puis, est-ce que moi, je serais amenée peut-être à laisser courir certains détails?
0: Anna Borge, qu'est-ce qu'on peut transmettre aussi à ses propres enfants? Est-ce qu'on peut tout transmettre, des règles, des limites, mais aussi des sentiments? Est-ce que tout ça se transmet?
1: La question qui se pose fondamentalement, c'est pourquoi est-ce que je transmets quelque chose? Quel est l'objectif final de toute transmission, que ce soit dans les détails pratiques ou dans les choses plus philosophiques, plus profondes, plus émotionnelles, existentielles? Pour moi, l'objectif de la transmission, c'est avoir envie que l'enfant devienne un adulte debout, un adulte qui se connaisse, un jeune qui a grandi, qui est capable de construire sa vie. Et donc, les transmissions que je lui aurai passées sont un peu comme des relais. Mais mon objectif, c'est que ces relais ne soient pas juste des bouts de bois qui vont être entassés dans sa vie, dont peut-être il ne saura pas quoi en faire, mais que ça, avec ces bouts de bois, eh bien, que certains construisent des maisons, que ça devienne des rondins, que d'autres fassent de la sculpture avec, mais qu'il y ait un acte créatif qui soit aussi une révélation de la personnalité qu'ils auront.
0: Anna Borge, merci pour ce mot de la fin. C'était donc un air de famille. On se retrouve bientôt pour une prochaine chronique. À bientôt. Au revoir.
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1: 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Pierre-Étienne Joie.
2: La condition physique des militaires suisses a baissé depuis 2006, montre une étude des soldats qui se disent pourtant plus en forme que jamais. Depuis le milieu des années 2000, le nombre moyen de points obtenus par les recrues aux tests de fitness de l'armée a diminué. La part de soldats qui se considèrent comme entraînés a pourtant augmenté. Mais les activités sportives les plus populaires en ce moment ne sont souvent pas suffisamment ciblées pour développer les compétences requises à l'armée, selon l'Office fédéral du sport. À Genève, la ville de Vernier lance une nouvelle plateforme de sensibilisation aux violences sexistes et sexuelles destinée aux jeunes de 12 à 25 ans. Un site dédié donne des clés pour reconnaître une violence, comprendre le cadre légal et savoir comment agir. Une insulte reçue en marchant dans la rue, une photo intime modifiée, diffusée sans accord, une remarque sur le physique répétée constamment. Les violences sexistes et sexuelles vécues par les jeunes sont une réalité largement répandue. Pourtant, ces violences restent encore largement invisibilisé, notamment chez les jeunes, relève la municipalité de Vernier. Le parquet des mineurs du canton de Chafouz a inculpé deux jeunes, aujourd'hui âgés de 18 ans, pour soutien à une organisation terroriste. Soupçonnés d'avoir planifié des attentats à l'explosif, tous deux avaient été arrêtés en 2024. Les deux adolescents étaient soupçonnés d'avoir soutenu le groupe État islamique. La Suisse demande des investigations indépendantes après les indications de torture et de violences sexuelles en détention et d'attaques contre les civils en Israël, dans les territoires palestiniens, au Liban et en Iran. Ce matin à Genève, elle s'est dit inquiète. L'ambassadeur suisse à l'ONU demande aux parties au conflit d'honorer leurs obligations liées au droit international. Israël, du reste, accusé de crimes de guerre en Syrie. L'État hébreu retient des dizaines de Syriens sur le territoire syrien. À noter aussi que cette année, près de 5800 hommes et enfants ont été transférés de force en Irak dans un dispositif piloté par les États-Unis. La longue liste des disparus depuis la crue meurtrière du 26 août s'est encore allongée au Népal. Elle atteint désormais 5326 personnes. La catastrophe a par ailleurs causé 1357 morts sur sol népalais. Côté chinois, on fait état de 43 morts et 519 disparus. Au Tibet, pourtant, le bilan provisoire total du désastre à 1400 morts et 5845 disparus. La Suisse doit puiser dans ses réserves obligatoires de diesel et d'essence pour assurer l'approvisionnement du pays. La situation est due à la panne technique à la raffinerie de Crécier dans le canton de Neuchâtel. L'approvisionnement reste assuré, rassure l'Office fédéral pour l'approvisionnement économique du pays. L'approvisionnement en produits pétroliers était déjà sous tension ces dernières semaines en raison du faible niveau des eaux du Rhin qui réduit les capacités de transport. En revanche, aucune pénurie de mazout ou de kérosène ne se profile actuellement. Le musée d'art et d'histoire de Neuchâtel accroît ses collections de 38 nouvelles œuvres, dont 4 tableaux de Félix Vallotton. Ceci grâce à une donation exceptionnelle de la fondation Vial Bauaufer. Le don a été formellement accepté par le conseil général de Neuchâtel. Un temps bien ensoleillé encore cet après-midi malgré des voiles de nuages élevés. En fin d'après-midi, des averses, voire des orages parfois violents, jusqu'à 32 degrés en pleine, et des rafales tempétueuses à proximité des orages. Demain, il fera beaucoup plus froid, 10 degrés de moins environ.
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0: Bienvenue pour notre nouvelle émission de Sentez-vous bien et je reçois le docteur Jean Lindsay. Bonjour.
1: Bonjour Oscar.
0: Merci d'être présent à ce micro pour cette émission et aujourd'hui, eh bien, vous allez nous parler, aussi étrange que cela puisse paraître, vous allez nous parler de l'impact du scoutisme sur le cerveau, docteur Jean Lindsay.
1: Alors, c'est une étude qui a été pilotée par Jérôme Fourquet et l'IFOP, qui s'est intéressé à l'impact social du fait d'avoir fait du scoutisme quand on est jeune.
0: Et qu'est-ce que ça donne alors ?
1: Ah ben c'est étonnant. Hein. Alors on s'est aperçu que les anciens scouts étaient plus engagés dans la société que ceux qui n'avaient pas fait de scoutisme. On a 87% des anciens scouts qui sont engagés dans le bénévolat et 33% dans le grand public. C'est énorme. On a un taux de participation aux élections qui est plus élevé. 95% chez les scouts, 73% dans le grand public. Pour les grandes élections. Hein. Les anciens scouts aident 3 fois plus matériellement et financièrement les personnes dans le besoin que la moyenne des Français.
0: 3 fois plus.
1: Que la moyenne.
0: Il y a encore d'autres données ?
1: Ben, les anciens scouts se sentent mieux que la moyenne des Français. Ils ont un niveau de bien-être estimé à 7,9 sur 10.
0: Sur une échelle de 10 ?
1: Sur une échelle de 10. Et le grand public, 6,3. Et ils pratiquent une activité sportive. Ils ont de l'activité physique pour 64% d'entre eux, contre 38% pour le grand public.
0: Quasiment le double.
1: Pratiquement le double. Et regardent la télévision de façon importante, 81% le grand public, 43% les anciens scouts. Et 92% ont gardé des amis de leur passage chez les guides et scouts.
0: Est-ce qu'il y a d'autres chiffres encore ?
1: Oh bah,
0: oui, il y en a beaucoup.
1: Oui, il y en a encore. Par exemple, 93% des anciens scouts déclarent que l'expérience scout leur est utile dans la vie professionnelle. Et 40% des anciens scouts ont connu des épisodes de chômage contre 61% dans le grand public.
0: Et alors, docteur Jean Lindsay, tous ces chiffres que vous venez de nous donner, comment est-ce qu'on peut les interpréter sur un point de vue médical ?
1: Alors, c'est un sujet en neurosciences qui émerge beaucoup tout de suite, c'est le cerveau social. Et là, on peut renvoyer à un article qui est en ligne, c'est la lettre des neurosciences, c'est un article de Marie-Hélène Grosbras qui s'appelle « Cerveau social et réseau neuronal ». Et dans cet article, elle explique bien quelles sont les structures du cerveau qui sont engagées dans le cerveau social. Alors on va les énumérer,
0: oui,
1: puis on renvoie les auditeurs à l'article, parce que c'est un petit
0: dites-nous.
1: Peu...
0: Dites-nous. Donc on localise, on est capable de localiser...
1: Les réseaux. Il y a des zones du cerveau,
0: oui.
1: Et ces zones sont reliées. Vous savez qu'on a... apparemment, on aurait 2,5 fois le tour de la Terre de câbles à l'intérieur du cerveau. Et ces réseaux, qui agissent de manière dynamique les uns avec les autres, et qui s'intègrent, expliquerait, on peut faire l'hypothèse que le cerveau social repose là-dessus. Repose alors sur 1, 2, 3, 4, 5, 6, 7, 8 structures cérébrales bien identifiées et reliées par tous les câbles qu'on a à l'intérieur du cerveau. Le premier, c'est le cortex préfrontal médian, le cortex singulaire postérieur et la jonction temporo-occipitale qui permet de penser ce que les autres pensent.
0: Ah, et chaque zone a bien sa spécificité. Oui,
1: avec ce réseau-là, on peut penser ce que les autres pensent. Pour être en société, c'est plus pratique de si vous pouvez penser ce que les autres pensent. Sinon, c'est plus difficile, évidemment. Après, on a l'amygdale qui reconnaît les émotions, et en particulier les émotions aversives, si vous voulez. Ça vous permet de détecter si quelqu'un est hostile ou pas, quoi. Après, vous avez l'insula qui permet d'entrer en empathie, en compassion. Après, vous avez le cortex somatosensoriel qui permet de ressentir la douleur des autres. Ensuite, vous avez le cortex fusiforme qui permet de percevoir et comprendre les visages, les corps et les actions. Ensuite, vous avez le sillon temporal supérieur qui permet de percevoir le mouvement, le regard et la voix. Après, vous avez le cortex pariétal inférieur et le gyrus frontal inférieur, avec les neurones miroirs qui permettent d'imiter et de comprendre les intentions des gestes des autres. Ensuite, vous avez le cortex moteur-prémoteur qui contrôle les mouvements, la coordination sociale. Alors, on peut faire l'hypothèse que le fait d'activer ces réseaux dans un cadre sans peur destructrice, le scoutisme permet d'apprendre la satisfaction qu'il peut y avoir à mener des projets avec les autres.
0: Et donc, ce qui est vrai pour le scoutisme, docteur Jean Lindsay, l'est aussi pour n'importe quel groupe qui serait constitué, comme vous venez de le définir.
1: Ah bah oui, oui, on peut le penser, mais le scoutisme est...
0: Il est porté aussi par des valeurs spécifiques.
1: Il est dédié directement à ça. Mmh. Alors après, bien sûr, que les sports d'équipe, évidemment, les réunions de grandes familles... Les clubs d'hiver, tout ce qui permet aux gens d'être en interaction sociale.
0: En interaction sociale bienveillante,
1: en interaction sociale sans peur, on va dire sans peur destructrice, dans la prudence quand même. Hein. Mm-hmm. Et ça, on peut penser que ça active tous ces réseaux-là. Mais surtout pendant que le cerveau est plastique, quand on est enfant, adolescent, c'est intéressant. D'avoir activé ça quand on est jeune, quand on est enfant, ça semble, ce que montre l'étude de Fourquet, c'est que ça a l'air vraiment assez déterminant quoi, pour l'avenir. Alors, la bonne nouvelle, c'est que le scoutisme se porte très bien tout de suite. Mais il n'y a pas que le scoutisme. Il y a des mouvements de jeunesse qui peuvent faire la même chose.
0: Hein. Donc voilà, on encourage nos jeunes auditeurs, en tout cas, à intégrer des groupes comme ça, notamment le scoutisme.
1: Structuré dans la durée. L'avantage du scoutisme, c'est que c'est structuré dans la durée. Ça dure des années. Mmh. Après, il en existe d'autres. Hein. Si vous faites du football dans un club bienveillant, ça peut peut-être faire la même chose.
0: Ça peut marcher aussi. Voilà, c'était Sentez-vous bien avec le docteur Jean Lindsay. Donc, vous nous avez parlé aujourd'hui du cerveau social et au regard du scoutisme. Merci beaucoup. On se retrouve très bientôt pour une nouvelle émission de Sentez-vous bien. Au revoir.
1: Au revoir, Oscar.
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2: Bienvenue pour notre émission Petit sujet psychologique et nous sommes avec Éléonore Tarlet. Bonjour.
3: Bonjour Oscar.
2: Alors vous êtes psychologue et psychothérapeute, conférencière aussi, et nous nous retrouvons aujourd'hui autour du thème de l'épigénétique au regard de la psychologie. Nous sommes dans une série, vous avez abordé à plusieurs reprises cette question-là, et aujourd'hui vous allez nous parler d'un cas concret avec le cas d'une de vos patientes, Éléonore. Alors, est-ce que vous pouvez nous en parler de ce cas ?
3: Tout à fait. Cette patiente a accepté que je parle de son cas clinique. Elle veut qu'on l'appelle Martine. Mmh. Donc, c'est une dame qui est venue me voir là, il n'y a pas très longtemps. Elle a 55 ans et elle est venue me voir parce qu'elle a une phobie de la conduite. C'est-à-dire que jusque-là, tout allait bien. Et puis, du jour au lendemain, elle a commencé à ne plus pouvoir conduire, à être très angoissée, à avoir une boule au ventre, à avoir une peur irrationnelle, incontrôlée et pour elle inexplicable. Et elle avait déjà fait 8 séances avec une psychologue qui lui disait « Vous verrez, un jour ça reviendra, vous verrez, un jour ça reviendra ». Et donc au bout de 8 séances, elle a décidé de consulter ailleurs et c'est là qu'elle est arrivée chez moi.
2: Qu'est-ce qui s'est passé quand vous l'avez reçue ?
3: Alors, d'après elle, ça venait d'un accrochage, d'un petit accident de voiture qu'elle avait eu, qui avait juste de la tôle froissée.
2: Donc c'était quand même lié à un événement
3: Elle faisait clairement le lien, puisqu'en fait, avant ça allait, et après ça n'allait plus. Donc en 2021, elle avait eu un léger accident de la circulation, où elle n'était pas responsable, et c'est quelques mois après qu'elle a commencé à avoir ses symptômes, à avoir de l'angoisse quand elle prenait le volant, à ne plus pouvoir conduire et à rentrer en dépression. Donc il y avait cet événement-là, et elle me parle aussi d'un événement en 2018, sur un passage piéton, où il y a une dame de 80 ans qui avait légèrement cogné son genou sur sa roue avant, et suite à ça, elle était passée, enfin, elle avait eu une petite amende, mais tout le monde allait bien. Donc, en EMDR, on parle de trauma récent.
2: Vous pouvez nous rappeler rapidement le EMDR.
3: EMDR, qui veut dire Eye Movement Desensitization Reprocessing, oui. Qui est, je dirais, aujourd'hui la psychothérapie la plus efficace, puisqu'elle implique la neuroplasticité et elle permet vraiment une digestion émotionnelle, sensorielle. C'est pas qu'une compréhension intellectuelle, on est vraiment sur de la neurophysio.
2: Et donc, c'est ce que vous pratiquez ?
3: Voilà, avec d'autres choses, mais principalement ça, puisque c'est vraiment ce qui est le plus efficace. Donc là, je lui propose de retraiter en protocole des événements récents en EMDR cet accident de 2021. Et en fait, il n'y a vraiment aucune abréaction, c'est-à-dire que pour nous, il est digéré en fait. Il n'y a pas de problème là-dessus. Du coup, on évalue l'événement de 2018. Et alors là, il y a beaucoup plus d'abréactions. Elle pleure et elle dit « Ah oui, mais je ne peux pas le refaire, c'est terrible. » Puis j'avais tellement honte d'être convoquée à la police. Je l'ai extrêmement mal vécu. J'ai pas pu contrôler mon véhicule alors qu'elle était pratiquement à l'arrêt en fait, sur le passage piéton. Donc on voit des pensées qu'on dit nous irrationnelles, dysfonctionnelles, qui ne font pas sens avec la gravité de l'événement.
2: Donc c'est une sorte de traumatisme pour
3: voilà,
2: la personne.
3: Pour elle, c'était un traumatisme. Et on va dire que les symptômes, ils ont démarré sans doute là, mais ils étaient encore cachés. Ils se sont révélés avec l'accident de 2021. Pendant qu'on fait cet événement récent, d'autres événements de sa vie apparaissent, dont elle me parle. Donc on va retraiter en fait ce qu'on appelle nous tout le canal d'information dysfonctionnelle. En fait, sur le trauma, on va dire il y a un canal comme une autoroute d'information sur lequel sont venus plusieurs événements qui peuvent être peu traumatiques, mais en fait qui viennent confirmer le trauma initial. En général, c'est un peu comme ça que ça se passe. Et en fait, au fil de l'eau, très rapidement, au bout de 4-5 séances, elle dit finalement, j'ai plus d'appréhension à conduire, ça se passe bien, je suis beaucoup plus à l'aise quand je prends le volant, sauf sur les voies rapides ou quand il faut accélérer, donc les autoroutes, les quatre voies, quand ça descend, quand il y a une prise de vitesse, là vraiment, je ne peux pas. Donc ça restait coincé, on a réévalué, voir si on n'était pas passé à côté de quelque chose. Et puis finalement, j'envisage l'hypothèse épigénétique de trauma transgénérationnel. C'est-à-dire que j'ai dit, est-ce que ça vous dirait qu'on aille voir au niveau génogramme s'il n'y a pas quelque chose de votre histoire familiale qui ferait sens et qui maintiendrait ce blocage ?
2: Et donc là, on revoit les auditeurs à l'émission précédente où vous nous avez parlé du génogramme, justement, ou aux émissions précédentes.
3: Et voilà. Alors, Elle me dit, ah oui, mais en fait, je vous ai jamais dit, le père de ma maman, il est décédé d'un accident de la circulation. Donc son grand-père maternel, génétique, qu'elle n'a pas connu, puisqu'il est décédé quand sa maman à elle, la maman de Martine, avait 10 ans. Il était sur sa mobylette, il rentrait de nuit du travail et s'est fait faucher par une voiture. Et elle me dit, par un diplomate. Donc elle ne m'a pas dit un homme politique, un ambassadeur, un diplomate. Et bon, diplomate, forcément, immunité diplomatique. Et en fait, celle ne l'a jamais su. Enfin, elle savait que sa maman avait perdu son papa jeune. Mais en fait, la grand-mère a rencontré rapidement un homme très bien qui a fait office de papa, qui a fait office de grand-père. Et en fait, tout fonctionnait bien. Il y a beaucoup d'amour dans la famille. Mais finalement, la grand-mère de ma patiente n'en a jamais parlé. Elle n'a appris ça que longtemps après. Et elle me dit, et en plus, suite à cet accident, ma grand-mère, à chaque Noël, recevait un gros paquet avec plein de cadeaux, plein de jouets pour les enfants. Donc pour sa maman à elle et les autres de la fratrie. Et c'est là où quelque part ça fait sens. Et je lui dis, mais ça devait être terrible pour votre grand-mère. Elle s'est retrouvée veuve à 35 ans, elle avait des petits bouts de choux. En plus, ça ne peut pas passer en procès, elle ne peut pas dénoncer. Même l'auteur des faits, finalement, ne peut pas dire, mais moi, je veux être puni pour ce que j'ai fait, c'est grave.
2: Et il se sentait quand même coupable puisqu'il envoyait des cadeaux à chaque Noël.
3: Donc, on a l'impression que tout le monde est resté coincé, resté figé sur un deuil qui était quelque part pas vraiment possible, une culpabilité que personne ne pouvait récupérer, personne ne pouvait solder ses comptes en fait. Et le fait que ça ne soit pas dit, donc on parle de secret de famille aussi, mais finalement ça a été gardé très longtemps, et c'est ça qui fait que ce trauma, il reste, on dit, encapsulé dans l'amygdale, hein, on en avait aussi parlé, c'est-à-dire ça reste vraiment figé, et ça peut se transmettre de génération en génération. Et elle me dit, ah oui, d'ailleurs, je vous avais jamais dit, mais ma maman, elle a pas voulu apprendre à conduire, enfin, elle a pas pu, elle a appris très tard avec mon père, elle a eu son permis, et en fait, elle a conduit très peu de temps, elle s'est tout de suite arrêtée, elle n'a plus jamais voulu reconduire. Et ma tante, la sœur de ma mère, elle conduisait très bien jusqu'à l'âge où moi, j'ai arrêté de conduire, j'ai eu mes phobies. Donc à peu près à 50 ans, ma tante, elle a fait comme moi, elle a arrêté de conduire, elle n'a plus jamais pu reprendre le volant. Donc on a l'impression qu'il y a une espèce de transmission, surtout qui touche les femmes, attention, en voiture, dès que je prends de la vitesse, il risque de se passer une catastrophe. Ma patiente me disait, je vais me foutre en l'air, mais ça peut être aussi, je peux tuer quelqu'un. En tout cas, ce qui est sûr, c'est si je prends de la vitesse, je vais perdre le contrôle de mon véhicule. Et ça, c'était vraiment dans les cognitions de ma patiente.
2: Et alors donc c'est là où, avec ce cas concret de votre patiente, où on comprend qu'est-ce que c'est que l'épigénétique.
3: Exactement. Alors, attention, il ne faut pas d'emblée faire des hypothèses transgénérationnelles. Hein. On va d'abord réparer ce qu'il y a dans l'histoire du patient ou de la patiente. C'est si vraiment ça fige et que ça coince et il n'y a rien qui ne l'explique par ailleurs, ça vaut le coup d'aller voir ce qui s'est passé dans la famille.
2: Merci beaucoup Éléonore Tarlet, nous arrivons à la fin de cette émission. C'était Petit Sujet Psychologique. Aujourd'hui, vous avez abordé une nouvelle fois la question de l'épigénétique en lien avec la psychologie. On se retrouve très vite pour une nouvelle série sur cette fois les phobies d'impulsion et vous nous direz de quoi il s'agit. Merci beaucoup, à bientôt.
3: Merci à vous.
2: Au revoir.
3: Au revoir.
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0: 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Il est 16h. 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
1: Conseil simple pour écolo débutant. La cuisson à l'induction, une fausse bonne idée ? De nombreuses sources vantent les mérites de la cuisson à l'induction qui serait moins énergivore que les autres, gaz compris. Or, il est temps de remettre la pendule des gazinières à l'heure. D'abord parce que l'énergie électrique est issue à 77% des centrales nucléaires. Et le nucléaire, c'est Burk. Par ailleurs, le mode de calcul utilisé pour montrer que la cuisson à l'induction est économe en énergie est toujours biaisé. Certes, le rendement d'une cuisinière à gaz est de 58%, ce qui signifie qu'elle consomme près de 2 fois plus d'énergie qu'elle en génère. Or, le rendement est de 90% pour l'induction. Mais pour cette dernière, les chiffres ne tiennent pas compte des pertes énergétiques pendant le transport de l'électricité entre le lieu de production et la maison. Ils ne prennent pas en compte non plus le faible rendement des centrales. Au final, le ministère de l'Industrie estime que le rendement de l'électricité se situe autour de 37%. Conclusion, il est grand temps d'avoir à l'esprit que l'électricité qui fait fonctionner une plaque à induction a un rendement déplorable. D'ailleurs, l'ADEME estime que la cuisson à l'électricité a un goût 3 fois supérieur à celui de la cuisson au gaz naturel et 20% supérieur à celui de la cuisson au butane. Mince alors! Ce conseil est extrait du livre « Petit guide amusant pour écolo débutant » de Sarah Bien-Aimé aux éditions Terre Vivante.
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Bonjour et bienvenue à l'écoute de Hop Radio. Nous sommes le mardi 8 septembre. C'est Ed au micro avec vous jusqu'à 20h. Vous venez d'entendre le quatuor Harmonie. Dans quelques minutes, Mona Abel ou encore la formation So Gospel et bien d'autres. Tout de suite, c'est Vocal Union, Ezekiel Saw the Wheel.

C'était un titre d'André Crouch, repris ici par la belle voix basse de Whitley Phipps, My Tribute. Dans quelques minutes, la formation So Gospel, puis à 16h30, vous retrouvez votre rendez-vous quotidien, l'Instant Bible, animé par Nafi Bonin. On écoute tout de suite Mona Abel, qui interprète un titre de Emily Sandé, Breathing Underwater, suivi de Sean Brown avec I Know Man.

de votre fidélité. C'est Ed au micro avec vous jusqu'à 20h. À venir, Is Able, chanté par la formation So Gospel, emmenée par la famille Mattiasi, Laurence, Michael, Dara et bien d'autres. Voici Is Able avant de retrouver la formation A Cappella.

0: Get to the Point, chanté par la formation américaine A Cappella. Vous êtes à l'écoute de Hope Radio, merci de votre fidélité. C'est Ed au micro avec vous entre 16 et 20 heures pour partager la puissance, la profondeur et la beauté du gospel. Dans quelques secondes maintenant, puisqu'il est 16h30, voici votre rendez-vous quotidien, l'Instant Bible, animé par Nafi Bonine.
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4: Quand les temps sont durs. J'ai déménagé il y a 3 ans. J'ai acheté une nouvelle maison et la folie des grandeurs m'est apparue et j'ai acheté quelque chose de très grand. Mais quand c'est comme ça, après, il faut faire très, très, très attention parce qu'on ne sait pas de quoi demain est fait. Développons ce sujet avec Élise Lazarus. Comment vas-tu, Élise ?
5: Bonjour, ma fille, ça va très bien.
4: T'as passé une bonne semaine ?
5: Oui, j'ai pas eu de panier garni, mais ma semaine était bien quand même.
4: C'est bien déjà. Et toi, Gétro ?
6: Comment vas-tu ? Bonjour, ma fille. Bonjour tout le monde. Je vais bien, merci.
4: Gétro va développer ça avec nous également. Alors, pour pouvoir développer tout ça, quand les temps sont durs, on va parler de Jean le Baptiste. Et pour ça, je vais demander à l'un d'entre vous de me lire Matthieu 14, versets 3 à 5.
7: Alors, voici l'histoire de la mort de Jean Baptiste. Hérode a pris pour femme Hérodiade, la femme de son frère Philippe. Jean dit à Hérode, « Tu n'as pas le droit de prendre cette femme. » Alors Hérode fait arrêter Jean. Il le fait attacher et le mettre en prison. Hérode veut faire mourir Jean, mais il a peur du peuple. En effet, les gens pensent que Jean est un prophète.
4: Merci. Alors par contre, j'ai besoin qu'on remette tout ça dans le contexte, parce que quand on prend ça de but en blanc, on ne sait pas forcément qui est Hérode, qu'est-ce qui se passe en ces temps-là. Ça me fait penser un petit peu à... J'aime pas quelqu'un, je le persécute, j'en fais ce que je veux. Qu'est-ce que vous en pensez ?
5: Bah écoute, moi je vais déjà te parler d'Hérode, parce qu'il y a deux personnages, on va commencer par lui. Donc Hérode, c'est un roi. On est à une époque, chez les Juifs, ils ont leur pays, et il y a les Romains qui sont passés par là et qui ont annexé le pays. D'accord. Mais la coutume des Romains, c'est quand on récupère un territoire, on met un roi du peuple, on le prend dans le peuple, mais qui est un peu de notre côté. Comme ça, ils s'auto-gouvernent, mais en fait, c'est nous qui gouvernons. Oui. Donc, ils ont nommé ce gars-là, Hérode, qui faisait partie de l'aristocratie, si tu veux. Et du coup, Hérode, bah, il a un peu peur, parce qu'à chaque fois, il pense, si je fais des choses pas bien, le peuple va se révolter contre moi, parce qu'en douce, tout le monde dit, Hérode, c'est un collabo, il n'est pas très aimé.
4: D'accord.
5: Donc, il stresse. Et en plus, bah, comme des fois, les gens qui ont du pouvoir, il fait des choses pas très propres. Entre autres, il a récupéré la femme de son frère.
4: Ça se fait pas même de nos jours, ça se fait déjà pas. Alors à l'époque, ouais, je pense que ça devait
5: déjà,
4: pas se faire.
5: Déjà, si tu divorces et que ton frère ou ta sœur, il se ramène avec ton conjoint et maintenant c'est moi, bon non, c'est pas propre.
4: Ouais, d'accord.
5: Voilà. Là, il sait que ça va lui poser des problèmes, il fait passer ça un peu en douce et il y a une personne, Jean-Baptiste, qui lui dit alors non, t'as beau être le roi, non, ça t'a pas le droit. Peut-être que j'ai trop, toi tu veux expliquer qui est Jean-Baptiste ?
7: Jean le Baptiste, c'est quelqu'un qui est un prophète. Un prophète, c'est un porte-parole de Dieu, tout simplement. C'est quelqu'un qui parle de la part de Dieu, il parle parfois avec des mots, parfois avec des symboles. Et celui-là, c'est un prophète vraiment spécial. Se balade dans le désert, il mange des sauterelles, il mange du miel sauvage, enfin, il n'est pas vraiment regardant. Tout ce qui l'intéresse, c'est d'amener les gens à la repentance, et à changer de vie et à faire mieux. Et il n'est pas lâche. Parce qu'il n'hésite pas à reprendre les chefs religieux de l'époque.
5: D'accord.
7: Qu'on appelle les pharisiens, les sadducéens, etc.
5: D'accord.
7: Et il va même jusqu'à leur dire, espèce de vipère, je suis dans Matthieu 3, pour ceux que ça intéresse, espèce de vipère, la colère de Dieu va venir, et vous croyez que vous pouvez l'éviter. Qui vous a dit cela ? Donc voilà, c'est un prophète qui en a quoi dans...
4: Il y va, il passe pas par 4 chemins, il dit ce qu'il a à dire, que ça plaise ou que ça ne plaise pas.
5: C'est ça.
7: Pour le salut des gens.
4: Pour le salut des gens, voilà. Pour la bonne cause.
7: Pour la bonne cause.
5: Hein, il avait beaucoup de convictions. Et bon, disons que lui, c'était pas une main de fer dans un gant de velours, c'était une main de fer dans un gant en acier trempé. Il arrondissait pas beaucoup les angles. En même temps, il était à une époque où il y avait beaucoup de corruption, je pense, et que ça le rendait fou. Et il savait que Jésus allait venir peu de temps après. Donc il voulait préparer les gens pour qu'ils soient prêts à être sauvés par Jésus. Donc il s'est dit, là, il n'y a plus le temps d'aller à droite, à gauche, on fonce.
4: D'accord, mais excuse-moi. Mm-hmm. Juste, aujourd'hui, quelqu'un qui dit la vérité, ce n'est pas forcément quelqu'un qui est aimé. Hein. On n'aime pas forcément ça. On aurait tendance à lui mettre, de lui bâillonner la bouche. Donc à cette époque-là, quelqu'un qui dit la vérité à un roi, il n'aurait pas été persécuté. Moi, je l'aurais jeté en prison.
7: Ça dépend qui dit la vérité et qui entend la vérité. Si par exemple, je suis employé dans une chaîne de fast-food et j'ai un manager qui est vraiment méchant, hein, qui me traite mal. Quelqu'un va venir, un supérieur va venir et va dire la vérité à ce manager en disant « Dis donc, tu te comportes mal, t'es méchant, t'es agressif, on ne fait pas de management par la terreur dans notre entreprise. » Moi qui suis l'employé maltraité, je serais heureux d'entendre la vérité.
5: Oui.
7: Et ben, c'est un petit peu la même chose à l'époque, la religion, c'est un petit peu le l'opium du peuple, pour réinventer une expression. C'est-à-dire que la religion est devenue un esclavage pour plein de gens. Et il y a une petite minorité, une petite élite religieuse qui se sert de la religion pour dominer et opprimer le peuple. Et Dieu suscite un prophète pour dire, c'est pas ça la religion. C'est pas mettre les gens en prison, c'est pas les enfermer, c'est pas les opprimer, quoi.
5: Oui.
7: Et donc, évidemment, les responsables religieux sont pas contents d'entendre ça, mais le peuple est ravi d'entendre ça. Parce que finalement, quand tu vis une religion qui n'est pas saine, tu le sais. Au fond de toi, tu sais que ce que tu dis n'est pas bon.
4: Bien sûr.
7: N'est pas réel, quoi.
4: Bien sûr.
5: Et puis lui, ben, il y allait en prison. Il a dit au roi, c'est pas bien ce que tu fais. Le roi, il a fait, ah ouais, ben, prison.
4: D'accord.
5: Et ben, en fait, il va même en mourir.
7: Ah ouais, c'est pas dans la Bible. Hein.
5: Si. Ah bon. Je suis sûre qu'il a dit ça comme ça. Je sais pas comment on dit ça en grec, mais je suis sûre que ça se dit. Si tu continues un peu le texte, Hérode, il voulait pas tuer Jean-Baptiste, mais juste parce qu'il avait peur des conséquences. Le truc, c'est que ben, si Hérode, il a pris une femme qu'il devait pas prendre, elle a pas apprécié non plus que Jean-Baptiste dise qu'ils avaient pas le droit de se mettre ensemble. Et elle était mauvaise. Du coup, elle a fait tout un stratagème avec sa fille. Elle a envoyé sa fille danser, être toute jolie, pour que Hérode fasse « Oh, la mère est belle, mais la fille aussi. » Et donc, qu'il dise à la fille « Je te donnerai ce que tu veux, tu peux demander ce que tu veux, je te le donne. » Et la fille a dit, poussée par sa mère, ben, je veux la tête de Jean-Baptiste. Et Hérode va le faire. Il va faire couper la tête de Jean-Baptiste et on va l'amener sur un plateau à cette fille-là. Donc il l'a payé de sa vie le fait de rester droit dans ses principes et de dire les choses.
4: Alors, d'accord, c'est quand même assez dur. Hein, mais aujourd'hui, il y a des chrétiens qui pourraient se dire persécutés. Et j'aimerais bien savoir comment on fait la différence entre une persécution et tout simplement les galères de la vie. Parce qu'il y a quand même une différence. Mmh. Il y a des gens qui pensent qu'ils sont persécutés tout le temps. Je ne suis pas sûre qu'on soit persécutés tout le temps. Il y a nos choix, il y a ce qui se passe dans la vie et il y a une vraie persécution. À quel moment on peut faire la différence? Qui peut me l'expliquer?
7: C'est une question difficile. Un élément simple de réponse, c'est qu'une persécution, c'est quelque chose de systématique, d'organisé, de répétitif, de récurrent. Quelque chose qui revient, on s'acharne sur toi.
5: D'accord.
7: Parce qu'il y a, soit vous êtes face à quelqu'un qui est juste mauvais, soit vous êtes face à quelqu'un que vous dérangez, et c'est là où la question de la religion peut venir. Si par exemple vous avez, il n'y a pas besoin de religion pour ça en fait, hein. Supposons que vous soyez simplement droit, et que vous soyez dans une boîte, je n'aurai aucun nom, mais enfin j'ai des boîtes dans la tête là, dans laquelle on fait des carabistouilles, on blanchit les comptes, on fait des jeux d'écriture comptable, etc., pour s'en mettre plein les fouilles. Je vois que tu as des boîtes dans la tête aussi, hein, avec ton petit...
5: Non, non, j'appréciais le carabistouille.
7: et que vous soyez droit. Vous allez déranger les gens qui sont autour de vous. Et les gens qui sont autour de vous, de deux choses l'une. Soit ils vont se remettre en perspective et en question, et changer de comportement. Soit ils vont faire ce qu'on appelle de l'identification projective. Autrement dit, tout ce qu'ils détestent chez eux-mêmes, tout ce qu'ils méprisent chez eux-mêmes, ils vont vous le projeter sur vous, et vont vous détester, et vont vous mépriser, et ils vont vous persécuter au lieu de se persécuter eux-mêmes. Donc c'est un mécanisme psychologique classique. Mais ça peut être simplement rien qu'en étant droit, je ne parle même pas de religion et de tous les principes, etc. Mais rien qu'en étant droit, en étant un peu honnête, on peut être la victime de persécution, tout simplement. Voilà.
4: Qu'est-ce qu'il faut faire dans ces cas-là? Il faut juste ignorer.
7: Qu'est-ce que tu en dis, Élise? Moi, je ne sais pas.
5: Alors, pour moi, il faut faire la différence déjà. Des persécutions, dans le monde, il y en a.
8: Bien sûr.
5: Des chrétiens ou des pas chrétiens, il y a des musulmans qui sont persécutés, des athées qui sont persécutés, des bouddhistes, voilà. Mais des persécutions religieuses ou pour d'autres raisons, pour la couleur de peau, pour l'ethnie, ça existe. Si on est occidental, dans des pays comme la France, bon, la persécution, faut se calmer. Je dis pas qu'il y en a pas du tout. Mais c'est très limité. Tu peux avoir de la... En effet, dans une boîte...
7: Tu parles de persécution religieuse, hein ?
5: Oui. Tu peux avoir des choses, des petits événements qui arrivent, qui te mettent en difficulté, qui t'empêchent de donner tout ton plein potentiel, etc. On le sait, c'est pas un secret. Dans les universités françaises, il n'est pas toujours bon de dire qu'on est chrétien. Mmh. Parce qu'il peut y avoir derrière des notes plus sévères ou des professeurs qui tombent pas à la bonne. Parce que quand même, hein, voilà. Ça existe. Mais c'est tout petit par rapport à ce qu'ont pu vivre certains.
8: C'est une minorité.
5: Ce qu'il faut, c'est pas tomber dans la parano de dire, on recherche pas la persécution. C'est pas un but dans la vie. Ça veut pas dire qu'on est un meilleur chrétien parce qu'on est persécuté. J'aime bien le fait que la Bible dise, soyez en paix avec tous les hommes tant que c'est possible, tant que ça dépend de vous. Donc non, on cherche pas la persécution. On cherche à vivre selon ses valeurs. Donc à partir de là, si t'es persécuté, pour n'importe quelle raison, pour les valeurs que tu as, t'as deux choix. Ou tu te dis, mes valeurs, c'est ce qu'il y a de plus important et j'accepte qu'il y aura peut-être des choses difficiles à vivre, mais au moins je me regarderai dans la glace et je sais ce que je vaux et Dieu sait ce que je vaux. Ou alors, je dis, tant pis, mes valeurs n'étaient pas si importantes que ça, je me fonds dans le moule, j'en pense pas moins et j'attends que ça passe. Je ne me permettrai pas de juger les gens qui font ça, je ne suis pas à leur place, je ne suis pas pas dans leur persécution.
8: Bien sûr.
5: J'espère que si je suis dans ce cas-là, je resterai sur mes valeurs. Mais ça, c'est un choix personnel.
8: Et Jethro, comment on peut tenir bon dans cette difficulté ? Y a-t-il des encouragements bibliques pour pouvoir nous aider à tenir bon en cas de réelle persécution ? Parce que ça existe, on le sait. Enfin...
7: Je crois que Jean le Baptiste donne un bon exemple. Parce que Jean le Baptiste, il dit, moi, j'ai les regards portés vers celui qui arrive après moi et dont je ne suis pas digne de délier les lacets, pour le dire à notre manière à nous. Et donc, il parle de Jésus. Jean le Baptiste, il a les yeux ailleurs. Ce qui fait que sa valeur, son existence, son but est placé au-delà, quelque part, des ambitions normales de l'être humain. Moi, je m'occupe de mon corps, je fais un petit peu de sport, je lis, je me cultive, je prends soin de moi, je m'amuse, je vais au cinéma et tout. Bon, je profite de la vie, c'est bien. Mais si je ne vois qu'à cela, quand cela est remis en cause, je ne suis plus rien. J'existe plus, je suis dans la mouise. Alors que quand je regarde plus loin, quand je prends soin des autres, quand j'ai l'amour de Dieu dans le cœur, ce qui m'arrive à moi, ça compte, mais ça n'est pas ce qui compte le plus. Et donc, un élément de réponse, c'est comme Jean-Baptiste, garder les yeux sur ce qu'il y a de beau, garder les yeux sur ce qu'il y a de bon et le pratiquer.
8: D'accord, merci beaucoup. Élise, une dernière question. En cas de persécution, moi, j'ai beaucoup de personnes qui m'ont dit, moi, le jour où je suis persécutée, je vais m'enfuir. Est-ce que c'est une solution ou est-ce que réellement, en la fin des temps, quand Jésus va revenir, de toute façon, la persécution sera partout ? Donc, est-ce que c'est pas parce qu'on sera dans les montagnes que ça va changer quelque chose ? Ou est-ce que réellement, fuir peut nous sauver, peut nous aider ?
5: J'ai envie de te dire, ça dépend. Si je suis face à des gens qui arrivent armés de mitraillettes pour me tirer dessus parce qu'on est en train de vivre un culte, alors oui, on va s'enfuir, on va essayer d'aller se cacher. Il y a des textes dans la Bible, des textes prophétiques qui te disent que dans la fin des temps, on ira dans les montagnes.
8: D'accord.
5: Mais, alors ça, je ne me permettrai pas de... je veux d'ennui avec personne.
7: On n'a pas de montagne en Île-de-France, c'est embêtant.
5: Voilà. Et puis, c'est aujourd'hui, tu vas te cacher dans les montagnes avec les satellites, les choses comme ça. Bon, oui. on est retrouvés. Je pense... Ça, c'est personnel. Je pense que quand on... Dans la Bible, prophétiquement, quand on parle d'aller dans les montagnes... En général, c'est se rapprocher de Dieu. Parce qu'il y a la montagne du Sinaï, c'était le lieu de la rencontre entre Dieu et les hommes. On dit de certains personnages qu'ils étaient, ils ont vécu dans la montagne de Dieu, pour parler d'endroits où il y a la présence physique de Dieu. Donc, pour moi, quand on nous dit « allez vous cacher dans les montagnes », c'est pas tant « allez vous planquer dans des caves », parce que je suis, enfin, ou dans des grottes, je suis pas sûre qu'on pourra le faire, mais plus « accrochez-vous à ce qui va être vraiment important, c'est votre relation avec Dieu ». Peut-être qu'on devra...
7: Tout à fait.
5: Il y a des endroits où on n'ira peut-être plus parce qu'on sera trop exposé. Après, aller se cacher dans les forêts, peut-être, j'en sais rien. C'est difficile à dire l'avenir sans se tromper. Donc, peut-être que ça arrivera. Moi, ce dont je suis sûre, c'est que je veux être 2 fois, 10 fois, 20 fois plus attachée à ma relation avec Dieu. Parce que quand ce sera difficile, c'est pas les grands principes qui me feront tenir. C'est la relation que j'ai avec Dieu, si vraiment je l'aime, que je suis convaincue qu'il m'aime aussi, et que tout ce qui peut se passer sur cette terre et dans cette vie n'est rien comparé à ce qu'il y aura dans l'éternité. Là, ça me permet de tenir bon, même s'il y a une réelle persécution.
8: Merci beaucoup, Élise. La première des choses à faire, c'est comme Jean le Baptiste, ou comme Élise l'a dit, ou comme Jétro l'a dit, garder les yeux fixés sur notre Sauveur. Cette relation... c'est la seule qui pourra vraiment, un, nous encourager et deux, nous guider. Et de toute façon, lui fera en sorte que votre fardeau sera beaucoup plus léger. Merci beaucoup, Jétro, de m'avoir éclairé sur le sujet. Merci, Élise. Merci beaucoup de ta participation.
9: Avec plaisir.
8: On vous remercie tous. On vous donne rendez-vous la semaine prochaine. Et je vous souhaite de passer une excellente journée, une excellente semaine. À vous deux également.
9: Merci.
8: Merci. Au revoir.

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Jesus is a love song, c'était les Clark Sisters sur Hope Radio. 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Voici tout de suite les Angelic Gospel Singers.

C'était « Tu peux compter sur moi » chanté par Miramo et Fabienne Medina, titre de Ben Faleras. Dans quelques minutes, votre rendez-vous avec l'actualité, c'est le Flash Info de 17h. Voici tout de suite Dwayne Woods qui interprète « Somehow ».

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1: 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Pierre-Étienne Joie.
2: Les partenaires sociaux appellent la Confédération et les cantons à agir à la suite de la publication de l'étude PISA 2025. Ils jugent essentiel de renforcer les compétences de base des jeunes Suisses. Les résultats mettent en évidence un recul des performances en mathématiques et en lecture, ainsi que des écarts importants selon l'origine sociale, rappelle Travail Suisse. Les performances des jeunes continuent de décliner, en particulier dans les domaines de la lecture et des mathématiques, renchérit l'Union patronale suisse. Aucun prix fixe n'a jamais été convenu avec les États-Unis sur les F-35, révèle un rapport de commission de gestion du national. La population avait validé en 2020 une enveloppe de 6 milliards de francs pour acheter 36 jets américains, mais Washington a augmenté les prix, évoquant un malentendu. Le Conseil fédéral a donc décidé de n'acquérir plus que 30 avions. 394 millions supplémentaires sont toutefois nécessaires pour couvrir les surcoûts. Donald Trump vient de déclencher une nouvelle polémique avec une carte couvrant du drapeau des États-Unis toute l'Amérique du Nord, le Mexique, les Caraïbes, le Groenland et l'Islande. L'Islande qui a convoqué l'ambassadeur américain pour lui signifier clairement que cette image était totalement inappropriée. Outre ses revendications territoriales extérieures, Donald Trump s'est notamment mis en scène recevant George Washington dans le bureau ovale ou habillé en joueur de hockey menaçant le premier ministre canadien Mark Carney de coups de crosse. On ne peut pas commercialiser en Suisse des produits vegan affichant la dénomination salami ou jambon. De telles dénominations sont exclusivement réservées aux produits carnés, a tranché le tribunal fédéral. Le TF a rejeté un recours du distributeur Lidl Suisse. Utiliser de telles dénominations pour des produits vegan contrevient à la protection contre la tromperie, ont conclu les juges fédéraux. Et le Grand Conseil vaudois s'inquiète de l'assouplissement des règles sur l'usage de la croix suisse, le Swiss Made. Comme leurs homologues neuchâtelois et jurassiens, les députés vaudois invitent le Conseil d'État à intervenir auprès du Conseil fédéral. Le texte demande de rétablir dans les meilleurs délais une protection stricte et cohérente de la croix suisse et des indications de provenance helvétique. L'objectif, ne pas induire le consommateur en erreur en lui faisant croire que la fabrication est suisse alors que sa production est essentiellement réalisée à l'étranger. Avec l'IA, la quantité prime sur la qualité. Près de la moitié des utilisateurs de l'intelligence artificielle ont une opinion négative sur la qualité, selon un sondage. Les contenus générés par l'IA sont perçus comme artificiels et incohérents. La perception de l'intelligence artificielle reste contradictoire. En effet, si 41% de la population a une opinion globalement positive de l'IA, plus d'une personne sur cinq a exprimé un rejet clair, selon Market Agent. Également, près de la moitié des Suisses redoutent une manipulation ciblée et craignent la propagation de la désinformation par le biais de l'IA. L'amateur de Gloubi Boulga est mort. Co-créateur et interprète de Casimir, le dinosaure orange, héros de la série culte L'île aux enfants, Yves Brunier est décédé à 85 ans. Son humour irrévérencieux et son impertinence poétique continuent de nous accompagner, ont déclaré ses enfants. De 1974 à 1982 et pendant presque 1000 épisodes, Casimir, le monstre gentil, a enchanté l'ORTF, France 3 puis TF1, avec sa silhouette rebondie, ses facéties et son plat préféré donc, le Gloubi Boulga. La météo, des averses, des orages se profilent avant l'arrivée d'un front pluvieux actif en deuxième partie de nuit. Demain, mercredi, le matin, ciel le plus souvent très nuageux et des températures en baisse, 21 degrés.
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0: balade de People Rejoice, chantée par Tasha Cobbs-Leonard sur Hope Radio. Si vous nous rejoignez, soyez les bienvenus. Vous êtes à l'écoute de Hope Radio et c'est Ed derrière le micro avec vous jusqu'à 20h. Dans quelques instants sur Hope Radio, l'agenda gospel de ce mardi 8 septembre, c'est à 17h32. Et puis, notre rendez-vous quotidien avec la chronique bien-être aromathérapie à 17h45. Puis, à 18h, votre prochain rendez-vous avec l'actualité, le journal sur Hope Radio. Tout de suite, puisqu'il est 17h15, voici votre chronique Boost Espoir. 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
2: La Bible, le livre le plus vendu au monde, est une source d'inspiration pour tous les chrétiens. Dans ce livre, nous trouvons plein de belles choses. Nous trouvons, c'est presque un mode d'emploi. Hein? Dans ce livre, on voit des conseils de comment agir, de comment ne pas agir aussi les uns envers les autres. Et nous trouvons aussi des magnifiques promesses de la Bible. Alors, des promesses de Dieu, en fait, pour chacun de nous. Marina, qu'est-ce que tu as préparé pour nous aujourd'hui?
3: Eh bien, je nous conduis dans un livre qui s'appelle Les Proverbes. C'est un peu comme un livre de maxime, de pensée. Chapitre 27, verset 17. Et il y a pas mal de sagesse, en fait, dans le livre des Proverbes. Mm-hmm. Et il dit ceci, comme le fer aiguise le fer, les gens deviennent plus humains au contact des autres. Et je trouvais assez intéressant cette idée de l'influence des autres sur soi et de l'influence que je peux avoir sur l'autre qui est l'autre humain. Moi, j'aime assez bien cette promesse de bonification de soi au contact des autres et puis de quelle manière aussi je peux moi apporter plus de qualitatif dans la vie de l'autre au travers des échanges et de ce qu'on va pouvoir construire en amitié, en échange.
2: C'est vrai que c'est inévitable, hein, on finit par apporter et par recevoir aussi.
3: C'est ça, et ça je trouve génial. Alors, on parle dans ce texte, le fer aiguise le fer. Alors je réfléchissais, je sais pas si vous avez déjà aiguisé des couteaux.
2: Oui, quelquefois.
3: Hein. En général, ça marche assez bien. Hein. Oui. On voit vraiment la différence entre l'avant et l'après. Mm-hmm. Et ce couteau plus aiguisé me donne peut-être aussi, avec cette image, hein, un regard plus aiguisé sur la vie, des émotions plus justes, une prise de conscience de la vie, du sens de la vie, de mon but dans la vie différent et peut-être plus précis. Et je trouve que voilà, de pouvoir compter sur les autres pour nous bonifier et être nous aussi bonificateurs de l'autre, c'est une belle chose.
2: Bah, magnifique. J'aime beaucoup tes pensées.
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0: Si vous êtes artiste gospel ou organisateur d'événements, n'hésitez pas à nous communiquer vos dates d'événements à venir. Et c'est avec plaisir que nous les intégrerons à l'agenda gospel sur les ondes, mais également sur nos réseaux sociaux. N'hésitez pas donc, faites-nous savoir ce que vous faites dans les jours et les mois à venir. 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Voici l'agenda gospel de ce mardi 8 septembre. À Paris, samedi 12 septembre, la formation Gospel River sera en concert à 20h au Temple de la Trinité dans le 13e arrondissement. Vous pourrez les y retrouver également le samedi 26 septembre. À Oreille, proche de Salon de Provence, dimanche 13 septembre, dirigé par Magali Ponsada, retrouvez le chœur Gospel Mars en concert à 18h à la salle polyvalente Grande Terre à Oreille. À Paris, vendredi 18 septembre, emmené par la directrice artistique Dominique Magloire, Gospel Helios sera en concert à 20h45, église Saint-Philippe du Roule, dans le 8e arrondissement. En Suisse, samedi 19 septembre, pour la toute première fois, Déborah Loukalou sera en concert à la Geneva Arena à 19h30, l'occasion de fêter ses 10 ans de carrière dans le gospel. À Paris, dimanche 20 septembre, la formation Gospel in Life Harmony, emmenée par Mireille Ourmia, en concert à 16h à l'église Saint-Ambroise dans le 11e arrondissement de Paris. Un concert à ne pas manquer. À Moulins-sur-Yèvre, près de Bourges, dimanche 20 septembre, ne manquez pas le voyage musical au bord du Mississippi, proposé par Florence Aubrin avec son spectacle « Mahalia et moi ». Concert gratuit, participation au chapeau, c'est à 17h dans l'église de Moulins-sur-Yèvre. À Lyon, les 25, 26 et 27 septembre, envie de vibrer au son du gospel? Le Lyon Gospel Festival revient pour sa 6e édition, du 25 au 27 septembre, au programme deux soirées de concerts avec Lyon Gospel Academy, Lilo Gospel de Feeling Good Choir et de Feeling Neuf et Emmanuel Pidjob, ainsi qu'une scène tremplin pour mettre les voix amateurs à l'honneur. Et pour clôturer le festival en beauté, rendez-vous le dimanche 27 septembre de 10h à 12h pour une gospel session participative avec Emmanuel Pidjob. Les concerts sont à la salle Molière, Lyon 5e, et la gospel session à l'Escale Lyonnaise, Lyon 6e. 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

C'était Live for You, chanté par Karen Clarkshire sur Op Radio. Vous nous rejoignez peut-être. Eh bien, vous faites bien. Vous avez fait le bon choix en écoutant Op Radio. Il est 17h45. Voici la chronique bien-être, aromathérapie. Et on va parler aujourd'hui de la carotte avec Michel Vanov, aromatologue. Aromathérapie, c'est tout de suite.

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1: Michel Vanhoeuf, bonjour.
2: Bonjour.
1: Vous êtes spécialiste en huiles essentielles de plantes. Vous les rassemblez, récoltez parfois. Vous allez les chercher bien loin aussi. On trouve ces huiles essentielles dans certains magasins diététiques, notamment de la région. Vous faites aussi des stages très régulièrement de présentation de ces huiles. On vous retrouve aussi lors d'animations faites pendant l'été. Je pense notamment au Festival Nature du Parc National des Cévennes. Ça ne sera peut-être pas le cas cette année précisément. C'est pas tout à fait le thème.
2: On m'a demandé.
1: Ah, cette année aussi encore, donc on retrouvera cette découverte, en tout cas, d'une activité en Cévennes. Pour ceux qui s'y intéressent, je peux d'ailleurs le faire tout de suite, rappeler qu'il y a un site internet sur lequel on peut avoir la complémentarité de nos petits entretiens, puisque ce sont simplement des chroniques de quelques 5 minutes, sevenat.fr, sevenat s'écrivant comme Cévennes, hein, nature, sevenat.fr. Alors aujourd'hui, nous allons parler d'une plante qu'on a plutôt l'habitude de trouver en dés, coupée, en rondelles dans nos assiettes. Il s'agit de la carotte.
2: Et oui, même la carotte a une huile essentielle. Alors, il s'agit bien sûr pas d'une huile essentielle par les carottes racines qu'on va distiller. Il s'agit en fait soit des semences qui sont broyées avant d'être distillées.
1: Donc, on laisse les carottes monter à graines.
2: Voilà, on prend que les graines. Hein, que les graines ou la semence de carotte qu'on va broyer, parce qu'on ne peut pas la distiller telle que. Il faut la broyer juste avant. Ou alors, deuxième possibilité que nous, je veux dire, mes associés, mes amis distillateurs vont plutôt faire, c'est à la fin de la saison, vous voyez un peu partout des carottes sauvages, on va les cueillir et distiller la plante entière. Donc en fait, c'est semence et les restes de la plante. Et ça donne donc une huile essentielle qui vous a étonné, j'ai vu tout à l'heure.
1: Oui, j'ai été déçue même. J'ai fait le tour pour

0: D'autres huiles essentielles, c'est le petit dosage qui peut en faire un bon instrument pour les mélanges. Donc les parfumeurs vont l'utiliser pour créer l'effet de l'iris, par exemple, avec le bois de cèdre. Et en aromathérapie, c'est plutôt l'usage pour les soins du visage, pour le corps, donc les soins de la peau. Mais il faut quand même bien rajouter d'autres huiles essentielles. Faut pas que la carotte domine dans les mélanges, sinon les gens ne vont pas se le mettre, ça c'est sûr.
1: Alors une huile essentielle de carotte qui va servir dans les soins du visage. Donc on dit souvent il faut manger des carottes parce que ça rend plus aimable. Donc dans l'huile essentielle de carotte, on ne retrouvera pas cet aspect par exemple de soigner le foie pour qu'on ait un caractère un petit peu plus agréable.
0: Eh ben, c'est très bien parce que c'est exactement ce qu'elle fait. Donc le premier côté que j'ai montré, c'est pour les soins du corps, de la peau. Donc on trouve beaucoup d'applications. Et quand c'est vraiment l'aromathérapie, par exemple par voie interne, c'est un produit justement décongestionnante hépatique, antimigraineuse, donc ça va un peu ensemble, détoxifiante hépatique, drainante hépatique. Et donc c'est vrai que le côté foie, donc là il y a des similitudes.
1: Vive la sagesse populaire.
0: Exactement.
1: Voilà, donc une carotte qui peut servir tout aussi bien pour le parfumeur que dans des huiles qui sont des huiles notamment. Est-ce que les huiles qui sont utilisées, je pense aux huiles par exemple pour le corps ou pour le visage, auraient un avantage pour le bronzage ou ça n'a rien à voir? Pas forcément.
0: Pas forcément.
1: Pas forcément. Et en revanche, donc, on voit une huile essentielle décongestionnante pour le foie. Et on sait que bien souvent, les mauvaises humeurs sont dues à un foie qui est un petit peu trop chargé. Je rappelle à nos auditeurs que pour continuer, en quelque sorte, ces entretiens, pour ceux qui ont un site internet, vous pouvez taper Sevenat, comme Seven Nature, Sevenat.fr, et vous en serez davantage sur les huiles essentielles de plantes.

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My People Go, chanté par les Spirit of Praise. Dans moins de 5 minutes, le journal de 18h, juste le temps d'écouter Ricky Dillard et sa chorale New G, ils interprètent Desperate.

0: 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Il est 18h, le Flash Info. 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
1: 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Pierre-Étienne Joie.
2: Aucun préfixe n'a jamais été convenu avec les États-Unis sur les F-35. Voilà ce que dit un rapport de la commission de gestion du National. La population avait validé en 2020 une enveloppe de 6 milliards de francs pour acheter des nouveaux avions de combat. Le choix s'est ensuite porté sur 36 jets américains F-35. Mais Washington a augmenté les prix, évoquant un malentendu. Le Conseil fédéral a donc décidé de n'acquérir plus que 30 avions. 394 millions supplémentaires sont nécessaires pour couvrir les surcoûts. Le président Volodymyr Zelensky espère fermement une reprise dès ce mois de septembre des pourparlers entre Moscou, Kiev et Washington pour trouver une issue à la guerre en Ukraine. Déclaration qui intervient au moment où la Russie a repris ses frappes massives après une pause de 3 jours. Le projet Unfolded Minute devrait être réalisé d'ici fin 2027 sur la terrasse du casino de Berne. Le projet lauréat du mémorial suisse en souvenir des victimes du nazisme a été présenté ce mardi. Le projet retenu allie des éléments spatiaux, sonores et pédagogiques. Au centre se trouve un mur sonore qui diffuse 3 fois par heure une séquence d'une minute. Ces courtes compositions sont dédiées à des victimes spécifiques qui ont pour but de servir de minutes de recueillement. Les restaurants, hôtels, cafés ou bars du canton de Berne ne seront pas obligés d'accepter de l'argent liquide. Le Grand Conseil a refusé que les consommateurs puissent payer en espèces dans tous ces établissements. Le Grand Conseil relève que cette obligation ne s'appliquerait qu'à un seul secteur, la restauration. Cette mesure restreindrait aussi la liberté économique des entreprises. Et le gouvernement jurassien a lui présenté son programme de législature 2026-2030. Il entend donner un nouveau souffle au canton à l'approche de son 50e anniversaire en renforçant son attractivité comme lieu de vie, de travail et d'entreprise. Pour les 5 ministres, c'est en relevant ce défi que le canton pourra inverser sa trajectoire démographique, consolider ses finances publiques et maintenir la qualité de vie de ses habitants. Le programme de législature invite toutes les forces du canton à unir leurs efforts pour que le Jura devienne toujours plus attractif. Cycliste Matthew Brennan a remporté au sprint la 16e étape du Tour d'Espagne entre Cortegana et Palos de la Frontera. Enric Mas porte toujours le maillot rouge de leader. Une équipe de l'Université de Genève a découvert un mécanisme moléculaire inhérent à la mucoviscidose, une des maladies génétiques les plus fréquentes en Suisse. Selon ses recherches, l'activation d'une protéine est à l'origine de la défaillance de la barrière de protection respiratoire. Ces résultats sont à découvrir dans la revue Communications Biology. En s'attaquant au mécanisme de dysfonctionnement des voies respiratoires, ces résultats pourraient offrir une approche supplémentaire de traitement. Pour sa première édition du 16 au 27 septembre, le festival du film francophone Bilbienne propose une 50aine de films ancrés dans le bilinguisme biennois. La manifestation s'ouvre à l'ensemble de la francophonie. Héritier du festival du film français d'Helvétie, la nouvelle mouture veut devenir le lieu de dialogue culturel. Pour ses cofondatrices, il n'existe pas une culture francophone, mais bien une multitude de regards reliés par la langue française. Météo, des averses et des orages se profilent. Ils balayeront plusieurs cantons. Ils pourront être localement violents avec de fortes rafales. Une pause relative avant l'arrivée d'un front pluvieux actif en deuxième partie de nuit. Demain mercredi, le matin, ciel le plus souvent très nuageux avec de fréquentes précipitations, localement encore orageuses, éclaircies possibles en cours d'après-midi. 16 degrés le matin, puis un maximum de 21 degrés.
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0: Très jolie chanson Open Up My Heart, interprétée par le Oslo Gospel Choir sur Hope Radio. Vous nous rejoignez peut-être, merci à vous. Il est 18h passé d'une dizaine de minutes. Voici l'invité de la semaine. Notre micro-reporter se trouve avec Mélanie Castagno. Du côté de Marseille, il est question d'une association d'aide, d'entraide. Ils vont vous en dire beaucoup plus que moi. Voici l'invité de la semaine. 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
1: Nous sommes au parvis du protestantisme. Je ne sais pas si vous habitez à Marseille, si vous connaissez ce lieu. Alors c'est juste à côté, c'est adossé même au temple de Grignan. On est avec Mélanie Castagno. Elle est directrice d'une structure, d'aide, d'accompagnement. C'est une structure qui s'appelle Maraban. Alors c'est une structure protestante, diaconale. Bonjour à vous Mélanie.
2: Bonjour.
1: Peut-être nous redéfinir cette association. C'est une association qui existe depuis des années, où vous accompagnez d'ailleurs des personnes issues de l'exil, je ne sais pas si on dit comme ça, mais en tout cas souvent vivant au centre-ville et qui sont dans des difficultés. Mais peut-être nous parler de cette association.
2: Oui, alors l'association Maraban, elle existe depuis les années 80. C'est une création luthérienne de missionnaires de Finlande qui sont venus étrangers habiter avec d'autres étrangers dans le quartier de Noailles, qui est un quartier d'accueil, enfin d'arrivée pour les populations en centre-ville de Marseille.
1: Et là, dans ce lieu, donc, vous avez peut-être des activités, vous allez nous le dire. Vous allez auprès des populations issues de l'exil, je ne sais pas si cela se dit, mais en tout cas, vous les accompagnez et vous accompagnez des familles. Et ça, c'est important parce que, bien sûr, on va parler des femmes, on va parler des enfants, on va parler de métiers, on va parler de linguistique, de toutes ces nécessités. En fait, quand on arrive en France, on l'imagine et qu'on se retrouve à Marseille.
2: Alors, vivre avec des personnes, c'est déjà se mettre à l'écoute de ceux et celles qui sont ici et de leurs besoins et de leurs désirs. Et en fait, c'est ce qui s'est passé avec Maraban, c'est-à-dire qu'on a juste ouvert les portes et proposé un accueil. Et à partir de cet accueil et de ce qu'on a commencé à vivre dans la rencontre avec les personnes, il y a des besoins qui sont ressortis, il y a des envies qui sont venues aussi. Et l'activité de l'association s'est organisée autour de trois pôles. Donc un pôle d'accueil et de rencontre avec les femmes et les enfants, un autre pôle sur les questions linguistiques, l'apprentissage de la langue française principalement, mais aussi de l'anglais maintenant, et puis un pôle récent à partir du Covid sur la question alimentaire, de l'accessibilité à une alimentation digne, saine et choisie pour ces personnes-là aussi.
1: Pour ces personnes-là aussi, vous faites bien de le dire parce que tout part d'une philosophie. Cette philosophie qui vient aussi de la foi d'une certaine manière, parce que c'est un rapport avec le protestantisme, c'est que tout le monde est libre et égaux, bien sûr, mais ça c'est dans la terminologie. Mais vous partez du principe qu'il y a des gens qui sont en difficulté et quelle que soit la raison, vous leur venez en aide ?
2: Oui, alors on part d'un principe d'accueil inconditionnel, donc toutes les personnes sont bienvenues, il n'y a pas de question ni de mérite, ni de situation. Et puis à partir de là, ce qu'on essaye de vivre, c'est un principe de partage, parce que oui, on est tous égaux, on est tous dignes et on est tous image de Dieu. Donc profondément beau et belle, et c'est ça qu'on a envie de vivre ensemble.
1: Ah, c'est formidable dit comme ça. Alors vous êtes 7, 7 salariés plus 1 volontaire, et vous allez accompagner des populations. Mais il faut quand même nous donner un petit portrait ou un petit tableau de ce qui se passe à Marseille, et vous êtes en plein centre-ville, vous. Ces personnes de l'exil, c'est-à-dire, vous pourriez nous brosser un petit tableau ?
2: Alors Marseille, c'est une ville portuaire, c'est un port ouvert sur la Méditerranée et sur le monde, et où arrivent, s'échouent, sont accueillis des personnes de plein d'endroits différents. Et on se rend compte que souvent on est dans nos habitudes et que on n'est pas forcément ouvert, ou ce qu'on a acquis, on veut le garder pour nous. Mais en fait, on fait le pari inverse, c'est-à-dire qu'on est tous porteurs de richesses et c'est ça qu'on a envie de partager. Par contre, la question de l'exil est souvent associée à des problématiques de pauvreté, à des problématiques d'exclusion. Et donc là, à cet endroit-là, on peut faire quelque chose parce que nous, on a les compétences, nous, on a peut-être vécu déjà ce parcours-là et on peut en faire profiter ou faire bénéficier à d'autres personnes.
1: C'est pas toujours évident, et puis il y a beaucoup d'acteurs aussi dans cette aide, vous n'êtes pas les seuls, mais vous accompagnez 500 personnes par an, ce qui est beaucoup. Alors, peut-être nous parler de cet accompagnement, parce que comment on apprend que vous existez, déjà, peut-être dans un premier temps? Comment vous choisissez aussi? Parce que peut-être vous avez une sélection. Faut-il ne pas être violent, par exemple? Puis je dis ça d'une manière assez, peut-être, comme cela, rapide. Mais comment est-ce que se fait ce choix?
2: Donc, on travaille dans un réseau en centre-ville de Marseille avec plusieurs associations et ça fonctionne bien. Il y a tellement de besoins qu'on a besoin de tout le monde. Et à partir de nos spécialités ou de nos spécificités, on arrive à construire des choses à peu près cohérentes, ou en tout cas, c'est notre visée. Mais nous, à Maraban, on s'est spécialisé dans la question linguistique premièrement. Et là, c'est une vingtaine de bénévoles qui accompagnent 70 personnes par semaine qui ont 2 heures de cours le lundi et le jeudi pour apprendre soit la langue française, soit apprendre à lire et à écrire. Et puis une médiation à côté qui va permettre aussi d'aborder toutes les questions administratives. Parce qu'on a besoin d'explications, de médiation ou d'un rendez-vous et qu'on ne sait pas trop où s'adresser.
1: Mélanie, 2 cours par semaine, je crois. Vous avez 7 niveaux. On est capable de venir, je viens d'Érythrée, je ne sais pas parler un mot, vous êtes capable de me recevoir?
2: Oui, oui, oui, et gratuitement.
1: Oui, c'est important, oui, bien sûr.
2: Oui, c'est ça. En fait, les cours s'adressent à des personnes qui n'ont jamais appris à lire et à écrire, ou qui ont appris à lire et à écrire, à des personnes qui sont en France depuis quelques semaines, ou à des personnes qui sont là depuis longtemps. Il y a des nouvelles obligations de niveau pour accéder à des titres de séjour et à la nationalité française. Donc, on accompagne aussi les personnes pour pouvoir présenter les examens du DILF, DELF, B1, B2, voilà. Donc, c'est assez spécialisé. Et puis, à côté, on a aussi la partie alimentaire. Donc là, c'est cette partie-là qui concerne 500 personnes. Et donc, ces personnes peuvent bénéficier d'un colis, on va dire, humanitaire, quand on a zéro ressource. Ou après, quand le parcours commence à devenir un peu plus à l'aise, accéder à une épicerie solidaire, qui est un groupement d'achat où les personnes peuvent acheter, organiser la vente de produits bio et locaux à 30% du produit d'achat.
1: Un colis, parce qu'il y a aussi peut-être les Restos du Cœur, il y a beaucoup d'associations. C'est un colis par semaine, c'est un colis par mois, comment ça se passe?
2: Alors, c'est un colis toutes les 2 semaines. Et pour 70 familles. Et ce colis-là, en fait, donc, il est distribué, mais ce qu'on veut, c'est que ce soit une étape. Donc, on a monté une action avec une autre association qui s'appelle Destination Famille. On coporte cette action pour pouvoir avoir de la médiation. C'est-à-dire que les personnes qui sont là, on préfère limiter le nombre, mais par contre, avoir un accompagnement qui leur permette de sortir des situations de précarité. Et puis, voilà, les accompagner sur des champs qui sont autant de la question administrative que de la question de la scolarité pour les enfants, que des questions d'accès à la culture, que des questions d'accès à l'emploi.
1: Voilà, ce colis fait partie de ce processus et vous choisissez, parce que suivent déjà 70 familles, hein, je crois que vous nous avez dit, c'est déjà énorme, parce que c'est tous les problèmes de droit, tous les problèmes de logement, parlons-en du logement. Vous parlez de personnes en exil qui arrivent à Marseille, quel que soit le moyen de locomotion, et qui se retrouvent en centre-ville. Ils habitent ou elles habitent où, ces familles?
2: Pour la grande majorité, c'est de l'habitat précaire. Ça peut être en hôtel via la plateforme 115, qui est la plateforme d'hébergement d'urgence. Ça peut être du squat, ça peut être de l'hébergement dans la famille qui est déjà là, mais dans des conditions de grande précarité. L'immobilier en centre-ville à Marseille, c'est pas génial. Donc voilà, c'est de l'habitat dégradé. Voilà, il y a souvent des problématiques qui sont liées au logement pour ces familles.
1: Alors, quand on pense famille, on pense beaucoup aussi aux femmes et aux enfants. Peut-être que je suis un peu vieux jeu, mais j'ai l'impression qu'il y a besoin d'une protection un peu particulière, justement, sur ces femmes et sur ces enfants. Question de sécurité dans un premier temps et question d'avenir pour les enfants. Vous avez parlé très rapidement des femmes. Il y a aussi une particularité dans votre accompagnement auprès des femmes avec l'association Maraban.
2: Oui, en fait, déjà, on propose un lieu de sécurité. Donc en fait, souvent ces personnes-là, elles ont besoin de se poser, de discuter, de se retrouver dans un endroit sécur pour pouvoir discuter, poser les valises et puis regarder différemment peut-être son parcours et puis les perspectives de vie. Alors, on se rend compte que la question de la vulnérabilité fait que ces personnes peuvent être exposées à d'autres risques qui vont être de l'ordre de la prostitution, de l'exploitation. Et du coup, ben, y a des moments un peu clés comme ça dans les parcours où il faut absolument assurer la sécurité des moyens et pour que ces personnes elles puissent trouver un chemin de vie, quoi.

0: Nous sommes avec Mélanie Castagno, elle est directrice d'une structure, alors une structure protestante diaconale, cela signifie le service auprès des autres, auprès d'autrui, cela s'appelle Maraban, ça veut dire bonjour ça en arabe, non ?
1: Ça veut dire bienvenue.
0: Ah voilà, bienvenue, oui c'est ça, ça va beaucoup plus loin. Donc vous êtes, cette structure avec ses 7 salariés et ce volontaire qui permet d'être bienvenue parce qu'on n'est pas toujours bienvenue lorsqu'on est en exil. Lorsqu'on est une famille, vous nous avez parlé de l'accompagnement des femmes pour leur permettre effectivement un lieu de sécurité. Et puis les enfants, alors, c'est tout de suite, d'un coup ça devient catastrophique. Hein. Quand on voit un enfant qui vit sous une toile de tente, ça nous révolte. Auprès des enfants, il y a aussi un accompagnement particulier. Comment on fait ? Parce que quand on vit dans des logements précaires en centre-ville avec un enfant, mais tout est compliqué, évidemment.
1: Oui, alors souvent, le premier besoin des familles, c'est la question de la scolarité. Donc, quand on habite à l'hôtel, on n'a pas forcément un lieu pour faire des devoirs, on n'a pas forcément les ressources familiales pour pouvoir avoir de l'appui. Donc nous, c'est ce qu'on essaye de proposer à l'association. Donc il y a des temps de soutien scolaire. Et là, on s'est orienté sur du tutorat parce que souvent, il y a des besoins forts au moment de l'arrivée, que ce soit au niveau d'apprentissage des règles de l'école, que au niveau linguistique ou que au niveau des savoirs scolaires, français, maths, etc. Et puis, il y a quelque chose qui se joue aussi au niveau de la relation entre le bénévole qui vient pour accompagner un enfant et cet enfant. Et puis, c'est déjà de la confiance, c'est déjà du partage et c'est déjà un regard bienveillant qui est posé sur cet enfant qui est peut-être pas forcément le bienvenu au départ.
0: J'ai envie de parler de violence pendant un instant parce que lorsqu'on est en exil, on est en fragilité. Évidemment, on parle peut-être pas la langue. Vous êtes confronté aussi à cette violence où il faut trouver des solutions d'urgence et extrêmement rapide. Vous avez parlé aussi de situations où, du coup, ça peut être la filière de la prostitution ou du vol, etc. Ça, on l'espère le moins possible, mais la violence, elle est présente?
1: Oui. Voilà, le fait que ces personnes soient en vulnérabilité, ça les expose à différentes formes d'oppression, d'exploitation. Il y en a aussi sur les questions de logement, où en fait, il y a la question des marchands de sommeil, qui demandent aussi énormément d'argent pour que ces personnes-là aient un toit. Mais alors, ce toit, il faut voir souvent dans quel état il est. Et on connaît des familles qui vivent dans des tentes à l'intérieur des appartements, tellement il y a de l'humidité, tellement il y a des moisissures, et voilà. Et les situations d'urgence, forcément, on en a. Il y en a aussi qui sont expulsés des appartements, qui se retrouvent à la rue avec des enfants, et les besoins qui sont tellement énormes, et les capacités d'hébergement qui ne sont pas à la hauteur, font que, à des moments, faut trouver des solutions, et on essaye de trouver.
0: Mélanie Castagno, à côté de cela, vous avez les cours de français. Sur cet échelon, cet niveau différent avec des diplômes, mais je ne suis pas sûr que ce soit la chose la plus importante. Et là, on a l'impression d'être dans quelque chose de très simple. Et en fait, ça vous permet d'accompagner, de dialoguer, de comprendre les besoins, de savoir ce que vous pouvez faire pour ces... Vous avez parlé d'un quelques dizaines de familles que vous accompagnez vraiment, on a l'impression, pendant des mois, voire des années.
1: Oui. Après, il y a la question de l'accompagnement et puis il y a aussi la question de la confiance et de la relation qui se met en place. Donc, nous, on a des ressources et on les met au service des personnes, mais après, ces personnes, elles se retrouvent dans une situation où elles ont envie à leur tour d'aider et d'offrir leurs capacités. Et là aussi, c'est un peu quelque chose qui vient de notre protestantisme, c'est-à-dire que bibliquement, il est dit qu'il y a plus de bonheur à donner qu'à recevoir. Donc, nous, ce qu'on essaye aussi, c'est qu'à un moment, cette possibilité de donner soit offerte et de ne pas enfermer les personnes dans une position de recevoir, je pense que c'est un beau projet.
0: Oui, de ne pas être dépendant. Alors j'en reviens quand même à ma question sur la linguistique et sur les cours, parce que en fait, les cours sont aussi là un outil pour vous, où on n'est pas dans des choses fondamentales, vous n'offrez pas un logement, mais ces cours-là permettent vraiment un échange.
1: Oui, oui. La langue, en fait, c'est un pouvoir pour sa vie. C'est la possibilité de défendre, c'est la possibilité de pouvoir remplir un formulaire, de s'adresser à quelqu'un et de faire valoir ses droits, et aussi de s'inscrire dans ses devoirs aussi. Donc ça, c'est essentiel, et ça touche à tous les domaines de la vie. Pouvoir avoir un rendez-vous avec la maîtresse, pouvoir s'adresser à une permanence, ou simplement faire ses courses et pouvoir échanger ou s'inscrire dans un réseau relationnel, c'est la langue.
0: Comment on fait passer ces idées aussi ? Parce que vous avez dit, on a plus de bien à donner qu'à recevoir, je crois. Enfin, on a plus de bonheur à donner qu'à recevoir. Et comment est-ce qu'on fait passer aussi ces idées? Parce que quelquefois, ben, on tombe peut-être aussi sur des personnes qui n'entrent pas du tout dans votre logique et qui vont peut-être profiter, je ne sais pas, ou même vous utiliser, je ne sais pas. Allez, là, on est dans le négatif et c'est pas ce que vous souhaitez, mais ça peut arriver aussi d'avoir des limites dans votre logique.
1: Oui. Il y a des limites et il y a des règles, et puis ben forcément ça veut dire qu'on s'engage à participer ensemble. On essaye de mettre en place des chartes qu'on construit collectivement par rapport aux actions, et puis être toujours dans la logique de se dire ben on construit ensemble, et si on construit ensemble, déjà ça facilite la participation.
0: Puis Mélanie, vous m'avez dit une chose tout au début, lorsqu'on nous nous sommes rencontrés, vous m'avez dit, en fait, nous, on est là vraiment pour permettre à chacun d'être indépendant et d'être autonome. C'est aussi, donc, c'est aussi un cheminement, c'est-à-dire que vous avez une vision.
1: Oui, c'est la question de permettre à chaque personne d'être actrice de sa vie et de son devenir. L'autonomie, c'est difficile, et puis elle a des limites. Et en fait, on passe souvent par l'action collective pour pouvoir agir sur les parcours. Donc voilà, on essaye d'articuler à la fois cette autonomisation individuelle, mais à la fois avoir des espaces collectifs, parce que ça soutient, parce que ça permet de rompre l'exclusion et de faciliter l'avancée.
0: Et Castagno, l'autre point qui est essentiel, bien souvent, lorsqu'on vient dans un autre pays, c'est le métier, quelquefois le pays d'origine et le pays de destination. Il y a des choses aussi que vous faites, ou des accompagnements que vous avez dans des filières, ou pour accompagner dans des formations, parce que sans métier, pour n'importe qui aujourd'hui, c'est juste impossible de s'en sortir.
1: Alors ça, c'est un besoin qu'on a repéré. On l'expérimente un petit peu au niveau des actions comme la distribution alimentaire ou investir social, et où on permet à des personnes d'être bénévoles ou de prendre part à l'action. Et à partir de là, on a un beau projet avec une association qui s'appelle l'ADI, c'est de permettre à des personnes de développer aussi leurs capacités et leur parcours dans le sens de l'entrepreneuriat. Et ça passe pour nous déjà à expliquer qu'est-ce que c'est le contexte en France, et ensuite comparer, et puis permettre à ces personnes d'avoir assez de repères pour s'inscrire après par elles-mêmes dans ce contexte français.
0: Oui, parce que je pense que vous devez faire un scan des populations quand vous rencontrez une famille, le petit ou les petits, la maman, le père, etc. Il y a des formats très différents pour s'en sortir aujourd'hui. Eh bien, c'est difficile pour tout le monde, et encore plus lorsqu'on vient de l'exil. Vous faites un peu ce scan quand même aussi au niveau d'un devenir possible dans un pays qui est quand même assez difficile.
1: Oui, on fait ce scan, et puis aussi on a des compétences pour voir les processus à l'œuvre. Et on se rend compte que souvent dans un parcours d'exil, quand on arrive en France, pour le coup, il y a comme si on perdait toute capacité, et que c'est comme si on avait perdu tout son savoir, toutes ses compétences, et donc il y a un besoin primordial d'être réassuré dans ces compétences-là.
0: Vous parlez d'être réassuré, ça me fait penser à la notion de confiance en soi, qu'on a tous besoin déjà. Donc on imagine qu'on est en exil, aucun repère, aucune reconnaissance, c'est juste le petit noyau familial qui fait tenir tout le monde. Ce travail de confiance, ça se fait dans le cadre de vos accompagnements aussi?
1: Oui, ça se fait. On a des partenaires qui viennent, par exemple, là on est en train de faire un cycle avec une association qui s'appelle Anthropos sur des questions de parentalité. Donc on a Florence Lardillon de l'ADI et Clotilde d'Anthropos qui vont venir pour parler avec les mamans sur les questions qu'est-ce que c'est de grandir en France et de passer ce cap de l'adolescence. Parce que là, qu'on le vive aux Comores, qu'on le vive au Bangladesh, au Tchad, partout dans le monde, en fait, c'est différent de ce qui peut se passer en France. Et là, il peut y avoir une perte de repères et puis une incompréhension. Donc là, on a besoin de parler avec d'autres mamans et puis avec des professionnels qui nous aident sur ces questions-là.

0: Mélanie Castagno, on revient à cet accompagnement que vous faites ici auprès de ces familles. 500 parents, avec 70 cours, environ 66 familles aussi qui bénéficient des cours. Il y a des familles comme ça, vous accompagnez depuis des années, parce que vous, ça fait 10 ans que vous êtes dans cette structure, depuis des années, et puis en fait, bah, c'est un accompagnement qui dure quand même.
1: Oui, bah alors déjà, on a deux salariés qui, à l'origine, étaient des personnes accueillies par l'association. Donc deux femmes, Myriam et Fatira, qui sont exceptionnelles et puis qui ont trouvé leur place dans l'asso et même dans l'équipe salariée et qui aujourd'hui permettent d'accueillir dans des conditions dignes chaque personne. Et donc ça, ça fait vraiment plaisir et puis c'est des petits signes que voilà, le travail qui est fait, il est bien fait et qu'il porte des fruits.
0: Alors, déjà dans sa famille, quelquefois c'est difficile d'accompagner, hein, et vous le savez, hein, pour les jeunes aujourd'hui, des mamans se posent des questions, c'est très difficile pour les accompagner économiquement, etc. Donc là, au niveau d'une structure associative, mais on a parlé aussi de confiance tout à l'heure. C'est quoi qui est le plus important pour vous ? On vient aussi à vous, votre expérience, on parlera de votre expérience étant jeune aussi peut-être dans un instant, mais c'est de redonner de l'amour, par exemple. Je parle de ça parce que c'est aussi une association protestante. Donc avec la foi, avec l'accompagnement, donner de l'amour, mais ça veut dire quoi là dans une association ?
1: Ben, ça veut dire déjà avoir beaucoup d'humilité, de se poser comme quelqu'un qui ne sait pas forcément ce qui est bon pour la personne, et puis de se positionner dans une relation d'égal à égal pour construire ensemble et puis chercher ensemble les petits points qui vont permettre qu'on se rencontre, qu'on soit en amitié et puis qu'il y ait des choses qui se passent.
0: Vous avez un plus, vous êtes protestante, donc femme de foi. On l'imagine. Qu'est-ce que ça donne en plus ? Est-ce que ça donne des atouts ou au contraire, c'est plutôt une faiblesse ?
1: Bah, ça donne des atouts parce que déjà, on sait qu'on n'est pas seul au contrôle et que tout ne dépend pas de nous. Donc ça, c'est un premier point très important, qu'on est appelé à faire notre part. Et que cette part-là, elle prend place dans une équipe, dans un réseau. Et puis aussi, ça veut dire que les personnes qui sont en face de nous et qui vont peut-être venir nous solliciter pour de l'aide, ça ne s'arrête pas à ça. La personne qu'elles sont et que cette force qu'elles ont, elles vont pouvoir nous emmener sur plein d'aventures extraordinaires. En tout cas, nous, en tant que personnes croyantes, on se retrouve souvent avec des personnes croyantes d'autres religions et on se rend compte que c'est aussi un espace d'échange et un espace de confiance qui a besoin d'être valorisé aussi aujourd'hui.
0: Ça arrive de prier pour des cas, pour des familles, ça vous arrive ?
1: Ben, individuellement et personnellement, oui. Après, avec les personnes, on est plutôt dans la retenue. Et puis, voilà, c'est pas forcément le lieu de relation. Mais par contre, se reconnaître comme chrétien, se reconnaître comme musulman, se reconnaître comme athée, mais tous partie de cette volonté du bien commun, ça c'est essentiel.
0: On est là pour avancer, pour vivre, hein, tout simplement. C'est donner de l'espoir.
1: Oui, exactement. Et donner de l'amour.
0: Et en plus, ce sont des fois différentes. Et ça, c'est intéressant. Vous n'êtes pas là pour faire de ce qu'on appelle l'évangélisation, pour imposer une religion. Vous, vous en êtes à... C'est quoi ton bien-être ? Et on essaie de t'accompagner, c'est un peu ça ?
1: Oui, oui. Et puis, qui tu es et d'où tu viens ? Et qu'est-ce qu'on peut faire ensemble et qu'est-ce qu'on peut partager, comment on peut se rencontrer.
0: Mélanie Castagno, vous avez choisi ce métier aussi parce que j'ai l'impression que vous avez été sensibilisée toute petite. On en a parlé très rapidement avant de faire cette interview. Votre papa était, je crois, dans un centre d'accueil. Vous avez d'hébergement, hein, et ça vous a marqué parce que vous habitiez en plus sur le lieu. Vous pourriez nous parler un peu de ce qui fait, qui peut être déclencheur quand même dans une vie, parce que je pense que c'est plus qu'un métier ce que vous faites. C'était quoi l'expérience jeune ?
1: Alors j'ai grandi dans un appartement qui est un appartement de fonction dans un centre d'hébergement d'urgence. Donc cet appartement, il était au milieu d'autres appartements qui étaient habités par des personnes des femmes en urgence dans Marseille, mais on pouvait passer par l'accueil, on pouvait rencontrer les personnes hébergées, etc. Et puis il y avait une vie et une joie de voir que il y avait une famille aussi sur place, etc. C'était très intéressant et très riche. Et du coup, je pense que ça m'a sensibilisée aux questions et j'ai vu toute la joie de la rencontre aussi qu'il y avait malgré tout.
0: Toutes ces expériences, ça vous donne une sensibilité, déjà ?
1: Oui, une sensibilité. Et après, j'ai voulu approfondir les questions religieuses. Donc, je suis allée en master à Montpellier en histoire des religions. Et puis, arrivée au doctorat, là, je me suis dit, bon, bah, soit je plonge dans quelque chose de complètement recherche, et puis, voilà, approfondir des questions qui vont peut-être avoir moins de résonance avec l'action. Donc, j'ai fait le choix de retourner sur le terrain.
0: Et puis sur le terrain, l'autre qualité, c'est l'ouverture. C'est-à-dire quand on vit dans un lieu, on voit tellement de gens différents, alors avec aussi des origines toutes différentes, c'était des femmes, hein, vous nous avez dit, vous êtes obligé d'être un peu ouverte à toutes ces cultures, à toutes ces religions, vous l'avez dit, mais aussi d'être un peu une passoire, quoi, de ne pas être dans le jugement, quel qu'il soit.
1: Oui, je ne sais pas si on est vraiment obligé, parce qu'on pourrait dire qu'il peut se passer l'inverse aussi. Et que, en fait, selon les expériences qu'on a, on va être soit embarqué par cette question de la rencontre et de la richesse, soit avoir des crispations aussi. Et en fait, ça se travaille. Et nous, ce qu'on a envie de vivre à Marabanne, c'est d'avoir cet espace de sécurité qui permet une rencontre apaisée et simple, et puis où chacun peut prendre sa part, qui qu'on soit, d'où qu'on vienne.
0: Et là, dans votre expérience en tant que directrice à Marabanne, si vous aviez à partager une ou deux expériences, avec un prénom ou pas un prénom, mais une ou deux expériences qui vous a marqué et qui vous fait dire que ça vaut le coup quand même, parce que bien souvent, c'est ce qu'on dit. Hein, et quand, par exemple, on est parent, il suffit d'un enfant et c'est pour celui-là qu'on se bat toute notre vie. Donc, il y a une ou deux expériences qui vous ont marqué.
1: Alors, il y a beaucoup d'expériences. Là, je pense à une personne qu'on a accueillie qui avait été en France parce que elle accompagnait une famille de Dubaï dans laquelle elle était esclave. Et en fait, en France, la famille est partie, cette personne s'est retrouvée enfermée en appartement et finalement, au bout de 3 jours, a été libérée par la police. Elle s'est retrouvée dans une situation administrative inextricable. Et en fait, on l'a accueillie à l'association. Et là, il y a un travail qui a été mis en place avec, alors, pas que notre association, hein, parce que c'était un gros dossier, l'association qui l'hébergeait aussi. Et puis, voilà. Ça a permis de trouver des solutions. Et puis, cette personne, en fait, elle est devenue la nounou de mes filles. Et ça a été une première expérience d'emploi pour elle. Et puis, elle a construit sa famille elle-même. Et puis, aujourd'hui, elle a une superbe famille. Et puis, une vie à Marseille, je pense, qui était vraiment très, très loin de ce à quoi elle pouvait s'attendre.
0: Merci Mélanie Castagnou. Je rappelle, vous êtes la directrice de Maraba, bienvenue en arabe, cette association donc de la diaconie ou du diaconat en tout cas protestant ici à Marseille. Il y a un site internet qu'on peut retrouver.
1: Oui, un site internet, vous tapez Association Marabanne et je pense que vous tombez dessus.
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Dans quelques minutes sur Hope Radio, votre rendez-vous avec l'actualité, le Flash Info de 19h. Nous aurons le plaisir, dans l'attente, d'écouter Jekalinkar, Kierachir, ou encore les Jéhovah Shalom a cappella. Mais tout de suite, voici Keep Moving, interprété par le London Community Gospel Choir.

C'était « Look and Leave » chanté par les Jehovah Shalom a cappella. Tout de suite, voici Kiera Sheard qui interprète « Grateful » suivi de « You Carried Me » avec J. Kalinka.

0: Vous écoutez Hop Radio et vous faites le bon choix. C'est Ed au micro avec vous du lundi au vendredi entre 16 et 20 heures pour partager avec vous la puissance et la ferveur du gospel. Dans quelques minutes, à 19h10 environ, l'invité culturel du côté de l'Opéra de Nice. Je ne vous en dis pas plus. Voici tout de suite le Flash Info puisqu'il est 19h.
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3: 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Pierre-Étienne Joie.
4: Aucun préfixe n'a jamais été convenu avec les États-Unis sur les F-35. Voilà ce que dit un rapport de la commission de gestion du National. La population avait validé en 2020 une enveloppe de 6 milliards de francs pour acheter des nouveaux avions de combat. Le choix s'est ensuite porté sur 36 jets américains F-35. Mais Washington a augmenté les prix, évoquant un malentendu. Le Conseil fédéral a donc décidé de n'acquérir plus que 30 avions. 394 millions supplémentaires sont nécessaires pour couvrir les surcoûts. Le président Volodymyr Zelensky espère fermement une reprise dès ce mois de septembre des pourparlers entre Moscou, Kiev et Washington pour trouver une issue à la guerre en Ukraine. Déclaration qui intervient au moment où la Russie a repris ses frappes massives après une pause de 3 jours. Le projet Unfolded Minute devrait être réalisé d'ici fin 2027 sur la terrasse du casino de Berne. Le projet lauréat du mémorial suisse en souvenir des victimes du nazisme a été présenté ce mardi. Le projet retenu allie des éléments spatiaux, sonores et pédagogiques. Au centre se trouve un mur sonore qui diffuse 3 fois par heure une séquence d'une minute. Ces courtes compositions sont dédiées à des victimes spécifiques qui ont pour but de servir de minute de recueillement. Les restaurants, hôtels, cafés ou bars du canton de Berne ne seront pas obligés d'accepter de l'argent liquide. Le Grand Conseil a refusé que les consommateurs puissent payer en espèces dans tous ces établissements. Le Grand Conseil relève que cette obligation ne s'appliquerait qu'à un seul secteur, la restauration. Cette mesure restreindrait aussi la liberté économique des entreprises. Et le gouvernement jurassien a lui présenté son programme de législature 2026-2030. Il entend donner un nouveau souffle au canton à l'approche de son 50e anniversaire en renforçant son attractivité comme lieu de vie, de travail et d'entreprise. Pour les 5 ministres, c'est en relevant ce défi que le canton pourra inverser sa trajectoire démographique, consolider ses finances publiques et maintenir la qualité de vie de ses habitants. Le programme de législature invite toutes les forces du canton à unir leurs efforts pour que le Jura devienne toujours plus attractif. Cycliste Matthew Brennan a remporté au sprint la 16e étape du Tour d'Espagne entre Cortegana et Palos de la Frontera. Enric Mas porte toujours le maillot rouge de leader. Une équipe de l'Université de Genève a découvert un mécanisme moléculaire inhérent à la mucoviscidose, une des maladies génétiques les plus fréquentes en Suisse. Selon ses recherches, l'activation d'une protéine est à l'origine de la défaillance de la barrière de protection respiratoire. Ces résultats sont à découvrir dans la revue Communications Biology. En s'attaquant au mécanisme de dysfonctionnement des voies respiratoires, ces résultats pourraient offrir une approche supplémentaire de traitement. Pour sa première édition du 16 au 27 septembre, le festival du film francophone Bilbienne propose une 50aine de films ancrés dans le bilinguisme biennois. La manifestation s'ouvre à l'ensemble de la francophonie. Héritier du festival du film français d'Helvétie, la nouvelle mouture veut devenir le lieu de dialogue culturel. Pour ses cofondatrices, il n'existe pas une culture francophone, mais bien une multitude de regards reliés par la langue française. Météo, des averses et des orages se profilent. Ils balayeront plusieurs cantons. Ils pourront être localement violents avec de fortes rafales. Une pause relative avant l'arrivée d'un front pluvieux actif en deuxième partie de nuit. Demain mercredi, le matin, ciel le plus souvent très nuageux avec de fréquentes précipitations localement encore orageuses. Éclaircies possibles en cours d'après-midi. 16 degrés le matin, puis un maximum de 21 degrés.
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0: C'était la formation Texas Wade in the Water sur Hope Radio. Il est 19h passé d'une dizaine de minutes. Voici l'invité culturel. Notre micro-reporter se trouve du côté de Nice, à l'Opéra de Nice, avec le directeur Bertrand Rossi. Voici l'invité culturel. 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
1: Nouvelle saison à l'Opéra de Nice, et quoi de mieux que d'en discuter pendant ces quelques instants, de revenir sur le thème bien sûr. On est avec Bertrand Rossi, le directeur de cet opéra. Bonjour à vous.
2: Bonjour.
1: Ça s'est bien passé cette présentation, parce que c'est toujours un peu une tension.
2: Oui, c'est une tension, parce que c'est les saisons, ça se prépare entre 2 et 3 ans à l'avance. Donc vous vous rendez compte, je sais que le public attend ça avec impatience, mais nous aussi, quand on prépare des saisons d'opéra, de ballet, de concert, 3 ans à l'avance, où on a des contraintes, on a des problèmes de budget, on doit changer, on doit évoluer, finalement c'est pas ce que nous avions prévu, et puis finalement, on se rend compte qu'il y a quelque chose qui se passe, qu'il y a une magie qui opère, et c'est

0: ce que j'ai ressenti ce matin avec le public. Tout ce qu'on a prévu depuis 3 ans, ben, ça prend forme aujourd'hui. Et ça, c'est un moment assez extraordinaire.
1: Alors, le public, on va en parler, c'était blindé. Comme on dit aujourd'hui, c'était plein dans cette salle. On va parler aussi de l'adaptation, mais la thématique, s'échapper du réel. Tiens donc, à l'opéra.
0: Et oui, s'échapper du réel, parce que effectivement, le quotidien, c'est souvent les infos le matin, les mails l'après-midi, les factures le soir. Et finalement, on s'est dit, tiens, et si le temps d'une saison, l'Opéra de Nice s'échappait de tout cela pour aller vers le beau, aller vers l'émotion, et finalement aller vers des mondes que seul l'Opéra sait construire. Ben, c'est voilà, c'est ce que nous proposons cette saison à notre public.
1: Bertrand Rossi, vers des mondes, parce que ce sont des mondes, des choristes. Il y a l'orchestre, il y a les décors, il y a les costumes, il y a les artistes. C'est un monde en soi, fait de plusieurs aspects.
0: Ouais, et ça, c'est vraiment la fierté. C'est la fierté de l'Opéra de Nice. Nous sommes plus de 300 permanents. Et ça, c'est... Moi, je défends les forces permanentes d'une maison d'opéra. Vous l'avez dit, on a un orchestre extraordinaire, on a un chœur de l'opéra, on a le ballet, mais on a aussi les techniciens. On a les ateliers décors et costumes à la Diacosmi, qui est l'un des plus grands centres de production en Europe. Et on a les services administratifs. Tous ces gens-là au service du spectacle, au service des artistes. Et quelque part, moi, je suis le premier de leurs serviteurs.
1: On va parler d'adaptation, Bertrand, parce que je posais cette question déjà il y a une bonne vingtaine d'années. Comment l'opéra va pouvoir se réadapter avec le monde qui change et toucher le public jeune? Mais aujourd'hui, on passe des opéras au cinéma, par exemple. Comment vous faites pour voir toujours ce public complet et surtout régénéré?
0: Oui, ça c'est... Vous savez, quand je suis arrivé à la tête de l'Opéra de Nice, il y avait 58 000 spectateurs. Ça faisait partie de mon projet. Moi, 58 000 spectateurs, c'est déjà très bien dans l'année. Mais quand on sait qu'on habite dans une ville de 350 000 habitants et presque 600 000 dans la métropole, je me disais, c'est pas assez. Où sont les autres? Donc, est-ce qu'ils ne viennent pas parce qu'ils n'aiment pas l'opéra, ou est-ce qu'ils ne viennent pas parce qu'ils ne connaissent pas l'opéra? Donc, on a un boulot énorme par rapport aux jeunes, mais pas aussi par rapport aux spectateurs qui n'auraient pas l'idée ou qui se font une idée préconçue que l'opéra, c'est un lieu élitiste et ce n'est pas pour eux. Donc, j'essaye depuis mon arrivée, de casser des codes. J'essaye de rendre accessible l'opéra à toutes et à tous, et notamment le jeune public, où on va créer la saison prochaine, et ça c'est la grande nouveauté, ton premier festival, un festival de 5 jours. C'est la première fois qu'un opéra en France monte un festival spécialement pour les jeunes. Et bien chez nous, on va, avec toutes les forces vives de la maison, on aura des concerts dedans, des concerts dehors, des ateliers, des chorales géantes, des spectacles sous une tente, vraiment un spectacle dédié pour les tout petits, mais aussi pour les plus grands, pour terminer par vraiment un moment de fête. En tout cas, les chiffres sont là, puisque entre les 50 000 spectateurs lors de mon arrivée il y a 6 ans, nous avons atteint le chiffre de 115 000 spectateurs en 25-26, et on est passé de 5% de nos publics qui avaient moins de 30 ans à 30% de publics qui avaient moins de 30 ans. Donc, quand on y croit, quand on a l'énergie et quand on a un personnel aussi mobilisé que moi sur ces sujets, eh bien, on arrive à convaincre.
1: 100 000, oui, c'est énorme. Merci Bertrand Rossi. Je rappelle que vous êtes le directeur de cet opéra pour cette nouvelle saison 2026-2027. Il suffit d'aller sur Internet. Les programmes existent aussi en petites bouclettes. Merci et bonne saison.
0: Merci et vous êtes les bienvenus.
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Whose Report Shall You Believe, chanté par Ron Connolly. 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Voici Michael English, I'm Free, suivi de You Are God avec Norman Hutchins.

0: Et ce n'est pas parce que l'on est en pleine période de rentrée que l'on va s'interdire de sortir, d'aller se promener, de faire des découvertes. Et pour vous y aider, peut-être, voici l'agenda culturel de ce mardi 8 septembre.
1: Bonjour à toutes et à tous, c'est Aurélien sur Hop Radio et votre agenda culturel démarre la semaine en douceur. Lundi et mardi, on a souvent l'impression que tout est fermé. Eh bien, détrompez-vous. J'ai déniché pour vous des rendez-vous bien vivants, du rocher monégasque jusqu'aux rives du Rhône. On commence à Monaco, où le musée océanographique vous ouvre ses portes tous les jours. Son exposition immersive Méditerranée 2050 a déjà dépassé le million de visiteurs. Et on comprend pourquoi. C'est un véritable voyage dans le temps qui nous emmène à la rencontre d'une mer magnifique et fragile, et qui nous invite aussi à la protéger. Petits et grands en ressortent avec des étoiles dans les yeux. Toujours en principauté, et gratuitement cette fois,

0: Deux sculptures, le musée gallo-romain et la collection automobile sont compris dans la visite, de quoi remplir un bel après-midi. On retourne à Paris, la fête à Neuneu bat son plein au Bois de Boulogne jusqu'au 11 octobre, avec ses manèges et ses parades gratuites. Et pour les curieux, le théâtre de poche Montparnasse lance ce lundi 7 septembre « Mathématiques en poésie », un spectacle du mathématicien Cédric Villani. Oui, vous avez bien entendu, des mathématiques et de la poésie sur la même scène, c'est tous les lundis à 21h. Paris audacieux et promesses joyeuses. Et puis à Marseille, les séances de ciné plein air se poursuivent jusqu'au 25 septembre. Des classiques, des films d'animation, des comédies musicales projetées gratuitement dans 26 lieux de la ville. Un petit tour sur le site de la ville pour connaître le programme du soir et le tour est joué. Voilà, vous n'avez plus la moindre excuse pour vous ennuyer en début de semaine. De l'océan, de la sculpture, de la photo, des manèges et du cinéma sous les étoiles. Je vous souhaite une très belle semaine. Gardez bien le sourire et on se retrouve très vite pour de nouvelles idées de sortie. C'était Aurélien sur Hope Radio. À bientôt.
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0: 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Voici Donnie McClurkin qui interprète Every Tribe, suivi du Mississippi Mass Choir.
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Ah, les grandes chorales gospel américaines, ça déménage. C'était les Mississippi Mass Choir sur Hope Radio. On poursuit avec Vashon Mitchell, Brand New. Et dans quelques minutes, Mavis Staple, accompagnée de Lucky Peterson, ou encore la formation

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1: Bienvenue à notre post-it. J'aimerais te poser une question que je pense qu'on se pose assez souvent, en tout cas une fois dans la vie. Pourquoi es-tu sur cette terre? Cette question t'interpelle, il faut vraiment écouter ce post-it jusqu'à la fin. Le texte d'aujourd'hui se trouve dans le livre de la Genèse, chapitre 5, et le verset 28 jusqu'à 29. Il nous dit comme ça le texte. Lémec vécut 182 ans, puis il engendra un fils. Il appela du nom de Noé, en disant, « Celui-ci nous consolera de notre travail et de la peine de nos mains sur cette terre que le Seigneur a maudite. » Noé veut dire « repos » en hébreu. Et je pense que Lémec, il a une révélation de Dieu lorsqu'il a eu cet enfant. Puisqu'au moment de la naissance de Noé, il va déjà donner un nom qui porte un peu la mission qu'il avait, hein, donner repos à cette terre. Mais il va même faire une sorte de prémonition, une sorte de prophétie en disant qu'il ferait quand même un grand changement dans l'histoire du monde. Le texte dit qu'il allait consoler le travail et les peines des personnes qui étaient sur une terre maudite. Et c'est vrai qu'aujourd'hui, on n'a pas l'impression d'être sur une terre maudite. Et c'est un peu à cause de ce que Noé a pu faire à travers du déluge. Quel est ton rôle, quelle est ta mission dans ce monde? Ce texte est un parmi beaucoup d'autres textes dans la Bible qui montrent que Dieu a des missions assez précises pour les personnages bibliques dès leur naissance. Et je suis persuadé que nous, on n'est pas différents d'eux, en fait, parce que je crois que nous aussi, on a une mission qui nous a été donnée par Dieu depuis notre naissance. Mais le problème, c'est que dans notre société, on a tellement des impositions sociales. On va à l'école, on choisit notre métier, après on va se marier, on doit trouver un logement, on va avoir des enfants. Des choses qui ne sont pas nécessairement mauvaises, hein, qui sont des très belles choses, mais que des fois font qu'on enlève notre focus de la mission que le Seigneur nous a donnée. Les textes comme ça sont là pour nous interpeller, pour nous faire poser la question. Pourquoi suis-je sur cette terre? Qu'est-ce que le Seigneur veut que je puisse accomplir? Et moi, je pense qu'en étudiant la parole et en cherchant avec le Seigneur la réponse à cette question, on pourra trouver véritablement une réponse.
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2: Eh bien, si vous nous rejoignez sur Hope Radio, soyez les bienvenus. C'est Ed au micro avec vous jusqu'à 20h. Donc, encore quelques minutes en votre compagnie. Vous venez d'entendre Stand By Me, interprété par Mavis Staple, accompagné de Lucky Peterson. On poursuit avec John the Revelator, avec la formation A4.

C'était The Blood Song, chanté par Kirk Franklin, associé à Donnie McClurkin. Mais il est temps pour moi de vous saluer, vous remercier d'avoir passé ces quelques moments en ma compagnie. On se retrouve demain, mercredi 9 septembre, entre 16 et 20 heures. Voici votre émission Un air de famille, où vous retrouvez les bons mots d'Anna Borch, formatrice à la transmission auprès des enfants. Le thème du jour, inverser la tendance. Bonne soirée à l'écoute des programmes. Bonne soirée à l'écoute des programmes de Hope Radio et à demain.

qui déjà manifeste un certain stress ou un certain mal-être, quel qu'il soit. Une maman qui a du mal à se faire à son rôle de maman, par exemple, il y a différents niveaux, hein, certains même qui nécessitent une intervention psychiatrique, mais c'est de l'ordre carrément là très particulier médical. Mais déjà à ce moment-là, la transmission.

0: transmission, de ce lien, de cette communication, eh bien, peut être en problème. Et en fait, la vraie question là est de savoir que faire.
1: Oui, alors justement, quand une transmission semble mal se passer, avec tout ce que vous venez de nous dire, et notamment dans ce qui est du non-verbal, c'est pas pour autant qu'il faut se sentir coupable de cette situation et penser qu'on est les plus mauvais parents.
0: Bah oui, moi je vais rassurer tous les parents, il n'y a aucun parent parfait, il n'y a aucun bon parent. Comme on l'a dit et redit déjà depuis toutes ces émissions passées, la question n'est pas la perfection. La question est de créer un espace où, au sein de la famille, au sein de... se passe cette transmission. Ça peut être à l'école, ça peut être dans un club de foot, ça peut être voilà, n'importe où. Mais là, on parle notamment au sein de la famille. Eh bien, de créer un espace où chacun est entendu, où la parole peut être dite. Même si parfois elle est mal dite, mais le fait d'être dit, l'autre l'entend, il réagit à cette parole, il dit son incompréhension, il dit son émotion, etc. Mais la communication se fait. Souvent, le mal-être vient parce qu'il n'y a pas de communication. Il y a des échanges d'informations, des fois très basiques, mais il n'y a pas de vrai écoute et de vrai espace pour la parole.
1: Et donc, Anna, quand la transmission semble mal se faire, comment est-ce qu'on peut faire pour inverser la tendance? C'est en rétablissant la communication, mais est-ce que c'est si simple de rétablir la communication dans un foyer qui est en grande difficulté?
0: Alors, quand vous dites grande difficulté, ben, c'est clair que dans ces cas-là, il faut faire venir, intervenir d'autres éléments, des tierces personnes, je dirais. Parce que quand la situation est trop crispée, on n'arrive plus justement à cause de ces crispations, à cause de blessures, etc. On n'arrive plus à créer le contact. Donc il y a besoin de désamorcer ces crispations en faisant intervenir une tierce personne.
1: Et c'est possible de désamorcer une situation mal engagée ?
0: Heureusement, je pense quand même. Sinon, ça serait terriblement désespérant. Je dis pas qu'il y a pas des situations qui sont très très nouées et malheureusement. Quasiment peut-être impossible, mais je crois qu'il faut garder quand même une confiance en l'humain, parfois en d'autres choses, mais garder quand même, une assurance que... Vous savez, l'humain est une machine et elle est capable aussi de renaître.
1: Hein,
0: de rebondir, oui.
1: Anna Borges, merci beaucoup pour votre participation à ce micro et pour tout ce que vous nous apportez. On se retrouve bientôt pour un air de famille. Au revoir.
0: Au revoir.
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1: Je pense que Rico, lui, c'est la soul, mais avec le côté Minneapolis Sound, avec le côté rock en même temps. 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

0: 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Il est 22h.
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2: Les disciples ont besoin d'être repris. Le Seigneur s'y emploie avec amour, mais sans concession. Les rois des nations, dit-il, les maîtrisent et ceux qui les dominent sont appelés bienfaiteurs. Et il va plus loin. Il leur propose une autre voie. Qu'il n'en soit pas de même pour vous, mais que le plus grand parmi vous soit comme le plus petit, et celui qui gouverne comme celui qui sert. Autrement dit, les puissants de ce monde cherchent d'abord leur propre gloire, ils sont motivés par la soif du pouvoir, le désir d'être au-dessus des autres, de les dominer. Vous êtes en train de faire la même chose. En laissant libre cours à de tels sentiments, vous deviendrez de petits Césars. Est-ce votre but? Certainement pas. Alors maîtrisez vos pensées. Dirigez vos aspirations sur la voie royale, celle qui fera de vous mes ministres, non pas à Jérusalem, mais dans le royaume de Dieu. Vous voulez être les plus grands? Soyez les plus petits. Vous voulez être des maîtres? Soyez des serviteurs, comme je le suis moi-même. C'est surprenant. Jésus est-il vraiment devenu un serviteur? L'apôtre Paul écrit « Ayez en vous les sentiments qui étaient en Jésus-Christ, lequel, existant en forme de Dieu, n'a pas regardé comme une proie à arracher d'être égal avec Dieu, mais s'est dépouillé lui-même, se rendant obéissant jusqu'à la mort, même jusqu'à la mort de la croix. Serviteur, le Seigneur l'a été jusqu'au don de sa vie pour nous sauver. » Votre prochaine chronique aura pour titre « Si en plus j'étais beau. »
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2: Bienvenue à l'Instant Bible, votre rendez-vous de découverte et d'approfondissement des Écritures Saintes. Aujourd'hui, j'ai le grand plaisir sur ce plateau de recevoir nos deux pasteurs invités, Pascal Rodet, bonjour.
3: Bonjour Stéphane, bonjour à tous.
2: Bienvenue, merci d'être avec nous, et Jethro Camille.
4: Bonjour Stéphane, bonjour tout le monde, on est content d'être avec vous.
2: Merci beaucoup de votre présence sur ce plateau. Alors aujourd'hui, nous explorerons ensemble deux sujets qui s'entremêlent et qui ont inspiré de grands maîtres de la peinture. Il s'agira de la scène et de l'arrestation de Jésus. C'est parti donc pour 15 minutes de partage dans l'Instant Bible. Alors, comme à notre habitude, pasteur Jethro Camille, eh bien, nous allons nous intéresser au contexte, et puis à l'histoire, à l'aspect culturel aussi, et notamment sur ce passage, ce fameux passage, comme je disais, qui a inspiré beaucoup de grands maîtres en peinture, qui est la scène. Est-ce que vous pouvez nous replacer cette scène dans son contexte historique et culturel ?
4: Bien, la scène, c'est un repas qui est devenu un repas sacré pour tous les chrétiens, mais ce ne sont pas les chrétiens qui ont inventé les repas sacrés, ni même les juifs. En fait, dans le bassin mésopotamien, qui est considéré comme les paléoanthropologues, comme le bassin de l'humanité, quelque part, hein, du point de vue culturel au moins, eh bien, on trouve un certain nombre de pratiques religieuses qui impliquent de la nourriture sacrée. Alors, bien sûr, il y a les offrandes pour les moissons, pour la fertilité, etc., mais il y a également des repas sacrés. Par exemple, il y a une fête qui est une fête qui célèbre le jour de l'an à Babylone, qui s'appelle le festival d'Akitu. Et dans ce festival d'Akitu, eh bien, il y a un repas fait de viande, de pain, de vin et de fruits, qui est d'abord offert à la divinité de la ville. Parce que chaque ville a son petit dieu propre. Hein. Là, en l'occurrence, la divinité tutélaire de Babylone, c'est Marduk. Et donc, les mets offerts à Marduk sont d'abord spirituellement consommés par la divinité, puis physiquement consommés par les prêtres, qui ont peut-être la meilleure partie. Moi, je préfère manger physiquement que spirituellement. En plus, je commence à avoir faim. Mais donc, ça pour dire tout simplement que la notion de repas sacré, y compris dans le judaïsme, est quelque chose déjà de répandu et culturellement très accepté et puis porteur de symboles, quoi, évidemment, puisque manger, c'est rester bien en vie.
2: Donc voilà, nous sommes en présence de Jésus et des 12 disciples qui sont autour d'une table. Alors, on s'imagine tout de suite le fameux tableau hein, qu'on connaît tous. Pasteur Pascal Rodet, est-ce que vous pouvez nous dire quelle est la signification de ce repas, de cette scène? Alors, il faut préciser que scène, ça s'écrit avec un C et non pas SC.
3: C'est ça.
2: Pourquoi ça s'écrit avec un C?
3: Alors, d'origine, simplement parce que la Bible a été traduite en latin à un moment donné de son histoire et que en latin, repas s'écrit cena. On retrouve d'ailleurs en italien la même chose, una cena, c'est un repas. Il y a donc ici, quelque part, un lien étroit avec un repas particulier. Mais c'est à la fois, dans ce moment-là, le dernier repas de Jésus, un repas particulier à double sens. Le premier, de par la raison pour laquelle ils le font, et le deuxième, de par la signification qu'il va y avoir pour la suite. La première, si Jésus souhaite particulièrement vivre ce repas, c'est tout simplement parce qu'il souhaite vivre la Pâque, une dernière fois avec ses disciples avant cette arrestation. C'est ce qu'on trouve dans le début de ce chapitre où on a, à partir du verset 12 du chapitre 14, le premier jour des pains sans levain où l'on immolait la Pâque, les disciples de Jésus lui dirent « Où veux-tu que nous allions te préparer le repas de la Pâque ?» Donc ce repas de la Pâque était déjà par lui-même un repas particulier, comme l'a rappelé Jethro Camille tout à l'heure concernant la spécificité religieuse. Cette Pâque est renvoyée à l'époque de Moïse, où Dieu a institué ce repas pour rappeler que c'est ce soir-là que les Hébreux sont sortis d'Égypte et qu'il y a eu les premiers-nés d'Égyptiens qui sont morts, sauf les Juifs, parce qu'ils étaient dans leur maison en train de manger un repas qui comportait un agneau, la Pâque, d'où la, d'ailleurs quand on parle de l'agneau pascal, voilà, les parents ont peut-être eu un clin d'œil pour moi, je sais pas, qu'on appelle l'agneau pascal, l'agneau de Pâques, et puis tout plein de petites choses autour, en plus de ce repas, entre autres des pains sans levain, avec ce symbole important qui est que ben, on n'a pas le temps de faire lever la pâte, parce qu'on va bientôt partir, parce qu'il faut faire le repas, le dernier repas, et vite, vite, vite, de la pâte sans levain, on le fait cuire, hop, c'est vite fait, et ça s'arrête là. Tous les ans, chaque juif devait vivre ce moment. C'était très, c'est important, ce qui continue d'ailleurs à se produire aujourd'hui dans les foyers juifs. Mais Jésus avait une deuxième action, comme on pourrait dire, parce que derrière, il va instituer ce sacrifice de l'agneau pascal comme étant terminé, parce que c'est lui qui va prendre la place. Mmh. Mais il va proposer à continuer des éléments de ce repas, d'où l'importance de ce repas, pour un deuxième effet, à savoir, on mange le pain sans levain, on boit le vin, et il y a le lavement des pieds. Et ça, c'est ce qu'on va découvrir par la suite, que les chrétiens vont reprendre au fur et à mesure.
2: Et alors, juste avant cette scène dont vous venez de nous parler, Pascal Rodet, il y a un autre événement, parce qu'en fait, le chapitre 14 de l'Évangile de Marc nous parle d'une succession d'événements hein, qui s'entremêlent les uns avec les autres, notamment et qui s'entremêlent avec la passion du Christ. Ce qui se passe juste avant cette scène, c'est un moment où Jésus est invité chez un notable de la ville. Il y a une femme qui vient là, à cet endroit, et qui lui parfume les pieds. Est-ce que vous pouvez nous expliquer la signification de ce passage, pasteur Jethro Camille ?
4: Oui, je vais même le lire. Je suis donc dans Marc 14, hein, chapitre, verset 3. Jésus était à Béthanie, dans la maison de Simon le lépreux. Tandis qu'il était à table, une femme rentra avec un flacon d'albâtre, plein de parfum très cher, fait de nard pur. Elle brisa le flacon et versa le parfum sur la tête de Jésus. Certains de ceux qui étaient là furent indignés et dirent entre eux, « À quoi bon avoir gaspillé ce parfum ? On aurait pu le vendre plus de 300 pièces d'argent pour le donner aux pauvres. » Et ils critiquaient sévèrement cette femme. Mais Jésus dit, « Laissez-la tranquille, pourquoi lui faites-vous de la peine ? Ce qu'elle a accompli pour moi est beau, car vous aurez toujours des pauvres avec vous, et toutes les fois que vous le voudrez, vous pourrez leur faire du bien. Mais moi, vous ne mourrez pas toujours avec vous. » Et elle ajoute, « Elle a fait ce qu'elle a pu. » Elle a mis d'avance du parfum sur mon corps afin de le préparer pour le tombeau. Et il ajoute pour terminer, je vous le déclare, c'est la vérité. Partout où on annoncera la bonne nouvelle dans le monde entier, on racontera ce que cette femme a fait et on se souviendra d'elle. 2000 ans après, c'est toujours vrai parce qu'on est encore en train d'en parler dans le plateau de l'Instant Bible.
2: Et le texte que vous nous avez lu a permis de se rendre compte que ce n'est pas sur les pieds de Jésus, mais c'est sur sa tête.
4: Absolument, oui. Il y a un autre passage qui est similaire, ouais. Où effectivement une femme répand du parfum sur les pieds de Jésus et puis essuie avec ses cheveux.
2: Et alors donc, la signification de cela, pasteur Jethro Camille, est-ce que ça s'inscrit dans la bonne nouvelle de l'Évangile, ce passage ?
4: Pour bien comprendre la Bible, c'est important de se dépayser un petit peu. Moi, je vais à un supermarché quelconque et pour 3 ou 4 euros, j'ai une bouteille de parfum. Ça coûte rien, ça vaut rien. Les bijoux, enfin, toutes ces choses-là sont extrêmement bon marché. C'était pas comme ça à l'époque. Dans le bassin mésopotamien, dans cette culture-là, chez les Juifs, le parfum était quelque chose de rare, de très cher, réservé à une élite et qu'on ne sortait que pour les grandes, grandes occasions ou bien qu'on donnait à des gens que l'on voulait vraiment honorer. Et quand Jésus est loin de parfum par cette femme-là, c'est une manière vraiment de montrer à quel point elle l'honore et à quel point, quelque part, il y a un contraste entre la valeur fiduciaire, c'est-à-dire la valeur en argent de ce parfum, et la valeur qu'elle accorde à Jésus. Et il n'y a pas photo. L'argent, pas grand-chose pour elle. On ne sait pas si elle est riche ou pas, mais en tout cas, elle n'hésite pas une seule seconde à sacrifier cela pour montrer à Jésus à quel point ce qu'elle honore, elle aime, et puis aussi pour vivre cela. Parce que ce n'est pas tout de déclarer « je t'aime, je t'aime, je t'aime ». Il faut aussi montrer par des actes, par des actions. Et cela est une action, bon, moi, je ne voudrais pas vraiment qu'on m'enduise de parfum. J'ai mal à la tête facilement si on m'enduise de parfum. Mais c'est un geste très beau, en tout cas, en particulier dans ce contexte-là où Le parfum est un produit extrêmement onéreux, rare, difficile à obtenir.
2: Et alors, pasteur Pascal Rodet, j'aimerais qu'on revienne sur la Seine. Vous nous avez parlé juste avant. Est-ce que la Seine reste quelque chose de valable aujourd'hui? Est-ce que l'esprit de la Seine, on pourrait peut-être dire ça comme ça, est un moment si particulier que ça peut encore avoir un impact aujourd'hui dans nos vies, dans nos relations avec autrui?
3: Elle est importante dans la vie de chrétien de par simplement l'encouragement que les apôtres ont fait de le vivre et eux-mêmes l'ayant vécu après la mort, la résurrection et un Jésus qui a été élevé au ciel. Parce que derrière, il y a encore un symbole très fort qui se vit. C'est ce qu'on peut lire par exemple dans 1 Corinthiens au chapitre 11. On découvre ici un Paul qui insiste beaucoup sur cette notion-là, sur la façon de vivre cela. Par exemple, verset 23, « Car moi j'ai reçu du Seigneur ce que je vous ai transmis, le Seigneur Jésus, dans la nuit où il fut livré, prit du pain, et après avoir rendu grâce, le rompit et dit, « Ceci est mon corps qui est pour vous, faites ceci en mémoire de moi. » Ça, c'est la parole de Jésus, donc il reprend dans son épître aux Corinthiens. De même, après avoir soupé, il prit la coupe et dit, « Cette coupe est la nouvelle alliance, en mon sang, faites ceci en mémoire de moi toutes les fois que vous en boirez. Car toutes les fois que vous mangez ce pain et que vous buvez cette coupe, vous annoncez la mort du Seigneur jusqu'à ce qu'il vienne. » Donc c'est ici une nouvelle action, un nouveau rite, une demande de la part de Jésus qui dit, au moment de cette dernière Pâque, au moment de cette scène, de ce repas particulier, c'est fini. Je ne serai plus avec vous, je vais mourir, mais je vais ressusciter, je vais monter au ciel et je vais être avec vous au travers du Saint-Esprit. Par contre, ce que nous avons vécu là, continuez. Continuez à vous souvenir que il y a eu ce sacrifice que j'ai offert mon sang pour chacune des personnes dans le monde, mon corps, jusqu'à ce que je revienne. Donc c'est vraiment un symbole très fort au quotidien que l'on peut vivre. Et j'ai envie de dire, c'est même très important communautairement parlant, parce qu'on ne le fait pas individuel, on pourrait, hein, rien n'empêche de prendre, je sais qu'il existe parfois des petits morceaux de pain et des petits petites quantités de vin pour faire
4: Big Mac.
3: Des Big
2: Mac. sans faire de publicité. Hein.
3: Voilà, dans certains milieux chrétiens, on se dit, ah, au moins, tout seul, on peut le faire. Oui, mais il manque le côté communautaire parce qu'il y a derrière la notion de service. Nous sommes les uns aux autres, au travers de ce service, de ce souvenir de la mort, du sacrifice de Jésus. Et je pense que ça, c'est très important.
2: Alors, pour terminer, pasteur Jethro Camille, en quoi est-ce que l'exemple de l'agneau pascal, dont vient de nous parler le pasteur Rodet, peut être inspirant pour nos vies, pour alors nos vies spirituelles ou nos parcours de foi, pour les entretenir notre vie spirituelle, ou bien tout simplement pour l'éveiller?
4: En fait, c'est très simple. De la même manière que j'ai besoin de nourriture physique, de pain et de vin pour vivre, pour soutenir mon corps, j'ai besoin du pain et du vin spirituel que sont symboliquement le corps et le sang du Christ pour ma spiritualité. Pourquoi, concrètement? On ne peut pas tout dire. Disons simplement que ce qui me frappe le plus, c'est une idée très simple. C'est qu'il y a une puissance immense dans le fait de ne pas tout ramener à soi, mais dans le fait de s'ouvrir aux autres et de se donner aux autres et de chercher le bien commun. Il y a une puissance immense. Bien sûr, il faut pas, on n'est pas des bénis. Oui, on n'est pas là pour se faire piétiner, on n'est pas là pour ne pas avoir de vie. C'est pas ça l'idée. L'idée générale, c'est que quand on, comme Jésus, on s'offre aux autres, c'est extraordinairement épanouissant, et pour les autres, et pour soi. Et l'agneau pascal, c'est ça que ça dit, en fait. Ça dit que, c'est très bien dit dans Philippiens chapitre 2, je vais le dire avec mes mots, Jésus n'a pas cherché à garder tout le pouvoir et le prestige et le luxe pour lui, il a tout abandonné par amour pour autrui, et ça fait de lui le roi par excellence. Voilà. Mais on est tous amenés à être, peut-être pas des rois par excellence, mais des princes et des princesses du royaume de Jésus.
2: Voilà, cette émission se termine. Nous espérons qu'elle vous aura permis de saisir toute la richesse contenue dans ce chapitre 14 de l'Évangile de Marc et également les enseignements que l'on peut en tirer pour notre quotidien. 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Merci beaucoup de nous avoir suivis et à très vite pour un nouvel Instant Bible.
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1: Alors bienvenue à l'écoute de notre émission Dialoguer. Nous sommes heureux de vous retrouver pour cette nouvelle émission qui permet de mieux se connaître afin de mieux se comprendre. Et pour cela, eh bien, nous sommes aujourd'hui en compagnie de l'imam Hamed, bonjour.
2: Bonjour.
1: Et du pasteur Pierre, bonjour.
3: Bonjour.
1: Alors bienvenue à vous deux. Depuis quelques temps, nous avons l'habitude de nous rencontrer, de discuter ensemble autour de différents sujets, notamment de foi, et ce sera à nouveau le thème aujourd'hui, hein, la question de la foi, mais cette fois-ci au regard des croyances dogmatiques qui fondent les religions que vous représentez. Et alors donc, pour commencer d'emblée, j'ai envie de vous demander, pasteur Pierre, qu'est-ce que c'est pour vous la foi ?
2: Peut-être que le mieux, c'est que je lise un verset dans la Bible qui nous donne une définition de la foi. Ici, il est dit dans Hébreux chapitre 11, verset 1, « La foi, c'est la ferme assurance des choses qu'on espère, la démonstration de celles qu'on ne voit pas. » Donc, c'est le fait de croire en quelque chose, même si on ne le voit pas, mais puisque Dieu le dit, puisque la parole de Dieu le dit, on l'accepte, on le croit.
1: Et vous, personnellement, pasteur Pierre, c'est comme ça que vous vivez la foi, que vous comprenez la foi ?
2: Oui, enfin, c'est, disons, ça c'est le début, c'est la base. Après, la foi, il faut la vivre au jour le jour. Là, encore là c'est tout un autre aspect de la question.
1: Alors je me tourne vers vous, imam Hamed, qu'est-ce que c'est pour vous la foi, personnellement, hein ?
4: La foi donc constitue un ensemble d'affluents qui nous conduit vers la foi en Dieu. Le plus important dans la foi, c'est cette relation entre le croyant et Dieu. Et pour ce faire, donc, il y a un ensemble d'affluents qui nous permettent d'adopter et de vivre afin d'avoir cette foi exclusive de l'unicité de Dieu.
1: Donc pour vous, la foi, c'est une question de relation aussi, hein ?
4: Absolument, tout à fait. C'est une relation entre le croyant et le Créateur.
1: Alors quand on regarde sur Wikipédia quelle est la définition de la foi, eh bien le mot foi vient du latin fides qui signifie confiance. Et la foi désigne donc étymologiquement le fait d'avoir confiance en quelque chose ou en quelqu'un. Il s'agit d'un concept philosophique, mais de façon élargie, ce terme rejoint également la notion de croyance quand il est relatif à des religions. Vous êtes d'accord avec cette définition ?
2: Ah, c'est sûr que s'il n'y a pas confiance en Dieu, il n'y a pas foi. Ça, c'est la base de tout.
4: Oh oui, c'est une question de confiance et de certitude, oui.
1: Et alors donc, vous le disiez, pasteur Pierre, dans la Bible, eh bien, on trouve une définition hein, de ce qu'est la foi. Vous l'avez cité en début d'émission, dans Hébreux 11, verset 1. « La foi est l'attitude de l'homme qui accepte et tient pour vrai des réalités qui sont maintenant invisibles ou incontrôlables. » Imam Hamed, est-ce que vous pouvez nous dire si dans le Coran, on a un texte aussi, un passage qui définit ce que c'est la foi du croyant ?
4: Ben, tout le long du Coran, Dieu s'adresse aux croyants justement et décrit leurs caractéristiques pour nous dire que la foi, c'est pas quelque chose de théorique, mais c'est quelque chose à la fois de spirituel qui est ancré dans le cœur, qui constitue cette relation entre le croyant et Dieu. Et en même temps, c'est un ensemble de pratiques et de caractéristiques qui démontre à partir de cette relation avec Dieu, qu'est-ce que ça produit comme acte et comme réalité chez le croyant justement. Et cela se caractérise justement par le comportement du croyant dans sa confiance en Dieu justement et son comportement dans la vie à la fois vis-à-vis de Dieu, vis-à-vis de tout le monde. Et ça explique en quelque sorte cette confiance qui montre que le croyant vit dans cette intimité avec Dieu le long de toute sa vie, quoi.
1: Et alors donc notre émission d'aujourd'hui, cette émission dialoguée, eh bien son thème c'est foi et croyance dogmatique, et donc bien comprendre la différence qu'il y a entre la foi et les dogmes ou les doctrines. Alors pasteur Pierre, je me tourne vers vous. Qu'est-ce que c'est pour vous le dogme? Comment est-ce que vous pourriez le définir?
2: C'est l'ensemble des croyances qui sont formalisées par écrit, qui nous disent, voilà, être fidèle à Dieu, c'est faire telle chose ou ne pas faire telle chose, etc. C'est croire de telle manière en faisant telle ou telle habitude ou rite. Ou... Bon, la question, c'est que ça, c'est une bonne base et on en a besoin. Parce que aucune religion ne peut exister si jamais elle n'a pas ce genre de base-là. Maintenant, la question, c'est est-ce qu'on a une approche vivante de cela ou est-ce qu'on a une approche sclérosée de cela ?
1: Du dogme, vous voulez dire ?
2: Du dogme, oui, oui.
1: Et d'ailleurs, chaque religion a ses dogmes.
2: Oui, oui, oui, oui, oui. Et on en a besoin. Maintenant, le problème, c'est est-ce que... on n'est conduit que par cela, ou est-ce qu'on est conduit par notre foi reposant sur les dogmes? C'est pas tout à fait la même chose.
1: On pourra y venir un peu plus tard dans notre échange. Alors, Imam Hamed, je me tourne vers vous et je vous pose la même question. Comment est-ce que vous voyez cette question de dogme? Qu'est-ce qu'un dogme?
4: Pour nous, le dogme, c'est l'ensemble des croyances immuables, hein, qui sont en rapport avec l'invisible, à savoir la foi en Dieu, en les messagers, aux livres qui ont été révélés par Dieu, le jour dernier, le destin, etc. Donc c'est cet ensemble de croyances qui constitue le dogme.
1: Je vous propose, Imam Hamed et pasteur Pierre, de prendre à nouveau une définition que j'ai trouvée sur Wikipédia et qui nous donne la définition du dogme. Donc, un dogme est une affirmation considérée comme fondamentale, incontestable et intangible, formulée par une autorité politique, philosophique ou religieuse. Vous vous inscrivez bien dans cette définition ?
2: Oui, oui, à condition de laisser cela vivant.
1: Vous y tenez, hein, pasteur Pierre ?
2: Oui, parce qu'on peut se laisser enfermer dans des rituels vides de sens, où juste on fait quelque chose sans même plus y réfléchir. Mais pour revenir, peut-être on développera ça un peu plus tout à l'heure, mais oui. Pour revenir au dogme, par exemple, dans le christianisme...
1: Oui, il y a des dogmes spécifiques au christianisme ?
2: Il y en a beaucoup, mais disons que déjà, par exemple, si on fait une différence entre le protestantisme et le catholicisme, dans le protestantisme, le dogme vraiment numéro un de base, c'est revenir à l'écriture seule.
1: Sola scriptura. Hein,
2: sola scriptura, comme c'était dit en latin à l'époque. À l'écriture seule. Par exemple, dans
1: l'écriture, il faut entendre la parole sainte qui est la Bible.
2: Oui, oui, la Bible, oui, oui. Par exemple, dans le catholicisme, ce n'est pas l'écriture seule, c'est l'écriture plus les traditions de l'Église. Donc là, il y a une différence quand même assez importante.
1: Imam Hamed, alors vous l'avez dit, les dogmes en islam, vous les avez cités. Est-ce que vous pouvez nous dire à quoi ils servent ces dogmes dans votre pratique ?
4: Leur fonction essentielle, c'est que ça permet d'avoir ce rapport avec l'invisible. La foi du croyant ne s'arrête pas aux pratiques, aux choses qu'il vit dans la réalité, mais en même temps avec l'autre monde qui est le monde invisible et qui constitue une partie essentielle dans la foi du croyant. Le fait de croire aux anges, à Dieu, au jour dernier, à la mort, etc. etc. Donc c'est très très important parce que c'est ce qui constitue cette base fondamentale dans la foi du croyant, quoi.
1: Et alors, pour en revenir à notre thème, comment est-ce qu'on différencie la foi du dogme ? Parce que la foi, c'est croire dans quelque chose qui est invisible, et vous dites que le dogme, c'est aussi basé sur quelque chose qui est invisible, donc comment est-ce qu'on arrive à faire la différence entre l'un et l'autre, entre la foi et le dogme ?
4: Non, la foi, c'est tout ce qui découle de ces valeurs, c'est-à-dire c'est ce qu'on vit pratiquement, parce que dans les textes coraniques, lorsque la foi est citée, il est toujours lié à la pratique. Pas une foi théorique, mais c'est une foi pratique, c'est-à-dire qui se traduit par des actes, par un vécu, par une réalité, et qui fait que le croyant, il est en permanence en relation avec sa foi dans sa vie. C'est pas simplement une question de dogme, mais c'est également la vie du croyant, c'est son engagement, tout ce qui est en rapport avec son environnement, etc., etc. Donc c'est le lien entre justement la pratique et le monde invisible.
1: Donc la foi, c'est croire que Dieu existe, et comme on croit que Dieu existe, eh bien on accepte un certain nombre de règles qui sont les dogmes.
4: Oui, et puis surtout, on justifie notre foi par l'engagement de pratique dans la vie. Pas simplement, ça reste pas simplement au niveau des dogmes, mais c'est quelque chose que l'on traduit à travers sa vie de tous les jours pour prouver justement notre foi et notre fidélité à Dieu.
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1: Pasteur Pierre, je me tourne vers vous. Vous avez souhaité vraiment souligner l'aspect vivant. C'est valable pour la foi, hein, la foi vivante. Pourtant, dans les différentes définitions qu'on a reprises, d'un côté, on nous parle d'une foi qui évolue, qui change, qui s'approfondit sans doute au fil des années. Et puis d'un autre côté, on nous parle de dogmes qui, eux, sont immuables, qui sont fixes. Comment est-ce qu'on arrive à concilier une foi vivante qui évolue au fil du temps avec des dogmes qui, eux, ne changent jamais?
2: Alors, quand on parle de foi qui évolue, il ne faut pas penser que ça part dans toutes les directions. Une foi qui évolue, c'est dans le sens qu'elle grandit, elle s'approfondit, elle se construit. C'est dans ce sens qu'elle évolue. Sinon, ça devient autre chose. Mais voilà, les dogmes nous donnent des règles de base, sauf que ces règles de base, on peut les vivre de manière positive, ou alors on peut les vivre de manière fermée, de manière froide, dure, ou alors on peut les vivre de façon humaine, de façon ouverte, heureuse, joyeuse. C'est pas du tout le même état d'esprit. Donc je peux vivre les règles en regardant les autres et en étant prêt à tomber sur les autres qui ne vivent pas les choses telles que moi je les comprends.
1: Donc là on est dans le jugement en fait.
2: Oui, mais les règles, je peux les utiliser pour me les appliquer à moi, ou je peux les utiliser pour essayer de juger les autres qui font pas comme il faut, etc. C'est pas du tout le même état d'esprit. C'est pour ça que je parle de foi vivante. C'est une foi positive, une foi qui bien sûr s'appuie sur ses règles, mais qui essaye de vivre ses règles dans un esprit positif. Et pour cela, se laisser aussi apprendre à se laisser conduire par cette esprit de Dieu qui est un esprit positif, hein, et pas un esprit fermé, condamnateur, etc.
1: Et vous avez des exemples, vous dites dans un esprit positif, vivre sa foi dans un esprit positif, est-ce que vous avez un exemple ou des exemples à nous donner sur ce que c'est que de vivre sa foi dans un esprit positif?
2: Oui, ben déjà, c'est de pas être dans le jugement des autres. Il y a un proverbe qui dit « Si tu veux changer le monde, commence par te changer toi ». Une foi saine et positive, c'est une foi qui commence déjà par essayer de me regarder moi et de progresser moi avant de regarder chez les autres. Mais on a quand même quelques versets qui montrent que une foi, si elle est correcte, elle me conduit à me comporter d'une façon bonne et même vis-à-vis des autres. Par exemple, là j'ai un verset dans l'épître de Jacques, chapitre 1er, verset 27, il est dit « La religion pure et sans tache devant Dieu » consiste à s'occuper des orphelins et des veuves dans leur détresse et à ne pas se laisser souiller par le monde. Voilà, c'est faire du bien, c'est être un élément positif dans la société. Il y a un autre passage qui nous dit ici « Lequel parmi vous est sage et intelligent ? » Eh bien, qu'il montre par un bon comportement ses œuvres.
3: Il y a Damas en juin qui a traumatisé la communauté chrétienne.
5: Salarié, une femme en constante remise en question personnelle, professionnelle aussi. Et le sujet d'aujourd'hui, la reconversion professionnelle. Il nous intéresse, ce sujet, pour toutes. Hein. Selon un article du site Studirama Pro, seuls 19% des actifs envisagent une reconversion professionnelle. Et vous en faites partie de ces 19%, Giuliani. Et d'ailleurs, vous allez nous en parler. En quelques mots, pouvez-vous nous parler de votre parcours professionnel ?
6: Oui, alors moi, j'avais d'abord entrepris des études après mon bac, d'abord en sciences humaines et sociales et finalement en management. Donc, j'ai eu une maîtrise en management. Et j'ai travaillé en tant qu'assistante comptable pendant un certain nombre d'années et puis en assistante de projet. Et quand j'ai eu mes enfants, j'ai fait le choix d'être à la maison. Donc, d'abord, je me suis dit un an. Et un an, ça s'est transformé en 8 ans. Donc, j'ai eu 2 garçons. Et puis j'ai commencé un emploi à temps partiel et puis à un moment donné, je me suis dit, ok, maintenant, qu'est-ce que je fais? Donc d'avoir fait une si longue coupure du monde d'entreprise, je ne savais pas trop comment y remettre les pieds ou est-ce que je devrais faire autre chose.
5: À quel âge?
6: Donc là, j'approchais des 40 ans. Et j'avais un rêve de petite fille, c'était d'être enseignante. Et plusieurs personnes m'avaient déjà fait la remarque en me disant « Ah, mais tu serais une bonne prof ». Et là, j'avais commencé à travailler à temps partiel dans une école, avec ce projet de me dire « Je vais voir comment c'est, et puis je me lancerai ». Et j'ai commencé une préparation pour le concours. J'étais éligible, j'avais déjà une maîtrise. Et ça me plaisait de refaire des maths, du français, d'essayer de me projeter dans ce rôle. Mais là, c'était pas si simple. En fait, il y avait un rythme à suivre.
5: Oui.
6: Et j'avançais, mais c'était dur de garder ce rythme. J'avais des maux de tête et je me suis dit, mais tous les jours, des maux de tête, c'était un peu pénible. J'ai été refaire des lunettes. Et à un moment donné, je me suis dit, mais je sais pas, est-ce que c'est vraiment ça?
5: D'accord, donc c'était en quelque sorte

0: le point de départ, le déclic de cette envie de changement?
1: Bah, disons que je pensais qu'il y avait un changement évident, et là, d'un coup, je me suis dit, il est peut-être pas si évident que ça.
0: D'accord.
1: Donc là, il fallait que je me pose la question, mais c'est quoi vraiment? Qui suis-je finalement?
0: Alors, vous savez, je vous demandais votre âge, parce que bien souvent, enfin, je ne sais pas ce que vous en pensez, mesdames, mais on voit comme la crise de la quarantaine n'est peut-être pas un mythe, mais bien réelle. Et est-ce que votre profession était le seul aspect de votre vie qui était remis en question?
1: Ah, bonne question. En fait, c'était une recherche de sens, peut-être. Alors peut-être, je ne me suis jamais dit que c'était une crise de la quarantaine, mais c'est vrai que j'avais besoin de sens. Alors j'étais pleinement maman, j'étais très impliquée, et je le suis toujours dans ma communauté, dans mon église. Et puis là, c'était, et professionnellement, qui suis-je? Donc là, c'était plutôt professionnel, je pense.
0: D'accord. Violaine, tu as une question?
2: Oui, donc vous avez entamé une reconversion professionnelle pour préparer ce concours, et au bout d'un certain temps, vous vous rendez compte que c'est pas ce qui vous convient, malgré le fait qu'il y ait des personnes qui vous ont dit « Oh là là, ça c'est fait pour toi, ça c'est... » Alors moi, j'ai deux questions au lieu d'une. La première, c'est au bout de combien de temps vous vous êtes réinterrogé sur votre parcours? Et la deuxième, c'est le fait que vous ayez dans votre entourage des personnes qui vous confortent dans cette première idée que l'enseignement s'est fait pour vous. Ça vous met pas un peu la pression de devoir réussir là-dedans?
1: Oui, peut-être. Après, j'avais fait juste quelques années auparavant un an de formation en coaching, où j'avais un peu appris à reconnaître mes besoins, à reconnaître les émotions. Et je pense que ça m'a aidé aussi à me poser des questions et ne pas juste foncer, se dire parce que les gens disent que je dois confirmer ce qu'ils me disent, et à me dire mais qu'est-ce que je ressens? Est-ce que ça me procure vraiment de la joie, là, ce que je fais? Et je travaillais dans une école, j'y ai travaillé pendant 4 ans, et j'avais beaucoup de plaisir à faire ce que je faisais, mais j'ai réalisé que ce qui me procurait de la joie, c'était pas forcément de toujours être là à transmettre, mais c'était souvent dans la préparation, dans l'organisation, et même dans mon implication à l'église, où j'organisais, je mettais en place des projets, c'est ça qui me plaisait, qui vraiment me motivait. Et quand j'ai commencé à avoir ces maux de tête, ça a pris quelques mois, hein, j'ai persévéré quand même un moment, et un jour je me suis dit, mais est-ce que c'est vraiment ça? Pourquoi est-ce que je suis en train de le faire? D'accord. Est-ce que je suis en train d'aller là parce que c'est vraiment moi? Ou est-ce que je veux montrer aux autres que, ok, je peux le faire?
0: Et quelque chose à prouver, d'accord.
1: Et là, je me suis dit, mais en fait, j'ai rien à prouver à qui que ce soit. J'ai compris que la grâce de Dieu, elle était pour tout le monde, que ma valeur, j'étais princesse, enfant de Dieu, enfant du Créateur, et que même si je n'allais pas au bout de ce parcours, ça n'allait pas changer cela.
0: D'accord.
1: Mais je ne pouvais pas juste me contenter de ça. Pas tout de suite.
0: Donc, vous nous parlez d'une démarche de foi?
1: Bah, tout à fait. Pour moi, je suis convaincue qu'on a été créé, qu'on a des dons et talents. Et pour moi, ces talents et ces dons, je veux les mettre au service. Mais pour moi, il faut qu'on a été créé pour faire quelque chose d'extraordinaire. Il fallait que je trouve ma voie.
0: D'accord.
1: Et où est-ce que j'allais pouvoir rayonner?
0: Mais d'ailleurs, quelle est cette voie? Parce qu'on parle de reconversion professionnelle. Aujourd'hui, cette reconversion professionnelle vous a mené à quel métier?
1: Bon, là, aujourd'hui, je suis responsable qualité-produit.
0: Rien
1: à voir. Dans l'industrie aéronautique. Je ne pensais jamais atterrir dans le monde de l'industrie.
0: D'accord.
1: Mais c'est plein de... une porte après l'autre qui m'ont emmené là. Et au moment où je commençais à me questionner en me disant « Ok, je vais mettre ce projet d'institutrice de côté et je vais prendre le temps d'être à l'écoute et de voir vraiment où est-ce que Dieu veut me mener. » Une amie m'avait raconté l'intervention de consultants dans son entreprise. Il faisait de la gestion, du management organisationnel. Et puis, quand elle me décrivait ça, je me suis dit, ah, moi, j'aimerais bien faire ça. Donc, c'était une première piste. Je suis allée chercher sur Internet. J'ai fait des rencontres. Et en fait, de fil en aiguille, je me suis dit, bah, en fait, je vais aller vers la gestion de projet. Donc, j'ai fait un premier cours en ligne qui m'a vraiment ouvert l'esprit en me disant, oh, j'ai tellement de choses à apprendre, ça me botte, c'est vraiment quelque chose qui me plaît. Et je trouvais que c'était important on y passe beaucoup de temps au travail finalement.
0: Oui.
1: Et pour moi, c'est important de faire quelque chose qui nous plaît.
3: On peut s'épanouir,
1: en tout cas, quelque chose où on est épanoui. Donc j'avais envie de trouver ce lieu.
0: D'accord, mais compte tenu de votre parcours de vie, votre insertion dans un nouvel environnement à ce stade de votre carrière professionnelle, s'est-elle bien passée ? Parce que finalement, vous reprenez une carrière à partir de 40 ans, vous n'avez pas tant d'expérience. Est-ce que vous pouvez nous décrire un peu comment cette insertion, réinsertion professionnelle s'est produite ?
1: J'ai trouvé une école qui proposait des cours par alternance. Et du coup, j'étais en cours pendant des semaines complètes, une semaine de cours et puis 2 à 3 semaines en entreprise. Donc, il fallait trouver une entreprise qui serait prête à me prendre. La beauté de ce projet, c'est qu'en plus, on était payé pour le travail qu'on faisait. Donc, j'avais pas rien à débourser pour étudier.
0: Oui. D'accord.
1: Et donc, j'ai commencé à postuler. Et puis, au bout d'un certain temps, je me suis prise quand même assez tôt, puisque quand j'ai un projet en tête, je mets la machine en route. Donc, à partir du mois de janvier, je cherchais. Et je pense qu'au mois de mars, j'avais trouvé, mars-avril, une entreprise à 10 minutes de chez moi. Et qui était prête à me prendre malgré mon âge, parce que c'est vrai que l'alternance, on peut se dire, prendre des personnes plus jeunes, ça coûterait peut-être moins cher à l'entreprise.
0: C'est ça.
1: Dans le cadre de mes études, c'était un contrat de professionnalisation, donc je pense que tout le monde était au SMIC de toute façon, donc finalement j'étais comme tout le monde.
0: D'accord.
1: Et je pense, j'espère que c'est peut-être le parcours que j'avais déjà eu, l'expérience, la maturité qui faisait de moi une bonne candidate aussi.
0: Oui, parce que j'imagine l'auditrice qui nous écoute, qui est en pause, entre guillemets, qui élève ses enfants, vraiment une pause de 8 ans, on peut se dire que le recruteur aura du mal à nous prendre dans son entreprise. Ça n'a pas été le cas pour vous.
1: Non, mais c'est aussi peut-être la raison pour laquelle j'ai voulu reprendre les études. Je ne voulais pas, à partir de là, me dire « Bon, en fait, je veux retourner en entreprise, donc je vais aller chercher un travail. » Mais je ne voulais pas tâtonner. Je ne voulais pas essayer de trouver quelqu'un qui m'accepterait bien, malgré ma pause. Non, je voulais venir avec un bagage, quelque chose de concret. Et avec l'alternance, l'avantage, c'est qu'on apprend des choses à l'école, qu'on arrive à mettre en place.
0: C'est un
1: échange qui se fait avec l'entreprise. Et c'est, je trouvais ça une belle dynamique.
0: Je pense qu'ils ont ressenti votre détermination. Violaine, tu as une question.
2: Oui, alors est-ce que, avec un petit peu de recul maintenant, est-ce que vous trouvez que cette période de transition, vous avez fait cette première démarche d'entreprendre, de vous préparer pour le concours, donc d'avoir cette démarche d'étude, est-ce que ça vous a aussi servi, du coup, pour votre réelle reconversion, où là, vous avez dû retourner pleinement dans les études, apprendre un métier complet, est-ce que ça vous a servi, vous y avez puisé des choses?
1: Je pense que c'était peut-être un peu une machine qui s'est remise en route. Alors là, je faisais des exercices de maths et de français et c'était assez simple, en tout cas au début. Donc, je vois pas forcément de l'application, mais peut-être dans la routine de devoir se remettre devant un ordinateur, se replonger dans des cours, ça m'a surtout donné envie de le faire.
0: Et vous étiez un exemple, certainement, pour vos enfants. Quel âge ont-ils ? Quel âge avaient-ils, en tout cas, quand vous avez démarré cette reconversion ?
1: Je pense qu'ils devaient avoir entre 10 et 6 ans.
0: D'accord.
1: Ils en ont 13 et 9 aujourd'hui.
0: Morgane.
3: Oui, alors moi je voulais savoir, donc quand vous avez repris vos études, donc vous étiez soutenue par votre mari, comment ça se passait sur le plan personnel, j'ai envie de dire ?
1: Alors oui, tout à fait, il fallait que ce projet soit un projet de famille, je ne pouvais pas le faire seule. Évidemment, quand on est beaucoup à la maison, on peut prendre plus de choses en charge. Et là, d'un coup, j'allais devoir m'absenter. Et donc, c'est un projet que j'ai présenté à la famille. On était ensemble dedans. Et forcément, il devait avoir un peu plus de tâches dans la maison. Mon mari ne cuisine pas beaucoup, mais là, il fallait s'y mettre un peu plus. Un petit thermomix à la maison a quand même aidé dans la démarche. Mais il y a eu des périodes aussi intenses où il fallait finir le mémoire, où je lui ai dit, là, pendant ce mois-ci, là, je cuisinerai même pas du tout. Ouais. Donc, je te demande de tout prendre en charge. Et moi, je m'occuperai de mes repas. Et du coup, oui, il l'a fait. Il était prêt à le faire pour ça. Donc oui, un grand soutien de la famille, même des beaux-parents qui venaient toutes les semaines et qui viennent encore pour apporter un coup de main.
3: Ah oui, d'accord.
0: Au vu de votre détermination, je pense que même seule, vous y seriez arrivée. En tout cas, considérez-vous que vous êtes pleinement épanouie aujourd'hui dans votre profession ?
1: Je me sens à ma place, en tout cas, épanouie, oui, dans le sens où j'avais besoin d'un défi, de voir que je pouvais avancer, progresser. Quand j'imaginais un métier, je me disais, je veux un métier que pas un métier où n'importe qui pourrait arriver et puis juste le faire. Oui. Je voulais avoir des compétences précises. Mmh. Et là, le métier que j'ai, oui, on apprend à utiliser des outils, des méthodes et un domaine assez spécifique. Et je suis très contente d'être là. C'est un challenge quotidien, mais ça me plaît.
0: D'accord, vous êtes à votre place, Morgane.
3: Moi, j'aimerais dire quand même, enfin, quand j'entends votre parcours, je trouve que ça demande de l'audace, de pouvoir reprendre un parcours d'études comme ça. Donc, on a entendu qu'il y a du soutien de la part de votre famille, mais ça demande une force de caractère, hein, de reprendre des études. Quel conseil vous donneriez à une femme qui hésite à se lancer aujourd'hui parce que, par rapport à des excuses liées à l'âge, par exemple? Est-ce que l'âge est un frein
0: de la vie familiale?
1: Voilà. J'étais étonnée des statistiques du départ, parce que moi, j'imaginais qu'il y avait plus de personnes qui osaient la reconversion. J'en avais 3 dans ma classe, on était 10. Mm-hmm. Mais je pense que maintenant, c'est plus courant qu'auparavant.
0: Oui.
1: Les gens ne font plus systématiquement une carrière longue dans une même entreprise.
0: Tout à fait.
1: Et puis, il y a des... Pour moi, par exemple, ça a été l'alternance. J'ai trouvé ça extraordinaire. Mmh. Donc, il y a des moyens de s'y mettre. Ce n'est pas forcément toujours un parcours précis, le même parcours pour tout le monde.
3: Tout à fait.
1: Donc, je pense qu'il y a des possibilités, ou même avec les comptes CPF.
3: CPF, oui,
0: c'est ça.
1: Donc, il y a plein de possibilités. Et après, moi, je suis une personne qui aime avancer, progresser. Mmh. Mais je pense qu'il faut oser.
3: Tout à fait.
0: Envisagez-vous de continuer sur la même lancée ou vous arrêtez là?
1: Pas forcément une conversion, reconversion drastique, mais je continue à apprendre. Je pense même si maintenant je suis en CDI, j'ai encore des choses à apprendre, à avancer. Pourquoi pas un jour former des gens? On verra bien.
3: Mmh. Le côté enseignant, on prend le dessus.
1: Oui, j'aime bien quand même transmettre.
0: Merci Giuliani, nous arrivons au terme de nos échanges, mesdames. Donc j'espère que nos chères auditrices y trouveront des réponses à leurs questions. Prenons une nouvelle pause musicale si ça vous dit. Je vous propose Ose de Yannick Noah. Restez avec nous, à tout de suite.

0: Nous venons d'écouter Ose de Yannick Noah. Violaine, ta chronique vient à chaque fois parfaire nos échanges. En route vers les sentiers de l'abondance, nous t'écoutons.
1: Lorsque j'ai entendu l'histoire de Giuliani, une chose m'a interpellée. Son corps a été une alerte pour elle. Et si on se mettait à l'écoute? Si on prenait un temps pour analyser ce que l'on ressent et pour se poser les bonnes questions? Est-ce que j'ai de la joie, de l'épanouissement dans ce que je fais? Quel est le but? Est-ce que ce que je fais a du sens? Une fois qu'on entame cette réflexion, on peut aussi en parler à Dieu. On l'a vu, la foi de Giuliani l'a beaucoup aidé à grandir dans cette fausse route professionnelle. Là où beaucoup se seraient sentis découragés en situation d'échec, Giuliani, elle en a fait une force pour se challenger encore plus. Pour oser un virage à 180 degrés vers un métier qui l'obligeait à reprendre des études. Le tout en étant dans la quarantaine avec des enfants à gérer. Bon, on n'est pas obligé de se mettre la barre aussi haut, hein, sauf si on a le goût du challenge. Mais une chose est sûre, c'est que c'est possible. Aujourd'hui, il y a de nombreux dispositifs d'accompagnement, on en a parlé, pour la prise en charge financière, pour pouvoir se former et oser. Ma rubrique va être très courte. Car j'aimerais simplement vous poser une question. Cette question, je me la suis moi-même posée à un moment donné dans mon cheminement professionnel et elle m'a beaucoup aidée. La voici. Si vous étiez sûr que ce que vous allez faire ou entreprendre va réussir, que feriez-vous? Bonne réflexion.

0: Merci beaucoup, Violaine. Nous arrivons donc à la fin de notre émission Prunelle. Giuliani, la nouvelle génération a plus facilement tendance à envisager une mobilité professionnelle. Vous, Giuliani, vous faites partie de cette génération comme moi-même, les quarantenaires, qui donnons plus d'importance à une stabilité qu'à un bien-être au quotidien. Mais vous avez osé franchir le pas de la reconversion. Qu'avez-vous à dire à cette personne qui vous a écouté et qui s'interroge sur sa situation actuelle ?
1: Je pense qu'il faut aussi en parler autour de soi. Moi, ce qui m'a beaucoup aidée, c'est d'en discuter, de partager mes idées. Et en fait, ça fait un effet miroir. Et ça, ça m'a beaucoup aidée dans mes réflexions. Donc, ne pas garder ses projets pour dans son coin, mais d'oser en parler. Et on peut se tromper, mais on peut rebondir et ça peut nous emmener vers d'autres pistes.
0: Merci beaucoup. D'accord. On est toujours enrichi de l'expérience des autres et c'est le cas pour nous, je pense, Violaine et Morgane.
1: Ah oui, tout à fait.
0: Vous êtes comme moi.
1: Merci.
0: Donc, merci infiniment et au plaisir de vous retrouver pour une nouvelle émission. Au revoir, Giuliani. Au revoir, mesdames.
1: Au revoir, Giuliani.
2: Merci.

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2: 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Vincent, je te clean.
3: Le rapport très critique de la commission de gestion du national sur l'achat du F-35, qui assure qu'aucun prix fixe n'a jamais été convenu avec les États-Unis, fait réagir le monde politique. À gauche et à droite, on dénonce un mensonge, une débâcle, de l'amateurisme. Aucun prix fixe n'a jamais été convenu avec les États-Unis sur le F-35, selon le rapport de la commission de gestion sur les négociations entre Berne et Washington pour acquérir les avions de combat. La commission ne parvient pas à comprendre pour quelles raisons le département de la Défense a défendu ce prix avec une telle fermeté devant le Parlement. Le président serbe Aleksandar Vučić annonce ce soir que des élections législatives anticipées se tiendront le 25 octobre prochain en Serbie. Il entend être élu premier ministre et renforcer sa mainmise sur la politique après quasiment 2 ans de manifestations dont les étudiants sont en première ligne. Le gouvernement avait demandé hier à Aleksandar Vučić de dissoudre le Parlement et convoquer de nouvelles élections. Plus de 500 personnes ont été tuées au Yémen dans les affrontements entre forces gouvernementales et Houthis depuis le début de l'offensive du mouvement rebelle vers la mer Rouge jeudi dernier. Au moins 29 civils y ont également trouvé la mort. Le CICR appelle à des mesures urgentes pour protéger les civils. L'offensive des rebelles Houthis au Yémen a fait environ 18 500 déplacés de jeudi à lundi dans l'ouest du pays, selon l'Organisation internationale pour les migrations, une agence de l'ONU. Le gouvernement néerlandais a entamé ce mardi une procédure visant à retirer la licence d'une chaîne d'extrême droite dont l'ancien rédacteur en chef a exprimé lors d'une émission en ligne sa sympathie pour des propos d'Adolf Hitler. La chaîne Ongegord Nederland, les Pays-Bas qu'on n'entend pas, a accusé à plusieurs reprises de diffuser de fausses informations, de faire preuve de partialité et de servir de tribune aux théories du complot. La chaîne disposera d'un délai pour répondre et pourra engager une action en justice afin de faire annuler l'interdiction. Plus de 100 000 personnes ont signé une pétition exigeant l'ouverture d'une enquête par la FIFA sur son président, l'Italo-Suisse Gianni Infantino, pour des violations présumées du code d'éthique de l'instance, en raison notamment de ses liens avec le président Donald Trump. La plainte a été déposée par l'organisation non gouvernementale britannique Fair Square, qui accuse Gianni Infantino de multiples infractions détaillées dans une lettre adressée à la commission d'éthique de la FIFA. Les allégations portent notamment sur un abus de pouvoir, le non-respect des obligations de neutralité politique et la violation des obligations de loyauté dans le but de s'attirer les faveurs du président américain. Des averses et des orages ce soir, il pourrait être localement violent avec de fortes rafales. Un front pluvieux suivra en deuxième partie de nuit et gagnera toutes nos régions avec encore parfois des coups de tonnerre. Très nuageux et encore pluvieux demain matin. Une lente amélioration depuis l'ouest l'après-midi avec quelques éclaircies sur le plateau. 16 degrés en pleine cette nuit, pas plus de 21 degrés demain après-midi.
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1: La Bible aux mille visages. Éric Denimal, bonjour.
2: Bonjour.
1: J'ai le plaisir de vous recevoir pour présenter à nos auditeurs votre livre « La Bible pour les nuls » dans une série qui est bien connue. Vous êtes pasteur, journaliste, auteur de plusieurs livres d'ailleurs, ça n'est pas le seul. Quels seront les thèmes que l'on va retrouver globalement dans le Nouveau Testament ?
2: Alors,
1: l'Ancien Testament, on avait parlé des prophètes aussi.
2: Alors, il y a les prophètes et puis il y a beaucoup de livres de spiritualité, de prières, les psaumes, les réflexions, de la sagesse, les proverbes, etc. Avec le Nouveau Testament, on va avoir bien sûr, premièrement, l'histoire de Jésus-Christ, quatre récits pour cerner, essayer de cerner un peu le personnage de Jésus. Et puis il va y avoir les tout premiers débuts, les débuts de l'Église. Que se passe-t-il après Jésus pour les Juifs qui découvrent une autre lecture de la Torah et qui découvrent que finalement le Messie est venu? Donc, que se passe-t-il pour eux? Et puis ensuite, il y a surtout des lettres, beaucoup de lettres, parce que des communautés sont en train de naître, le christianisme est en train de naître, le message de Jésus-Christ est diffusé, c'est l'expansion dans tout le bassin méditerranéen, et là, des églises, qu'on va appeler progressivement église qui veut dire simplement rassemblement, ces groupes vont se constituer un petit peu partout, touchés par le message de Jésus-Christ, premièrement au travers des synagogues, parce que c'est d'abord chez les Juifs que la notion du Messie qui est venu va se concrétiser, va s'implanter, et puis ensuite au-delà, parce que le message est pour le monde entier, et puis surtout parce qu'il y a une espèce de refus de la part d'une partie du peuple juif, le refus de reconnaître que Jésus est le Messie. Et donc, il va y avoir ces communautés qui vont se créer, et un certain nombre de responsables, comme l'apôtre Paul, comme Pierre, comme Jacques, vont écrire à ces communautés. Soit parce qu'ils les ont visitées quand ils ne les ont pas fondées, soit parce qu'ils vont leur apporter un message pour les aider à se structurer, à saisir le message de Jésus-Christ et essayer de l'intégrer dans leur vie et de recevoir ainsi les fondements du christianisme. Donc voilà. Et puis il va y avoir... dans l'Ancien Testament, on a beaucoup de prophéties, beaucoup de prophètes. Dans le Nouveau Testament, on va surtout en avoir un, c'est Jean. Jean qui va écrire, entre autres, l'Apocalypse, qui va être une prophétie à différents niveaux. L'Apocalypse, on croit parfois que l'Apocalypse, c'est essentiellement des prophéties des temps à venir. C'est aussi un certain nombre de conseils pour les chrétiens qui vivent à ce moment-là. Et ces messages-là sont importants. Et puis, il y a les encouragements qui sont donnés. Et puis, une analyse un petit peu du monde qui est à venir. Et ce monde qui est très préoccupant pour les chrétiens, parce qu'il commence à y avoir la persécution, et c'est très compliqué de vivre la persécution quand on a reçu un message qui dit que le Seigneur va bientôt revenir, et que le Seigneur ne revient pas. Et donc là, il y a une angoisse considérable de la part de ce peuple nouveau qui est en train de naître, le peuple chrétien, qui se dit, mais attendez, est-ce qu'on nous a promis des choses et on nous a trompés, ou bien quoi? Parce que toutes sortes de fantasmes étaient dans la tête des gens. On était persuadés que le Seigneur allait revenir très bientôt, dans une gloire extraordinaire, que alors donc naturellement, l'invasion romaine allait se casser la figure, que le Messie allait enfin être reconnu, et que toutes les personnes qui avaient adhéré au message de Jésus-Christ seraient dans une gloire magnifique et dans une joie extraordinaire parce que de leur vivant, ils allaient voir enfin l'aboutissement de leurs espérances.
1: Or, et progressivement... Ils peuvent le croire d'autant plus que lorsque Jésus, lui, s'en va, les anges vont dire, ne l'attendez plus parce qu'il reviendra, un jour.
2: Il reviendra.
1: Donc, il y a quand même cette attente
2: justifiée. Donc, il y a cette attente qui est là depuis 20 siècles et qui continue à alimenter parfois certaines fois, certaines croyances et certaines échéances même. Donc il y a effectivement ce temps qui est espéré, Et puis progressivement, les témoins disparaissent. Certains meurent normalement de vieillesse, si j'ose dire. D'autres meurent tragiquement parce qu'elles sont, ces personnes sont persécutées, mises à mort, etc. Et alors, donc, les témoins commencent à disparaître. On se pose des questions en disant, mais attendez, qu'est-ce qu'on va devenir ? Est-ce qu'on nous a trompés ? Est-ce qu'on s'est trompé complètement ? Ou est-ce qu'il faut espérer autrement ? Et ça va être toute une réflexion même des auteurs bibliques, c'est-à-dire que on pourrait entrer dans le détail, mais entre les premiers écrits de Paul et les derniers écrits, entre ce qu'il a pu écrire par exemple aux Thessaloniciens, sans doute une des premières lettres qu'il a pu écrire, et puis ce qu'il a pu écrire à la fin de sa vie, on sent bien que sa perception des temps de la fin et du retour de Jésus-Christ sont en train d'évoluer, parce que force est de constater que le Seigneur ne vient pas tout de suite. Au début, il est capable de dire « Et nous, quand il reviendra, et nous, nous serons avec lui, et nous serons dans la joie. » Et puis, il lui arrive tellement de bricoles au pauvre Paul, les persécutions, les arrestations, on le laisse pour mort, on le frappe, on l'emprisonne, etc. Et à plusieurs reprises, il dit j'ai failli mourir. Et d'un seul coup, il se dit, mais alors, si j'ai failli mourir, ça veut dire que je pourrais tout à fait mourir avant même que le Seigneur revienne. Et d'un seul coup, il est obligé de corriger un petit peu sa perception des choses, et il est obligé de réfléchir. Et ses écrits vont évoluer dans ce sens-là. Non pas que la vérité change, mais ce que j'ai comprendre de la vérité, mon interprétation du message, je me rends compte que c'est une interprétation et qu'il faut être drôlement prudent dans ces interprétations et qu'on n'a peut-être pas tout à fait compris exactement comme le Seigneur avait voulu le dire. Ou alors on a pris nos désirs pour des réalités. Quand il a dit « je reviendrai », on a dit « ok, d'accord, mais tu reviens quand ? Dans un quart d'heure, dans 10 minutes ou dans 5 ans ou dans 1000 ans ?» Parce que 1000 ans sont comme un jour, ok, d'accord, mais alors on ne sait plus. Et c'est ça qui est assez extraordinaire aussi à découvrir dans la Bible, c'est que on parlait de Jean et de son Apocalypse. Jean va encourager les gens qui sont en train de vivre des persécutions qu'il vit lui-même, parce qu'il est lui-même emprisonné en résidence surveillée, etc. Il vit lui-même cela et il va essayer de dire, écoutez mes frères, ne désespérez pas. Parce que, de toute façon, c'est l'histoire de Dieu qui sera plus forte que les histoires humaines. Et ça va être le même message de Jacques, ça va être le même message de Paul dans certains de ses écrits.
1: Constitution du Nouveau Testament avec bien sûr ce thème donc commun, vous le disiez. Est-ce qu'on pourrait résumer, parce qu'on entend parfois l'Ancien Testament nous dirait Jésus va venir, le Nouveau Testament nous dit Jésus est venu et il reviendra.
2: Oui, on peut, alors c'est rapidement dit naturellement, mais il faut effectivement dire que c'est ça, et il faut aussi rappeler que nous sommes en quelque sorte formaté dans le temps, dans un temps qui passe, et que Dieu, lui, n'est pas formaté dans le temps, lui, il est l'éternel, et qu'il est au-dessus de tout, et qu'il dépasse tout, et qu'il transcende tout. Et donc, la notion du temps est une notion avec laquelle nous sommes obligés de vivre. Le temps de cette émission est imparti, voilà, on va s'arrêter, on est obligé. Dieu se fiche du temps, et il transcende le temps. Et donc, comme je le disais tout à l'heure, 1000 ans sont
1: donc
2: comme un jour.
1: Donc une promesse qui ne s'accomplit pas aujourd'hui, de toute façon, s'accomplira.
2: Une promesse s'accomplira. Quand on essaie d'accomplir la promesse à la place de Dieu, on fait l'erreur d'Abraham. Alors là, je vais prendre une référence de l'Ancien Testament. On fait une erreur d'Abraham, à qui on a promis une descendance. La descendance ne vient pas, il s'impatiente, et il va traficoter l'histoire pour avoir une descendance, mais qui ne sera pas celle que Dieu avait promise. Et il va coucher avec une femme qui n'est pas la sienne pour essayer d'avoir un enfant. Il va l'avoir, cet enfant, mais quelque part, il court-circuite le temps et l'histoire, et du coup, il va fausser les données. Et Dieu va dire, au bout du compte, « Ok, d'accord, maintenant tu as un fils, mais ce n'est pas celui-là auquel je pensais. Tu vas vraiment en avoir un qui sera vraiment le fils de la promesse et qui sera vraiment le fils de l'Alliance. » Mais voilà, tu as un peu brûlé les étapes. Bon, on peut te comprendre, parce que quelque part tu as beaucoup attendu, tu as oublié une chose, c'est que la promesse, c'est la promesse. Ce qui est promis va s'accomplir. Maintenant, brûle ton agenda.
1: Éric de Nimal, merci. Je rappelle à nos auditeurs que vous êtes auteur du livre La Bible pour les nuls. Pour ceux qui aimeraient en savoir davantage, eh bien on va leur dire tout simplement d'aller chercher le reste de l'histoire. Et pour nos auditeurs, eh bien nous leur donnons rendez-vous dans une prochaine émission. À bientôt. C'était La Bible aux mille visages.
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2: Il y a des élèves qui ne font rien en classe, et moins encore à la maison. N'empêche qu'à les entendre, c'est le maître qui est responsable de leur échec à l'examen. Et c'est toujours comme ça. Ce garçon, par exemple, il prétendait vouloir vivre sa vie. Soirée bruyante, grosse voiture, whisky et filles à emporter. Nous, nous préférons nos mensonges, nos intérêts, nos violences, lesquels sont source de rivalité, de mésentente et de conflits. Ce qui ne nous empêche pas, quand éclate la guerre quelque part, de nous en prendre à Dieu. Si Dieu existait, dit-on, il ne permettrait pas cela. Notre logique est vraiment sans défaut. Elle est quelque part assez bizarre.
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2: Il y a des jours où l'actualité ressemble vraiment à une tempête. Des mots forts, des images violentes, des chiffres qui affolent. Guerre, réchauffement, crise, menace. Et nous, au milieu, ballottés par ce flux d'informations qui ne s'arrête jamais. Tout semble urgent, tout semble fragile. Et pourtant, à force de courir, de réagir, de commenter, on oublie parfois même de respirer. Le livre des psaumes, ce vieux compagnon de l'humanité, glisse cette phrase étonnante. Arrêtez et sachez que je suis Dieu. Alors qu'on soit croyant ou non, ces mots, je pense, résonnent étrangement aujourd'hui. En effet, ils nous invitent à marquer une pause. Non pas une fuite, mais un pas de côté. Car s'arrêter, ce n'est pas renoncer au monde, c'est apprendre à le regarder autrement. Alors dans ce tumulte médiatique, on parle souvent de peur et de colère, mais rarement de silence. Et pourtant, c'est peut-être dans le silence que se joue la vraie transformation. Le silence n'est pas un vide, c'est un espace d'écoute. Un lieu où l'on redécouvre ce que signifie être humain, vulnérable, mais habité par un souffle. Dans la tradition biblique, il existe une idée précieuse, celle d'un repos sacré, un jour où l'on cesse de produire, d'accumuler, de contrôler. Un jour pour se rappeler que la vie ne dépend pas uniquement de notre efficacité. Cette idée, les croyants la nomment sabbat. Mais au fond, chacun peut en saisir la sagesse. C'est l'expérience de ceux qui, un jour, ont compris que l'essentiel ne se mesure pas à la vitesse, mais à la qualité du regard. Et si notre monde si pressé, si nerveux, avait besoin d'un sabbat collectif, d'un temps pour retisser le lien avec la terre, avec les autres, avec soi-même? Nous courons après des solutions technologiques, politiques, économiques. Nécessaires, bien sûr, mais peut-être manquons-nous surtout d'un temps d'âme. Cet espace intérieur où l'on accepte de ne pas tout mépriser et où l'on peut enfin entendre quelque chose d'autre que le bruit du monde. Alors le sabbat, c'est aussi cela, une pédagogie de la confiance. Croire ou simplement espérer que la vie ne s'arrête pas à nos angoisses, qu'au cœur du désordre, une présence demeure, qu'on la nomme Dieu, espérance, souffle ou simplement lumière. Alors cette semaine, pourquoi ne pas sortir de ce petit monde et s'offrir ce petit exercice spirituel. Éteindre un instant l'écran, sortir dehors, marcher sans but précis, respirer lentement, écouter le vent, le chant d'un oiseau, une voix intérieure, et se dire que malgré tout, malgré le tumulte, le monde n'est pas perdu. Parce que la foi, qu'elle soit grande ou minuscule, commence souvent par un silence. Et dans ce silence, il se pourrait bien que quelque chose parle encore. Quelque chose de plus grand que nos peurs, de plus doux que nos colères.
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1: Bienvenue à l'Instant Bible, votre rendez-vous de découverte et d'approfondissement des textes sacrés. Aujourd'hui, nous aborderons un sujet captivant qui touche au cœur de la foi. Accompagné par le pasteur Pascal Rodet et le pasteur Jethro Camille. Bonjour.
2: Bonjour.
3: Bonjour.
2: Stéphane.
3: Bonjour à tous.
1: Merci d'être à nouveau avec nous. Alors, préparez-vous à un épisode dramatique et pourtant inspirant. Il s'agira du jugement et de la condamnation de Jésus-Christ. Pasteur Pascal Rodet, pour commencer, est-ce que vous pouvez revenir sur le contexte de ce jugement et de cette condamnation ?
2: Le contexte est relativement simple. Ça fait plusieurs années que la suite du ministère de Jésus, où il y avait quelques activités qu'il avait, il était pointé du doigt par les pharisiens, par une partie de la population juive, qui voulait véritablement éliminer ce trouble fait. Et ils sont arrivés petit à petit à trouver quelqu'un pour l'arrêter, à trouver des faux témoins, à trouver des excuses pour mettre ce procès en marche.
1: Et pourquoi un trouble fait, vous qualifiez Jésus de trouble fait ?
2: À partir du moment où on commence à contester les habitudes d'une société, ça tourne, ça va bien, il y a des lois, il y a des règles, surtout il ne faut pas en changer. Puis vous avez quelqu'un qui arrive et qui vous chamboule tout, c'est un peu panique à bord. Et là, c'est un trouble fait qu'il faut éliminer parce que la société n'est plus comme une partie des responsables la voyait, bien cadrée, bien mise, et là ça ne va plus.
1: Et alors il faut peut-être préciser de quel responsable il s'agit parce qu'on est dans un contexte politique particulier aussi.
2: Alors c'est en effet un contexte particulier qui est un peu à plusieurs niveaux. Il y a d'abord le niveau d'Israël et des Juifs en particulier, et en particulier des pharisiens, qui avaient l'autorité religieuse. Mais n'oublions pas aussi qu'il y avait des envahisseurs, les Romains, qui eux...
1: Les occupants,
2: qui eux étaient donc Jérusalem et une partie d'Israël, étaient sous protectorat romain, et donc eux, ils ne voulaient pas de troubles, ils voulaient aussi que ce soit quelque chose de bien cadré, même si dans ces deux parties-là, les deux n'avaient pas les mêmes attentes et les mêmes objectifs, bien évidemment. La religion et de l'autre, il fallait que ça tourne, il fallait que ça rentre au niveau des taxes, au niveau du respect militaire et du respect de la société, du respect de César, l'empereur, du respect de ces différents moments-là.
3: D'ailleurs, si je peux réagir...
1: Pasteur Jethro Camille.
3: Par rapport à cela, les Romains avaient été extrêmement intelligents. Ils avaient institué ce qu'on appelle la Pax Romana. Donc la Pax Romana, tu as le dieu que tu veux, tu as les habitudes, les traditions que tu veux, simplement tu rends l'impôt à César et tu observes le culte de l'empereur. Donc ça c'est une chose. Et puis il faut imaginer, pour aller dans le sens de ce que dit mon ami Pascal Rodet, et dans cette société-là, c'est pas comme maintenant, nous on a la liberté d'expression. Je peux dire « Abat le président de la République » ou « Vive le président de la République » ou « Abat le pape » ou « Vive le pape », tout le monde s'en moque. Ça ne représente rien. Mais dans ces sociétés-là, c'est pas du tout comme ça. Il y a vraiment un contexte dans lequel la parole publique est tout à fait susceptible de vous faire littéralement tuer. Et ça peut être très rapide. Au cadre de Jésus, ils ont essayé de ruser parce qu'il était très populaire et sa popularité était un des problèmes, mais il aurait très bien pu se faire lapider très, très vite.
1: Qui le condamne ou alors qui veulent faire condamner ? Ce sont les Romains ou est-ce que ce sont les chefs religieux juifs ?
2: Il faut voir les chefs religieux, parce que c'est eux qui sont en première ligne sur cette problématique, pour eux en tous les cas, que Jésus a mis sur la table, à savoir les règles que les pharisiens ou les prêtres ont instituées sont un peu remises en question, d'après eux. Et donc là, ça ne va plus. Et c'est plutôt eux qui voient d'un mauvais œil la question de Jésus. Jésus, quelque part, avec les Romains, il a jamais déstabilisé un peu la présence ou l'autorité romaine dans ce domaine-là. Pour lui, c'est la partie politique, c'est pas sa mission. Donc, c'est plutôt côté religieux.
1: Et alors, dans quel, pasteur Jethro Camille, est-ce que vous pouvez nous dire dans quel passage de la Bible on retrouve justement le récit du jugement de Jésus?
3: Eh bien, à plusieurs endroits, puisque les évangiles relatent les mêmes événements, mais selon des angles différents, ce qui est très intéressant d'ailleurs. Mais là, en particulier dans Marc chapitre 15, je voudrais lire un petit passage. Donc, les chefs des prêtres, je suis au verset 1, se réunissent avec les anciens, les maîtres de la loi et tout le tribunal religieux, ce qu'on appelle le Sanhédrin, le tribunal religieux de l'époque. Et il l'amène à Pilate. Pourquoi est-ce qu'il l'amène à Pilate? Parce que Pilate est le préfet romain qui détient l'autorité. Ils n'ont pas le droit de mettre Jésus à mort sans l'autorisation de Pilate. Donc il l'amène à Pilate. Et s'ensuit toute une discussion dans laquelle ils ne vont pas tant argumenter que cela, mais ils vont exiger la mise à mort de Jésus.
1: Ils vont plus. Les chefs religieux juifs.
3: Absolument.
1: Et c'est ce qu'ils vont demander à Pilate.
3: C'est ce qu'ils vont, demander à Pilate. Et il est dit au verset, alors c'est très frappant, il est dit au verset 10, Pilate sait très bien que les chefs des prêtres lui ont livré Jésus par jalousie. Autrement dit, Pilate est conscient qu'il n'y a pas une vraie problématique de remise en question de l'autorité romaine, qu'il n'y a pas de remise en question de l'ordre public, mais qu'il y a un problème quelque part de guerre d'influence et de guerre de position. Et donc, il va essayer de s'en sortir, mais quelque part, il va être acculé par la foule manipulée, instrumentalisée par cette autorité religieuse. Donc je voudrais quand même préciser une petite chose, faire une petite parenthèse, parce que ça a valu beaucoup d'ennuis à nos amis juifs. Ce ne sont pas les juifs qui ont voulu tuer Jésus. Ce sont des chefs religieux juifs, et même pas tous, puisque la Bible parle de certains chefs religieux juifs, qui ont, comme Nicodème, qui ont suivi Jésus. Donc, contrairement à ce qui a été dit au Moyen-Âge dans un certain christianisme, les juifs ne sont pas le peuple des disciples. Simplement, Jésus était juif lui-même, les disciples étaient juifs eux-mêmes. Tous les premiers chrétiens étaient juifs, donc il ne s'agit pas d'être pour ou contre les juifs, mais là en l'occurrence, pourquoi est-ce qu'on parle de judaïsme? Parce que la religion joue un rôle finalement dans l'exécution de Jésus.
1: Mais il faut dire aussi que Jésus avait fait des déclarations qui pouvaient chiffonner ou froisser certaines oreilles. Quel type de déclaration avait-il fait?
2: Il y a différentes déclarations qui ont été faites. Je prends par exemple le fait qu'il y a des tas de règles pour le sabbat, qu'on ne peut pas faire telle et telle chose pour le sabbat ou telle et telle activité, où c'était un carcan quand même qui a été imposé par les chefs religieux. Et puis Jésus,
1: est-ce qu'il s'était pas déclaré roi des Juifs aussi?
2: Alors ça, c'est un autre, c'est après. C'est tout ça. Ça, c'est le sujet qui va être un moyen et pour les Juifs et pour les Romains de s'appuyer pour condamner Jésus. Et c'est le seul, d'ailleurs, soit dit en passant, qui pose problème et qui pourrait poser problème. Mais la jalousie religieuse qu'il y avait à l'époque, c'est un Jésus qui contredit les règles. Le sabbat, c'est aussi pour faire du bien. Et pour faire du bien, je fais un miracle le sabbat pour quelqu'un qui est malade, je lui pardonne ses péchés. C'est déstabilisant pour les pharisiens. C'est ça qui leur pose des problèmes. Mmh. Mais c'est une popularité qui, pour Jésus, ils peuvent plus rien faire à ce niveau-là. Donc ils vont l'attaquer sur un autre front. Et en effet, c'est cette question de, alors tu dis que tu es le roi des Juifs.
1: Ou fils de Dieu aussi. Enfin, il y a plusieurs déclarations qui ont gêné les religieux en place. Alors, Jethro Camy, vous disiez tout à l'heure que, suivant certaines déclarations publiques qu'on pouvait faire, ça pouvait être très grave. Et là, on est dans ce contexte-là, finalement. Jésus se retrouve face aux déclarations publiques qu'il a pu faire. Et c'est de ça dont se servent les chefs religieux pour tenter de le faire condamner.
3: C'est une accumulation. C'est une accumulation de déclarations. Il a beaucoup critiqué les chefs religieux qui instrumentalisait finalement la religion pour asseoir un pouvoir, une domination complète sur la population, qui était souvent hypocrite, qui était beaucoup dans l'apparence religieuse, mais qui au fond n'était pas tellement converti ni tellement croyant pour beaucoup d'entre eux. Et puis il a fait des déclarations sur lui-même qui étaient problématiques. Faut savoir par exemple que jusqu'à maintenant, un juif orthodoxe ne prononce pas le nom de Dieu. Il ne l'écrit pas. Il en parle par allusion. Il parle du Seigneur, etc. Il en parle par allusion. C'est tellement sacré qu'on ne parle pas de Dieu à la légère. Alors quand Jésus dit « Cette génération ne sera pas passée que vous verrez le Fils de Dieu à la droite, assis à la droite de Dieu, à la droite du Père », pour ces gens-là, c'est catastrophique. Si vous, Stéphane Vincent, vous affirmez une chose pareille, on va juste vous sourire gentiment et puis vous encourager à aller voir un médecin, ce ne sera pas très grave. Mais à l'époque, c'était considéré comme un blasphème. Et c'était ce qu'on pouvait imaginer de pire, quasiment.
1: Un blasphème, c'est-à-dire insulter la religion en place, en fait, c'est ça ?
3: En vérité, je ne suis pas tout à fait sûr de ce qu'est un blasphème. Pourquoi ? Je doute fort que Dieu soit tellement vexé ou tellement impressionné par nos élucubrations et nos propos. Par contre, les religieux, eux, peuvent vivre certains propos comme une offense terrible portée à leur Dieu, ou à leur prophète, ou à leur religion, ou à leur foi. Et à partir de cela, ils se mettent en mouvement pour éradiquer ce qu'ils considèrent comme un blasphème, c'est-à-dire, quelque part, la violation d'un tabou. Dans l'imaginaire de beaucoup de religions, il y a des choses auxquelles on ne touche pas. Moi, par exemple, je vois dans la famille, je viens d'une famille chrétienne. Dans ma famille, on ne faisait pas de blagues sur Dieu, mes parents. Moi, ça m'arrive d'en faire, je suis peut-être un peu plus libéral. Mais il y a des gens pour lesquels c'est tout à fait tabou. Et qu'on touche à certains tabous, pour les personnes qui ont investi leur identité, toute leur culture, leur valeur dans leur religion, c'est comme si on leur crachait dessus, comme si on les insultait, comme si on les méprisait de la manière la plus abjecte. Et donc, on en arrive malheureusement à tuer pour des blasphèmes.
1: Alors, pasteur Pascal Rodet, on le sait, ça va mal se terminer pour Jésus, cette histoire-là, puisqu'il va être condamné et crucifié sur une croix. Il va être tué. Est-ce qu'on peut considérer que cet échec face auquel nous nous trouvons et la mort de Jésus peut quand même apporter quelque chose aujourd'hui dans notre réflexion? Alors, à l'époque peut-être, et aujourd'hui, est-ce qu'il y a un retentissement à cet échec devant lequel on se trouve?
2: La question va se poser plutôt à l'échec pour qui?
1: Oui.
2: Pour Jésus, ça ne l'est pas. Ce n'est pas parce que nous, de l'extérieur, on voit un Jésus qui a, pendant 3 ans et demi, apporté la paix, l'amour, une foi sincère, etc., qu'en le voyant sur la croix, c'est un échec pour lui. Il y a dans le texte biblique et dans les évangiles particulièrement, un Jésus qui dit « il faut que je m'en aille, il va y avoir un moment donné où je vais mourir pour vous ». Il y a ce côté où le sacrifice qui est donné ici au travers de la croix est un sacrifice par amour pour chacun d'entre nous. C'est l'exemple qu'il y a eu pendant des centaines d'années dans le sacrifice que les Juifs faisaient au travers d'un animal, où le sang coulait pour le pardon des fautes. Il y a cette image qui est donnée de ce sacrifice d'un Jésus qui est lui volontairement disant « Vous tous qui êtes sur la terre, alors que vous êtes dans le péché, je vous purifie au travers de mon sacrifice par amour pour vous ». Et ça, c'est la réalité de cette mort. Ce n'est pas une mort d'une erreur. C'est pas la fin de tout. C'est pas la preuve, c'est que par la suite, il y a la résurrection. Et là, c'est double symbole, c'est-à-dire qu'il y a ce côté où, en deuxième élément, Jésus a vaincu la mort puisqu'il est ressuscité. Et ça, c'est un espoir et un message pour chacun d'entre nous. Donc, j'ai envie de dire, tout le long du procès, on a l'impression qu'il y a manipulation, les Juifs, les Romains, il faut qu'ils meurent, la foule, ça s'excite, etc., etc. Enfin, il est mort. Eh bien, vu la situation de la mort dans les évangiles, beaucoup sont en train de dire, mince, il s'est passé quelque chose là. On l'a tué, mais est-ce que c'est vraiment nous qui avons gagné ou est-ce que c'est lui qui a gagné et nous échoué? Je pense que c'est ça tout le message de la crucifixion.
1: Et alors pour terminer, pasteur Jethro Camille, une dernière question. Est-ce que l'attitude de Jésus face à sa propre mort pourrait être pour nous une source d'inspiration aussi aujourd'hui dans notre quotidien?
3: C'est une source d'inspiration qui est presque hors de portée. Parce que finalement, être en face de sa propre mort, les Écritures rapportent que Jésus, au lieu de vilipender, au lieu d'insulter ceux qui le tuaient, demande pour eux le pardon de Dieu. Quelque part que Dieu les accueille en son sein malgré tout. Ça montre vraiment que c'est quelqu'un qui croyait dans cet idéal de relation sincère, authentique, de rapport d'amour, et qu'il était prêt à aller jusqu'au bout. Pour ça, malgré la souffrance, malgré la haine dont il a été victime, il y a vraiment cru. Donc c'est, je pense, pour chacun, qu'on croit en Dieu ou pas, qu'on pense que Jésus soit ressuscité ou pas, cet exemple-là, c'est quand même un exemple qui inspire à mettre en haut de sa pyramide de valeurs, ce qui est le plus noble, ce qui est le plus beau, l'amour dans les relations humaines.
1: Nos échanges d'aujourd'hui durant cette émission nous rappellent que les messages de la Bible sont toujours actuels et pertinents pour notre vie quotidienne. Ils nous offrent des principes solides pour naviguer dans un monde en constante évolution. 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C'était donc l'Instant Bible. J'ai très hâte de vous retrouver pour notre prochain rendez-vous. À très vite, messieurs, merci. Au revoir. Merci.
4: Au revoir.
5: Au revoir.
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0: 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Il est 2h. 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
1: On se demande parfois pourquoi Dieu ne nous débarrasse pas de nos handicaps. Je suis intelligent. Ah, si en plus j'étais beau. Je parle avec une grande aisance. Ah, si en plus je savais écrire. J'ai réussi tous mes examens. Ah, si en plus la fille que j'aime pouvait m'aimer. Je mène une carrière sans faute, mais mon fils se drogue. Pourquoi ? Même les croyants les plus engagés peuvent se poser ce genre de questions. Pourquoi Dieu permet-il cela ? Je le servirais tellement mieux sans cela. Pourquoi ? Paul,
2: à mon orthographe, laissait plus qu'à désirer.
1: Et son Seigneur au mot, le grand apôtre va écrire « De moi-même, je ne me glorifierai pas, sinon de mes infirmités. » Pourquoi se glorifier de ses faiblesses ? En général, on en a honte de ses faiblesses. On s'efforce de les dissimuler. Réponse : afin que la puissance de Dieu repose sur moi. Mais attendez, ce n'est pas fini. Paul ajoute en forme de défi, car quand je suis faible, c'est alors que je suis fort. Si nous n'avons pas compris cela, nos succès seront fragiles, illusoires, éphémères. Parmi les disciples de Jésus, il ne doit y avoir que des frères et sœurs égaux devant Dieu. Les responsabilités, les talents de chacun sont reconnus, mais personne ne peut prétendre dominer son frère ou sa sœur. Voilà l'esprit qui devrait nous animer. C'est l'esprit d'humilité. Votre prochaine chronique aura pour titre « Tout s'écroule ».
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